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1: Bonjour, bienvenue dans cette nouvelle causerie. Depuis septembre 2025, les éditions de la Tribu organisent ces rendez-vous d'une heure d'échange entre une autrice ou un auteur et les lectrices et les lecteurs de leurs revues Nectar, Dardard et Panard. Aujourd'hui, nous avons le plaisir de recevoir Fabrice Dallongeville, auteur de l'article « La démocratie locale face au backlash écologique, le récit de la République écologique et sociale reste à écrire » dans le numéro 13 de Dardard, dont le dossier est consacré à la démocratie locale et participative. Fabrice Dallongeville est maire d'Augé-Saint-Vincent depuis 2004, village de 540 habitants. Réélu sans discontinuer, il a fait de son engagement un laboratoire de renouveau démocratique et de transition écologique. Son action lui a valu d'être distingué en 2021 par les lecteurs du Courrier Picard comme meilleur maire rural de Picardie. Il est accompagné ici de Jean-Yves Pinault, membre du comité éditorial de Dardard. Ils ont initié ensemble les états généraux communaux présentés dans ce numéro 13 de Dardard, qui fait aussi l'objet de la discussion d'aujourd'hui.

0: Bonjour, bienvenue dans cette nouvelle causerie de la revue Dardard, avec aujourd'hui comme invité Fabrice Allongeville et Jean-Yves Pinault. Merci à tous les deux d'avoir accepté cette invitation. Donc, il se trouve que c'est suite à la parution du numéro 13 de Dardard que j'ai derrière moi, avec un dossier qui s'intitule « Donner envie de démocratie ». Sans doute y en a-t-il énormément besoin par les temps qui courent. Avec une approche sur la démocratie locale, avec un article sur les listes citoyennes et participatives de Guillaume Gourgue et Jessica Sainty. Un article sur l'expérience de Ahora Madrid, donc évidemment à Madrid, de démocratie participative qui a été riche d'enseignements, écrit par Héloïse Nez. Un dictionnaire utopique, article écrit par Hervé Chéniaud-Dupuis. Un article sur la démocratie du fer, écrit par Séverin Muller et Sabine Girard. Sabine Girard qui a aussi fait l'objet de l'entretien long cours qu'on a réalisé sur la question justement de cette démocratie locale et la façon dont les listes citoyennes parviennent au pouvoir, comme ça a été le cas pour Sabine Girard à Saillant et pour Ombline d'Agicourt à Poitiers. Donc, je vais laisser la parole dans un premier temps à Fabrice d'Allongeville, maire d'Augé-Saint-Vincent, journaliste, consultant, etc. Je te laisserai te présenter, Fabrice. Fabrice qui a écrit donc cet article « La démocratie locale face au backlash écologique, le récit de la République écologique et sociale reste à écrire ». Et ensuite, donc, tous les deux, vous évoquerez les états généraux communaux dont vous êtes initiateur. La parole est à vous. Merci.
1: Merci Eric. Bonjour à toutes et tous. Merci à Dardard de nous avoir proposé ce temps d'intervention à Jean-Yves et à moi. Je note que c'est le numéro 13, donc je suis pas superstitieux, ça va. Première collaboration avec Dardard. Avant de commencer, parce que je sais que le temps est serré, donc préciser rapidement de où je parle. Effectivement,

0: suis maire d'un village rural depuis plus de 20 ans maintenant, mais je suis aussi journaliste de formation et de métier, et je suis consultant dans le développement local depuis une quinzaine d'années. Donc en fait, quand j'observe des territoires ou quand j'agis, j'ai plusieurs angles en fait, à la fois comme élu, comme conseil à travers mon boulot de consultant, et puis dans la mise en récit de tout ça, et puis dans l'observation de ce qui se fait ailleurs comme journaliste. Et dans le cadre de l'article qui vraiment m'a, je veux dire tout simplement, m'a vraiment botté, parce que déjà ça me faisait renouer un peu avec mon boulot, mais aussi à travers le sujet en lui-même, parce que déjà, backlash écologique, donc on va tout de suite assez vite convoquer des mots en anglais, alors déjà ça m'a un peu chafouiné, donc on est bien dans un contre-coup écolo. Mais ok, mais pour qu'il y ait un contre-coup, encore faudrait-il qu'il y ait quelque chose de massif qui ait été mis en place. Et donc, si on regarde les grandes politiques écologiques, si on se demande est-ce qu'elles ont été suffisamment d'ampleur, on peut se dire que finalement, pas vraiment, quoi. Donc, un contre-coup écologique sur quelque chose qui est déjà pas important, ça en dit long sur la problématique qui se pose, quoi. Pour autant, on observe quand même vachement de multitudes d'initiatives locales qui nous montrent comment on peut produire un peu différemment, consommer et habiter les lieux, quoi. Donc quand on observe un peu ça, c'est ce que je mets en exergue dès l'entame de ce papier, si vous n'avez pas eu l'occasion de le lire. C'est un exemple qui est pas très loin de chez moi, qui est à Rosières, dans un petit village. En fait, le seul agriculteur bio du territoire se retrouve confronté à une vraie tension, parce que en raison des réformes de la PAC, la filière bio elle est plus soutenue comme elle était. Donc, pour consolider son modèle économique, il s'est dit, ben, je vais faire de l'énergie, quoi, je vais faire de l'agrivoltaïsme. Et en fait, il s'est retrouvé à gérer une forte opposition de la population locale. Du coup, ça vient percuter un peu. Ce que moi j'ai pu observer, c'est que les gens globalement ont l'impression de subir pas mal de choses. Ils sont pas forcément dans la situation de décider, de co-décider, même s'il peut y avoir des réunions de concertation en amont. Donc c'est assez difficile sur ce point-là. Et il y a un autre élément que je révèle, enfin que j'éclaire un peu plus dans le papier, c'est le il y a un récit médiatique qui est extrêmement structuré dès qu'on aborde des questions écologique, et je le dirais, et on l'observe assez directement parce que c'est assez bien documenté maintenant, autour du groupe Bolloré, avec la structuration qui s'organise, hein, entre la chaîne CNews, les relais ensuite radio avec Europe 1, en presse écrite avec le JDD, et surtout, faut pas oublier l'édition avec Fayard, et tout ça construit un gros bruit du vacarme, de la propagande, si on le veut. Et qui s'appuie sur trois leviers qui sont extrêmement puissants, la dramatisation, la polarisation et l'identité. Et à chaque fois, vous vous retrouvez quand il y a ces campagnes anti-écolo, par exemple sur les ZFE, hein, les zones à faible émission, ça devient une guerre contre ceux qui roulent en voiture et qui ont des diesels, quoi. Ou les éoliennes, c'est de la colonisation du paysage avec des capitaux étrangers. Sur la question de la protection du vivant, hein, c'est le sabotage du travail des agriculteurs, des paysans, etc. Donc, chaque fois, il y a une narration assez puissante qui se met en place. Et c'est même aussi incarné, je sais pas si vous l'avez suivi, par des formes de héros, hein, des chevaliers. Je pense à Alexandre Jardin à travers ce mouvement des gueux. Qui oppose les gens, hein, alors nous, ça serait nous, là, nous, dans les territoires ruraux, face aux élites vertes urbaines, quoi. Donc, tout ça pour désigner des ennemis qui sont de l'intérieur, entre les jocos, l'écologiste, l'élu local progressiste, alors je me mets dedans, l'État ou même les agriculteurs bio, quoi. Et en fait, ce qui est assez fou on observe tout ça et qu'on se confronte au réel à travers les cahiers de doléances de 2019, c'est que le corpus des doléances, hein, je vous rappelle, c'est 2 millions de contributions. Et si on y ajoute celle du mouvement des Gilets jaunes, on est plutôt de l'ordre de 4 à 4 millions et demi de contributions. En fait, on dit exactement le contraire, quoi. C'est-à-dire que les gens réclament, ils sont ouverts à la transition écologique, ils réclament plus de transports publics, donc ça renvoie sur les questions de mobilité, l'isolation des bâtiments, ben, c'est l'énergie derrière, l'interdiction des pesticides dangereux, et j'ai encore participé à une réunion récemment au port de l'eau, ben, pour les défenseurs des pesticides, on nourrit la plante, ou on soigne la plante, enfin, c'est quand même détournement sémantique assez emmerdant. La relocalisation alimentaire et puis des énergies renouvelables accessibles. Donc en fait, ce que les gens rejettent, c'est pas l'écologie en tant que telle, c'est l'écologie qui est construite sans eux, quoi. C'est-à-dire celle qui est imposée par le haut. Et les gens se disent, nous on a quand même quelque chose à dire, quoi. Enfin, on aimerait bien, quoi. On n'est pas cool, on n'est pas écouté. Et ce qu'on a pu observer, alors moi de mon boulot, de là où je suis, puis à travers un rapport qu'on a réalisé avec Jean-Yves. Qui s'appelle Émergence, hein, avec l'association Changer de Cap les localos Jean-Yves, c'est qu'il y a des tas d'exemples locaux où on parle d'écologie populaire, concrète, qui est extrêmement joyeuse, et c'est pas du tout, ça correspond pas du tout au récit qui est construit. Et c'est là où, et j'embarque les tiers-lieux aussi sur ça. Et nous, on l'observe au plus près, hein, c'est ce que je mets aussi dans le papier, quand on regarde ce qui se passe dans mon village autour du Café Citoyen, qui est un tiers-lieu culturel où la question écologique elle est importante. Ben, en fait, ça se passe très bien, et y compris avec les agriculteurs dont on décrit le profil, qui seront pas du tout ouverts à réfléchir sur leur propre métier. Donc, c'est vraiment ces espaces où on a besoin d'être en discussion et en réflexion. Et en fait, ce qui manque derrière tout ça, c'est un vrai récit. Le récit, alors je me suis amusé à reprendre ce que la République a formulé il y a quelques années, il y a quelques décennies, voire il y a même plus que quelques décennies, quand on parle des hussards noirs de la République. Et en fait, ce qui manque derrière, c'est un vrai état écologique et social qui embarque comme projet politique massif pour la nouvelle République, des hussards et hussardes vertes de la République, quoi. Donc des maires courageux, des agriculteurs agroécologiques, des jeunes engagés, des collectifs citoyens, les tiers-lieux, pour que finalement il y ait de formidables relais au plus près des attentes des habitants. Mais comme ça vient pas du haut, parce qu'on est dans l'attente, donc ce qu'on s'est dit à quelques-uns, c'est que il faut peut-être prendre un peu plus les devants et réfléchir de quelle manière ça pourrait se faire. Donc les états généraux communaux, et je fais le lien. Parce que merci encore à Eric, hein, de nous avoir laissé l'espace dans Dardar pour ça, mais pour moi les états généraux communaux, c'est à la fois de reprendre ce qui s'est raconté, ce qui s'est dit, ce qui s'est exprimé dans les cahiers de doléances, de les faire vivre et de montrer toute la richesse des propositions des gens et leur intelligence citoyenne, et de traduire ça concrètement, quoi. C'est-à-dire dans la démocratie du faire, en fait. Vraiment d'essayer d'agir au plus près, donc depuis la commune. Et dans l'idée, je laisserai Jean-Yves de développer un petit peu plus ce point, l'idée à travers ces états généraux communaux, c'est de refonder la République depuis la commune. C'est-à-dire, puisque ça ne vient pas du haut, on va démarrer par le bas, on est courageux, on est content, on est même enthousiaste, quelques-uns. On n'a pas besoin forcément d'être trop nombreux. Par contre, on a des convictions très fortes. On considère que il faut que les habitantes et les habitants, les citoyennes et les citoyens soient embarqués pour avancer sur ces états généraux communaux. Jean-Yves, je te laisse parler des assemblées citoyennes communales.
1: Merci Fabrice. Moi, j'étais parti à t'écouter. Hein. Tu racontes bien les choses, c'est vachement bien. Merci à Eric, à la tribu et puis à Dardar, hein, qui me sont si chers au cœur pour cette causerie. À une heure indue, on devrait être tous avec un verre de jaune à la main plutôt que à s'écouter comme ça sur des choses tellement importantes et essentielles. Mais en tout cas, merci beaucoup. Et tu me passes le ballon, Fabrice, sur la question des états généraux communaux. Mais enfin, moi, je tiens à dire aussi que cette question des états généraux communaux, c'est aussi un moment qui est d'ailleurs certainement à rapprocher de ce qu'on a appelé la révolte des gilets jaunes. Mais Enfin, ça fait 30 ans que je sillonne la France et notamment la France des campagnes où, au bout d'un moment, quand on voit les grandes réussites de l'État-nation, quand on voit les grandes réussites de l'Europe et quand on voit les grandes réussites du système capitaliste et néolibéral qui, d'année en année, nous afflige de tout point de vue, bah, il y a un moment où on s'est dit, bah, on en a peut-être marre en fait d'être les soutiers du capitalisme, quoi. Hein, et donc depuis 30 ans, ce qu'on peut observer, tu as rappelé notamment dans la dernière recherche-action qui s'appelle Émergence, que des centaines et des centaines en fait d'initiatives, de structures, d'entreprises, de collectivités locales tentent de faire et que ça ne fait pas système. On s'est dit qu'effectivement, il y avait besoin de réveiller la République. Et réveiller la République au niveau de leviers qui sont à nos dispositions, nous, habitants, habitantes, citoyens, citoyennes, que sont d'abord en fait les petits territoires de la Grande République, que sont les communes. D'où cette idée d'États généraux communaux, alors, qui ont vocation de produire, de favoriser, de faire émerger partout où il y a des volontés des assemblées citoyennes communales. Ces assemblées citoyennes communales, dans le temps qui est le nôtre aujourd'hui, elles ont vocation à construire, à se parler partout et à forger en fait une vision politique de ce qu'on ne veut plus vivre dans nos communes, de ce qu'on a envie de vivre à l'aune de ces transitions qui sont aujourd'hui complètement essentielles, urgentes et indispensables. Et cette vision politique, il nous semble être plus qu'utile d'offrir des cadres, des conditions pour que le plus grand nombre puisse s'exprimer ensemble pour pouvoir formuler cette vision. C'est vraiment l'objectif de ces assemblées citoyennes communales avec comme objectif de construire un manifeste. Et ce manifeste a vocation à être présenté à la liste ou les listes candidates pour les municipales 2026 qui arrivent au mois de mars, ça va être très bientôt, pour rentrer en fait en négociation et pour voir comment en fait le futur ou les futurs conseils municipaux pourront traduire de manière programmatique cette vision d'envie de faire société de manière différente que vont exprimer ou que exprimeront les habitants et les habitantes, les citoyens et les citoyennes de ce pays. Alors pour ce faire, on a mis en place un site qui s'appelle lesetatsgeneraux.org et qui, nous semble-t-il, vont aider, accompagner toutes ces bonnes volontés qui voudront mettre en œuvre ces assemblées citoyennes communales. Donc c'est à la fois un guide, c'est à la fois des ressources, c'est à la fois des lieux où on peut se parler, c'est à la fois un blog, et puis c'est à la fois un site qui va mettre en récit en fait nos aventures, nos énergies communes pour arriver donc à ces questions de réveiller la République, là où on vit, là où les personnes vivent en fait, hein, et que ce soit beaucoup moins vertical, beaucoup moins subi. Voilà, on a envie de donner, de rompre cette idée de fatalité. Il n'y a pas de fatalité. On a tellement d'exemples qui montrent qu'il n'y a pas de fatalité à subir en fait les contre-coups des puissants financiers et des puissances capitalistiques mondiales. Il y a un moment où il est nécessaire qu'on se dise des choses, qu'on ait du courage, mais aussi qu'on travaille en toute convivialité, d'où cette idée en fait de prévoir ces assemblées citoyennes communales partout où c'est possible, partout où il y a des volontés, encore une fois, quoi. Voilà pour l'essentiel, c'est un peu dit à la hache, hein, mais on est là pour échanger, pour discuter, à la fois sur le fond et sur la forme, et ça nous fait chaud au cœur en fait de vous retrouver.
0: Juste pour ajouter un petit élément, c'est la démarche, c'est une démarche au long cours. On ne s'arrête pas aux élections municipales. Hein. Les élections municipales, c'est un point de rendez-vous qui est extrêmement important. Mais la revendication et la refondation d'une république depuis la commune, ça va pas se décréter en 3 mois, quoi. Donc l'engagement, il est un accompagnement de la Fondation de France qui est important. Donc on est bien dans la durée, on s'inscrit dans la durée, le rendez-vous va se poursuivre après les élections municipales pour poser la question, pour porter la question communale, à la fois les élections présidentielles en 27, mais il y a aussi les élections départementales et régionales, et enfin les élections européennes en 2020.
1: Oui, et merci Fabrice de rappeler d'ailleurs ce pourquoi on appelle ça les États généraux communaux. Et puis moi j'aimerais rappeler aussi que Dans ces temps de mise en concurrence de tout et de marchandisation de tout, en fait, notre posture, elle est vraiment la suivante, c'est-à-dire d'être dans la complémentarité et d'être dans la coopération avec toutes les démarches qui mettent au cœur cette question de démocratie du faire, de démocratie locale et de démocratie active. Voilà. Et donc, on a et on va continuer à constituer ou faire partie de coalitions qui s'engagent. Tu en as cité quelques-uns ou quelques-unes, Eric, dans l'entame de cette causerie. On va bien sûr continuer à forger ces coalitions ou cette coalition.
2: Lorenzo a demandé la parole, c'est à vous.
3: Non, mais je vous salue. Non, c'est pas moi, c'est Jean-Yves qui a levé la main, hein, c'est pas moi.
2: D'accord.
3: Merci en tout cas de donner cette occasion de vous dire bonjour.
1: On va peut-être aussi, hein, ce que je vois qu'il y a, on va mettre en œuvre au niveau des États généraux communaux des lieux pilotes qui vont permettre, en fait, qui auront un double avantage, hein. Le premier avantage, c'est de se lancer dans cette aventure des assemblées citoyennes communales et bien sûr de pouvoir tester les outils, pouvoir répondre à des éléments très concrets quand on veut mobiliser et aller chercher la parole du plus grand nombre dans les communes. Et ça va nous permettre aussi de pouvoir raconter ces histoires et de donner envie aux autres collectifs communes de se lancer. On va prendre appui aussi avec ce que tu rappelais, Fabrice, tout à l'heure, qui nous semble être des éléments, des infrastructures civiques nouvelles importantes aujourd'hui dans notre paysage, que sont les tiers-lieux ou en tout cas les lieux intermédiaires, tout ce qu'on appelle aujourd'hui peut-être un peu trop de manière générique les tiers-lieux, mais qui sont pour nous en fait des forces extraordinaires de transformation sociale et écologique plus juste dans tous nos territoires.
2: Des prises de parole, des témoignages, des questions.
1: Joël, le micro est fermé, Joël.
4: Excusez-moi, je suis sur ma tablette et elle a une réactivité assez. On est dans le slow. Bon, bonjour à tous et merci pour ces échanges. Donc, Joël, moi je suis conseillère départementale sur le Haut-Canton, le canton de la Haute-Vallée de l'Aude, et je suis présidente d'une SIC, coopérative de transition écologique, qui travaille à mettre en place un revenu de transition écologique couplé à une démarche de territoire zéro chômeur de longue durée. Et ce que je voudrais amener comme question, c'est, j'ai bien compris les soucis de coopération, mais de préciser la coopération entre rural extrême et métropole, parce qu'il y a des complémentarités à aller chercher, et je me rends compte que nos territoires sont en train de crever de l'isolement, ce qui permet aux attitudes de repli de prendre une dimension absolument dramatique, et où quand on a l'impression de ramer à contre-courant. Et quand on crée des situations de rencontres, moi en tant qu'élu, tous les mois je vais dans une commune différente avec mon binôme, on a très peu de participation citoyenne. Et par contre, beaucoup d'attaques sur les réseaux sociaux. Et pour remonter cette difficulté-là, il y a un sacré travail. Et il me semble que la solidarité interterritoriale avec des structures de formes très différentes est absolument indispensable. On le travaille déjà entre les différentes coopératives de transition écologique au niveau national, mais je pense que dans les régions, il faut pouvoir le travailler. Le fin fond de la vallée de l'Aude est extrêmement important, aussi bien pour Narbonne que pour Toulouse, ou pour Montpellier ou pour Perpignan. Voilà.
0: Tout
1: Bah,
0: à
1: moi,
0: fait. Je veux bien partager. Bah, déjà, merci de participer à ce moment-là. D'ailleurs, l'Aude, j'en profite pour dire qu'il y a une démarche exemplaire hein, sur la gestion des cahiers de doléances
4: Oui,
0: en lien avec le CESE
4: c'est
0: et
4: ça.
0: le département. auquel j'ai été étroitement associé. Donc, franchement, merci pour ça, ce qui a été fait et utiliser après, c'est extrêmement important pour, je le disais tout à l'heure, hein, il y a une énorme, gigantesque, faramineuse bataille du récit. Et on dispose d'outils quand même, des médias locaux, les radios, il y a une capacité de faire, mais en fait, il y a un énorme problème de concertation, d'alignement, d'être en capacité aussi de porter un message que les gens puissent l'entendre et le comprendre. Donc, le moment des doléances a été ce moment-là. C'est pour ça que l'engagement pris je ne dis pas que tout va se régler parce qu'on va rendre public et accessible par le plus grand nombre des cahiers de doléances. Mais ça peut participer quand même à détricoter ce que le grand récit qu'on raconte et qui se fonde sur la peur et puis après qui est embarqué sur les réseaux sociaux. Parce que les réseaux sociaux sont aussi des formidables espaces de manipulation. Donc, de l'opinion, hein, et certain nombre d'exemples ont été montrés, hein, sur l'agissement via des robots, etc. Enfin, je ne vais pas développer ça. Et sur la relation entre les espaces denses et non denses, c'est-à-dire les espaces métropolitains et les espaces ruraux, c'est une vraie réflexion qu'on peut porter dans les états généraux communaux. Que la démarche qu'on a enclenchée, nous on s'est dit, on va déjà essayer de parler de ça aux communes de moins de 10 000 habitants. Déjà, c'est 30 000 communes en France. Avant d'aller au-dessus, mais en fait, on se rend compte que on est contacté par des villes beaucoup plus importantes. Je pense à Besançon. Il y a Nantes aussi, avec les états généraux de Nantes. Les états généraux communaux, ils ont rajouté la dimension communale avec qui on est en contact. Donc, on sent qu'il y a, sur différents exemples, je pense à Paris aussi, parce qu'il y a des collectifs d'oléances qui ont travaillé avec Paris Collectif pour réfléchir sur vraiment ce qu'aspirent les Parisiennes et les Parisiens. Et ce que vous me mentionnez, c'est aussi vrai, moi qui habite en proximité de la région parisienne, on est à 50 km, on a des interrelations avec la capitale, avec l'Île-de-France, qui sont liées à la mobilité, mais quand on voit l'alimentation, est-ce qu'on peut découvrir, et moi ça me questionne, hein, il y a des quartiers dans Paris, on peut découvrir des filières bio, il y a du meilleur pain que celui qu'on peut trouver dans notre secteur, quoi. Donc ça vient aussi interroger qu'est-ce que des territoires ruraux situés à une quarantaine, 50, 60 kilomètres d'un pôle métropolitain sont en capacité aussi de se transformer. Nous, on n'est plus en maraîchage parce qu'on est en agro-industrie dans le sud de l'Oise. Donc ça questionne. Et je crois qu'il y a des représentants de la MRF. Enfin, j'en suis un, mais j'ai pas participé à la réunion. Donc, s'il y en a un, on pourra peut-être en parler. Mais il y a eu une conférence importante entre Évreux, par exemple, et une commune, la présidente l'association locale des maires ruraux pour réfléchir sur l'échange et la discussion ville-campagne. Mais ce que va dire, je lui tends la main à Jean-Yves, parce que il a travaillé dans un collectif ville-campagne, et malheureusement, je crois que la fin n'a pas été des plus heureuses. Donc, après, c'est peut-être pas lié à ça, mais il y a un vrai questionnement, et ça, il faut déconstruire l'opposition entre ville et campagne, mais en même temps, il faut rappeler que les grandes orientations qui ont été prises depuis des dizaines et des dizaines d'années, c'est de renforcer le fait métropolitain. Et ça, vous en mesurez, et moi, j'en mesure aussi toutes les conséquences aujourd'hui.
1: Ouais, rapidement, hein, mais c'est bien. Merci, hein, Joël, parce que ça permet de faire des zooms extrêmement importants. Alors, le premier, moi qui à chaque fois me hérisse un peu, parce que je l'entends depuis tellement longtemps, je l'entends depuis les lois de fer, si vous voulez, j'ai l'air jeune comme ça, mais je ne le suis pas. Hein. C'est la question du local bocal. Voilà. Ah bah oui, mais au niveau communal, on ne pourra rien faire, etc., etc. Quand on voit les grands succès du niveau international, national, etc., on se dit qu'on a peut-être quelque chose à faire au niveau du local, quoi. Voilà. Le local ne nous condamne pas au bocal. Voilà. Clin d'œil à Édouard Glissant. Le monde, c'est un local plus un local plus un local plus un local, quoi. Relié. Et c'est ce que vous dites. Il y a des enjeux très, très forts aujourd'hui à reconstituer des liens qui était entre territoires denses, entre territoires peu denses, pour rétablir en fait les circulations, y compris des écosystèmes. Voilà. Et donc, on voit bien que la question du localisme, elle est traitée pour continuer à ce qu'une forme de verticalité, de centralité, de centralisme perdure. Et cette centralité, ce centralisme et cette question de verticalité, elle a tendance à produire de l'isolement, en fait, hein, et du guichet. Or, on voit bien qu'aujourd'hui, il y a une urgence à retravailler en fait les territoires comme des êtres, comme un métabolisme, si vous voulez,
4: qui
1: absolument des organismes. Et donc, on plaide, entre autres, évidemment, par quelque chose qui est encore un peu fumeux, mais qui est tellement, tellement essentiel dans les conditions d'habitabilité de nos territoires, de ce qu'on appelle les biorégions, qu'on va y aller. Voilà, on a plein d'exemples aujourd'hui en tête où des territoires aujourd'hui sont en train de refuser des permis de construire parce que les ressources manquent, parce que voilà, et donc la nécessité en fait de se relier les uns les unes et les autres. Et pour nous, on a mis en place des expérimentations qui visent à améliorer ces relations, y compris dans cette idée de tiers-lieu ville-campagne, où on remettrait non pas les DGS, non pas les élus en contact, c'est bien, mais c'est pas suffisant, mais les actrices, les acteurs, les structures, les entreprises pour fabriquer du circuit court, pour fabriquer des éléments qui nous permettent à la fois une souveraineté et à la fois en fait, d'avoir des systèmes qui sont des systèmes tenables sans être obligé d'atteindre ce que vous ne dites pas, mais ce qui est pour moi en filigrane, les masses critiques, si vous voulez. Et donc, pour moi, les collectivités telles départements et régions sont, devraient être des intermédiateurs, des intercesseurs entre villes et campagnes, entre communes, etc. Tout ça pour revenir sur le fait que dans les états généraux communaux, dans les manifestes communaux, il y a bien sûr une partie très importante de réflexion et de mise en lien précieux ces visions d'interterritorialité et de coopération entre communes, entre territoires, pour évidemment répondre à des questions de mobilité, d'alimentation, d'agriculture, bref, remettre de l'horizontalité là où aujourd'hui on crève de centralité et de verticalité.
4: Bien d'accord.
0: Peut-être rajouter un point sur dans le et c'est et une nouvelle fois les choses sont déjà dites hein, dans le des trois grandes valeurs du corpus des doléances, c'est la proximité, la solidarité et la citoyenneté. La solidarité, c'est pas juste, c'est pas le bocal, c'est pas l'entre-soi. Être solidaire, c'est aussi, c'est les liens. Je vais pas reformuler ce que vient de dire Jean-Yves, mais il y a une, c'est plutôt le détournement du regard en fait. C'est-à-dire qu'il y a, et c'est ça le, ce qu'il faut réussir. Alors ça va prendre du temps, mais que c'est un vrai regard. Ça, c'est un combat fort de la MRF par exemple, mais un regard qui change. Depuis des formes de centralité métropolitaine vis-à-vis des territoires qui se mettent de plus en plus, qui sont en distance. Et c'est ça qu'il faut réussir à les questionner, retravailler. Et on est convaincu qu'en repartant du terrain, en repartant du bas, de réfléchir de quelles sont les manières dont on peut fabriquer la suite, construire les nouvelles solidarités, travailler sur les questions d'alimentation, sur les questions de l'eau, sur tout ce qui est finalement un chemin vers la notion de commun, c'est évidemment une façon un peu indirecte de contournement, de se dire il faut qu'on rebâtisse de vraies relations pérennes et durables avec les pôles de centralité pour pas que ces 10 pôles de centralité ne nous voient comme des espaces d'extraction et d'exploitation de la valeur. Et c'est ce qu'on a durement, nous, enfin, personnellement, j'en gâche personne d'autre ici, mais en tout cas, moi, je l'ai ressenti comme ça, quand il y a eu la loi d'accélération des énergies renouvelables, où l'État nous a vu, nous, les territoires ruraux, comme les nouveaux espaces extractifs. Et ça, on n'en veut pas, quoi. Alors, parce que ce qu'on a compris, c'est que l'État ne regardait pas de quelle manière on allait pouvoir construire de l'autonomie énergétique locale, mais comment l'exploitation de l'énergie des espaces ruraux allait contribuer à une forme d'indépendance nationale vis-à-vis de ce qui s'était passé à l'est du continent européen. Donc, c'est là où l'enjeu des États généraux communaux, c'est de reposer simplement au plus près des habitantes et des habitants la question de l'autonomie locale. C'est pour ça qu'on a lancé les États généraux communaux le 15 octobre dernier, parce qu'on fêtait ce jour-là le 40e anniversaire de la Charte européenne de l'autonomie locale, un texte fondateur vraiment très important dans la construction européenne, mais qu'on a complètement oublié, et qui replace la commune au cœur de la construction politique européenne. Donc on n'invente pas grand-chose finalement, on se dit, attention, il y a des choses qui existent, mais utilisons-les quand même, parce que sinon, on voit là où ça nous a amené, notamment pour notre pays, quoi.
1: Après, si je peux me permettre, Joël, merci hein, pour cette intervention très riche, parce que il y a un élément qui est un frein, et tu l'as évoqué, qui est cette question de aujourd'hui redonner du goût, c'est le titre d'ailleurs du Dardard numéro 13, hein, redonner envie de démocratie, mais redonner en fait du goût à faire politique et surtout à s'acculturer à cette question du développement local. C'est-à-dire que on arrive à être complètement épuisé en tant qu'habitant et habitante d'une commune quand on entend que de toute façon on n'y pourra rien, qu'il y a une sorte de fatalité quoi hein, qui s'impose à nous et aujourd'hui nos institutions ne nous amènent pas à avoir une confiance terrible dans nos engagements et dans la capacité à ce que ces engagements produisent du réel, produisent du concret. C'est ça en fait qui est au cœur de nos soucis, et c'est ça aussi qu'on veut redonner comme possibilité avec ces états généraux communaux. C'est de dire qu'en fait, il y a ceux qui nous endorment et qui nous font finalement devenir être les soutiers hein, de ce système dans lequel plus personne ne se reconnaît, sauf ceux qui en croquent, si vous voulez, voilà, ceux qui en profitent. Et de dire que en fait, on est dans un contre-argument là qui est fallacieux, qui est pernicieux, qui est celui de dire, regardez, à chaque fois que on veut faire de la mobilisation, c'est extrêmement difficile, les gens s'en foutent en fait, on n'a personne, etc., etc. Mais c'est au bout d'un moment, si vous voulez, quand on ne donne plus du corps, quand on n'incarne plus, quand on ne respecte plus en fait ce qui se décide, ou quand on ne fait pas la place à une démocratie directe et une démocratie d'engagement, bah oui, au bout d'un moment, il y a cette question d'acculturation. Et je pense qu'il y a le fond et la forme. Sur la question de la démocratie, elle est partout, la démocratie. Elle n'est pas que dans les urnes et tous les 6 ans ou à chaque échéance. C'est tous les jours. Elle est dans les entreprises, elle est dans les associations, elle est dans les collectivités locales, mais elle est aussi dans notre manière d'organiser notre vie sur le territoire. Et on a en face, tu l'as dit Fabrice, mais je le répète, on a une double, à mon avis, on a une double bataille culturelle. Alors, bataille culturelle, c'est un peu à la mode. Hein, on est dans des discours très martiaux en ce moment. Hein, on se demande pourquoi. Mais bon, il y a une vraie bataille culturelle. La première, c'est cette question du double soin. C'est-à-dire qu'aujourd'hui, on sait très bien que les humains hors sol, ce n'est pas possible. Voilà, le technofascisme nous guette, hein, et que la civilisation hors sol, elle est complètement, enfin, elle est déconnectée des réalités, des souffrances des uns des unes et du plus grand nombre sur cette planète. La bataille culturelle, c'est cette idéologie qui nous fait croire que, voilà, le bonheur, c'est d'en avoir plein les armoires. Je pourrais chanter d'ailleurs cette chanson, non, Eric, tu. Oh là, la vie en rose. Bon, bref, ça, c'est le premier et qui n'est pas rien. Hein, ça a sédimenté dans nos têtes d'Européens, d'Occidentaux. Bon, mais il faut qu'on l'engage. Il faut qu'on ait le courage de l'engager. Et même si, malheureusement, les éléments nous montre que on va y arriver, parce que quand on se prend des tsunamis, quand on se prend des glissements de terrain, quand on se prend des sécheresses, quand on se prend des inondations partout dans le monde, bah évidemment que ça commence, voilà, ça commence à faire réfléchir quoi. Et la deuxième bataille culturelle, c'est cette question d'émancipation quoi, l'air de rien, c'est cette question de liberté, c'est cette question d'équité entre les uns, les unes et les autres, entre les humains, avec cette nécessité de pouvoir se dire que on est auteur, on est responsable, on est auteur, comme le dit Renucci, de nos vies, ensemble, de manière collective, et que cette question-là, elle n'est pas dénuée de ce qu'on appelle aujourd'hui la démocratie, et de la capacité en fait de s'organiser ensemble en ayant le souci du fragile. Et on revient à ce que disait Fabrice, c'est-à-dire qu'aujourd'hui, nous, on se mobilise aussi dans les États généraux communaux et ailleurs sur cette notion de double soin. Le soin, l'organisation en fait d'une société à ce qu'elle porte soin des humains envers les humains et s'y intéresser, et le double soin, le soin des humains dans les écosystèmes qui font vivre les humains et qui sont évidemment les conditions essentielles de l'habitabilité à la fois de notre planète et de nos petits territoires. Voilà.
2: Merci. D'autres interventions?
1: Je vois qu'il y a Alban qui est présente et Alban Rousseau qui est présente. Alors Alban, elle est là, à mon avis, à plus d'un titre. Hein. D'abord parce que c'est une citoyenne, ensuite parce que elle est engagée et notamment avec des collègues sur cette question de la démocratie locale, et puis ensuite parce que tu viens nous donner un coup de main pour être dans cet accompagnement à bonne distance. De communes, de groupes de citoyens ou voire d'élus sortants qui aimeraient réaliser ces manifestes. Toi, tu es du côté des Hautes-Alpes. Et simplement pour rajouter aussi peut-être un point important, il faut qu'on réinsiste là-dessus, Fabrice, si tu es d'accord, c'est qu'on a conçu en fait ces états généraux communaux, le guide, les outils, les ressources, pour que chaque effectivement assemblée citoyenne communale soit autonome. Néanmoins, on a prévu un petit accompagnement particulier sur ce que j'évoquais tout à l'heure, les lieux pilotes pour démarrer cette affaire, quoi.
5: Merci Jean-Yves. Du coup, je prends un petit... je chope, je ne voulais pas préempter la parole, mais je trouve ça assez génial de pouvoir causer un peu ensemble et que ça donne du baume au cœur, parce que c'est vrai que c'est pas toujours évident, et pour être en lien avec pas mal de petits villages dans les Hautes-Alpes et d'autres communes et des gens qui essaient de s'engager en fait d'une manière ou d'une autre dans leur commune. J'étais en lien là pas plus tard qu'hier avec une liste citoyenne qui se monte en Île-de-France. Et pour dire l'importance effectivement de ce que vous avez reprécisé, à savoir voir aussi le temps long, donc il y a les municipales et puis il y a après. En fait, cette liste citoyenne, plus ça va, plus elle se dit bon, il y a peu de chances qu'on soit élu. Mais c'est pas grave en fait. Il faut absolument qu'on fasse ce boulot d'aller travailler. Donc eux, ils bossent sur leur programme de manière participative et de manière plus ou moins participative, parce que il y a des très fervents, et puis il y en a qui disent ah là là, mais quel temps passer à solliciter la population, et puis la population vient pas toujours, et puis ils étaient que 65 alors qu'ils se disaient qu'ils seraient peut-être une centaine, et puis etc etc. Il y a plein d'occasions hein, de dire que effectivement c'est du temps, c'est beaucoup de temps à passer. Et ceci dit, eux, ce qu'ils se disent aussi, c'est que à travers ces échanges, bah, déjà ça leur permet d'ajuster aussi plein de choses auxquelles ils ont travaillé déjà en sollicitant la population, etc. Mais aussi dans leur négo avec les partis. Là, pour le coup, je parle d'une liste citoyenne, donc c'est un petit peu différent, hein. Et qui inclut un collectif d'habitants. Mais eux, dans leur négo avec les partis, et je trouve ça intéressant aussi, ils viennent apporter de la parole citoyenne pour dire mais regardez, cette mesure-là, en fait, elle fait vraiment polémique ou ce genre de choses. Alors que dans les négos avec les partis, quand on monte une liste citoyenne, il y a des fois où on est un peu obligé d'aller accepter telle ou telle mesure. Je trouvais ça intéressant. Et puis cette histoire de long terme, de se dire ben en fait, même si on n'est pas élu, en fait, on est un collectif citoyen. De base, on est d'abord un collectif citoyen et donc là, on va tout faire pour porter ça jusqu'au municipal. Mais derrière, et si on n'est pas élu, et s'il y en a quelques-uns qui font partie de l'opposition, etc., eh bien, ça va être super utile finalement d'être lié à ce réseau qui est plus large et qui voit plus loin. Et ça, je trouve que c'est... Enfin voilà, c'est des choses que les gens trouvent tout seuls quand on parle justement des états généraux communaux et de à la fois de cette largeur de territoire, enfin des communes, mais au niveau national, de mettre en lien aussi ces initiatives communales, et puis aussi voilà dans le temps en voyant plus loin après l'élection, ben même si c'est pas ce qu'on souhaite qui est arrivé, je me mets à la place de n'importe qui, eh bien il y a quand même des choses à faire.
0: Ouais, je veux bien réagir et prolonger un peu cette idée du rapport au temps en fait, hein, parce que pour moi c'est une question centrale. Il faut qu'on réussisse quand même à résister face à l'hypertemps. Hein, c'est Pascal Chabot qui parle de ça, c'est un philosophe belge. Hein, on est rentré dans l'ultra microseconde dans tous les échanges financiers, mais nous, tout ça nous impacte. Hein, donc il faut quand même qu'on prenne conscience qu'il n'y a pas que les élections dans la vie. Alors c'est un élu qui vous dit ça, c'est quand même compliqué à gérer, mais c'est extrêmement important d'avoir une vision plus longue, quoi. Sinon, face à ce qui est en train de nous arriver, ce qui a déjà démarré, hein, ce qui est vraiment déjà, on est en train de le porter, on le ressent même physiquement. Hein, y a une super texte des doléances qui est « Nous sommes le sol sur lequel vous marchez. Vous êtes de plus en plus nombreux et lourds, de plus en plus lourds. Mais si vous vous effondrez, c'est vous qui tomberez, pas nous, parce que nous sommes le sol sur lequel vous marchez. » Donc, en fait, on a une chape sur nous, quoi. Donc, il faut réussir à s'en défaire, et ça, on peut le faire que dans la durée. Ce qui est extrêmement, du coup, important à essayer de convoquer et d'embarquer, c'est l'esprit de résistance. Un esprit de résistance à ce qui arrive, mais aussi d'espérance et d'atterrissage. Et ça, c'est vraiment important de continuer d'expliquer à nos concitoyennes et concitoyens, en tout cas moi je le vois dans là où je suis, hein, de bien leur montrer que l'histoire n'est jamais finie. Elle n'est jamais finie pour aller vers de belles choses, mais elle n'est jamais finie non plus pour aller vers de moins belles choses, voire de très très très mauvaises choses. Et on en est là, hein, c'est face au double soin qui était évoqué, on est face à ça, on a une double dimension réactionnaire, à la fois technologique. Donc ça, c'est la puissance des algorithmes, hein. Et on a une autre dimension qui est celle politique, c'est-à-dire du contrôle. Et ça opère aujourd'hui. Donc le fameux triptyque républicain, que moi je mentionne de temps en temps, qui a fondé la République et qui était incarné par la dualité entre le curé et l'institut, et le troisième qui était le maire, aujourd'hui... c'est la terre, hein, qui est en enjeu, parce que on parle de tout ça, mais on est dans un environnement naturel avec plusieurs extinctions. Donc, on est vraiment dans une violence faite à la terre et à la nature extrêmement forte. Donc, le citoyen qui est là encore et qui doit gérer l'algorithme. Et ça, il faut qu'on l'intègre en fait. Quand tout à l'heure Joël parlait de cette relation et des réseaux sociaux, cette nouvelle approche des réseaux sociaux et notamment et autour en tout ce qui est lié aux chiffres et à l'algorithme nous bouleverse aussi, quoi. Donc les états généraux communaux, ça vise aussi, alors ça fait beaucoup de choses qu'on rajoute à chaque fois qu'on parle, donc au bout d'un moment la besace, ça va être un peu lourde, hein, on va se casser la gueule, mais bon, on aura essayé du moins. Mais il y a le cadre est tellement gigantesque qu'il faut aussi qu'on fasse ça dans la joie et la bonne humeur. Donc la dimension culturelle, et je termine sur ça, la dimension culturelle, elle est extrêmement forte. Donc, je vous donne déjà rendez-vous et notez sur vos tablettes les 13 et 14 juin 2026 pour le second Festival National des Doléances, qui sera organisé dans cette célèbre commune de l'ancienne région Picardie, au Gé Saint-Vincent. Et donc, c'est un rendez-vous un peu plus lointain pour profiter de la tournée générale que Lorenzo va nous offrir.
1: Ouais. Peut-être, Lorenzo.
6: J'enlève la vidéo parce que je voudrais m'assurer que vous m'entendez bien.
1: Oui.
6: Je voudrais rebondir, Jean-Yves, sur ta proposition. Vous m'entendez toujours ?
1: Oui.
6: Quand tu as entamé le refrain d'Alain Souchon,
1: oui.
6: C'est qu'il fait tourner en France et il a commencé là où il va commencer tout prochainement, jusqu'en janvier ou je ne sais pas trop. Il passe par Limoges, il ne passe pas très loin de chez toi non plus, aussi Fabrice, puisqu'il sera à Blanc-Mesnil. Et je me dis que ce serait peut-être l'occasion d'essayer de le contacter pour voir simplement quelle est sa sensibilité, ou en tout cas lui. Autour de cette chanson qui nous est chère et que tu fredonnais, voir simplement si on peut mettre l'accent sur ou parler des états communaux, des états généraux communaux. Voilà ce qui me venait à l'esprit. Je vais parler.
1: Ouais, c'est une très bonne idée. J'avais pensé contacter aussi Elvis Presley, mais j'ai pas son contact. Si, mais non, mais c'est un type super chouette. Et effectivement, je vous recommande ses dernières interviews. Là, c'est alors juste deux mots là pour rebondir sur ce qu'a dit de façon, me semble-t-il, très importante et assez essentielle Alban. C'est que au niveau des états généraux communaux, ce que tu disais, c'est qu'effectivement on distingue bien, nous, le temps de la vision politique où on va reparler ensemble, habitants, habitantes, le plus grand nombre, même ceux qui n'ont pas le droit de vote, les mômes, les ados, les étrangers, sur comment, en fait, de manière commune, on est et on vit dans notre collectivité locale. Ça, c'est le premier point. Le manifeste, c'est ça, hein. Et quoi qu'il arrive, ce manifeste, c'est pas une vision programmatique du conseil municipal. Mais ça donnera évidemment envie au conseil municipal de pouvoir, en fait, inventer un travail au long cours, au quotidien quasiment, pourquoi pas, avec la société civile, avec les énergies locales, pour être dans... Et c'est le dernier point que j'aimerais rappeler, ce que on propose, nous, au niveau des états généraux communaux, dans ce manifeste, c'est en fait de se repérer par une boussole. Voilà, la boussole des états généraux communaux, c'est quatre points cardinaux qui sont une réflexion, des discussions à avoir pour que on puisse aller vers une commune plus juste, une commune plus solidaire, une commune plus écologique et une commune plus démocratique. Et les états généraux communaux, évidemment, en récoltant, en rassemblant toutes ces énergies et toutes ces descriptions et ces volontés, permettront d'aller vers une république plus juste, plus solidaire, plus écologique et plus démocratique. Voilà, et ça permet de pas trop être intellectualisé, si vous voulez, sur des éléments très concrets, qui sont en fait les préoccupations qu'ont rappelé les doléances et qu'ont rappelé les cahiers citoyens.
2: Merci. Il reste une petite dizaine de minutes. Qui veut prendre la parole ?
7: Je veux bien m'exprimer. Bonjour. Martial. c'est très intéressant tout ce que vous échangez. Je vais vous donner un petit exemple là, par rapport à une situation que je vis à peu près d'un an. Au sujet d'un projet d'implantation d'usine d'iméthanol dans l'Aisne. Donc, il y a un ensemble de concertations mises en place par la CNDP qui a débuté en octobre l'année dernière, où en fait se sont inscrits des habitants et des habitantes comme moi à répondre, à commenter, à exprimer leur point de vue sur ce sujet-là. Et l'écueil que j'en vois, c'est que en fait, il y a une volonté citoyenne d'échanger avec les élus, aussi avec des promoteurs potentiellement de projets, là, en l'occurrence projets industriels. Et en fait, on se retrouve dans une situation où finalement l'habitant est mis de côté. Et là, il y a eu une succession de situations sur l'année 2025 qui sont assez catastrophiques. Et ce que ça crée, en fait, ça crée beaucoup de désengagement. Et là, par rapport à tout ce que j'entends et par rapport à tout ce que je partage, évidemment, sur les enjeux de maintien, tout simplement, de la démocratie, Ça pose question parce que ces concertations à l'échelle nationale sur des gros enjeux d'aménagement territoriaux essoufflent aussi des personnes qui peuvent potentiellement être à l'initiative de, bah, d'un mouvement aussi citoyen local. Et donc sur le territoire sur lequel je réside, en fait, il y a un attentisme de la part aussi des élus, qu'ils soient maires ou adjoints, qui fait qu'il n'y a même pas d'appui local. Et on se retrouve un peu dans une déshérence au point que, par exemple, même pour aborder ce sujet-là, certains maires font barrage pour ne pas mettre à disposition des salles pour simplement organiser une réunion publique. Vous voyez un petit peu l'état de délitement. Donc, ma question, c'est comment on peut faire, en fait, pour, si vous avez des exemples, pour pouvoir permettre d'effectuer des leviers quand on atteint cette phase assez critique, comme on l'a fait localement, pour instaurer les échanges. Parce qu'en fait, le problème, c'est la possibilité de permettre les échanges locaux, puisque les gens, les habitants n'ont plus l'envie, et même se réunir et se montrer, c'est déjà un acte perçu comme un acte extrêmement fort.
1: Fabrice, en tant qu'élu local, tu réponds ou...
0: Ouais. Ce que vous décrivez, moi je le constate aussi. Parce que l'Aisne, c'est pas très loin de chez moi, c'est le département d'à côté, c'est l'un des trois départements de la région Picardie, enfin l'ex-région Picardie. Nous on traverse ça aussi sur des sujets d'aménagement, d'installation de méthaniseurs, des gros méthaniseurs industriels, où la question de la prise de parole des habitants, elle est compliquée à faire remonter, même quand on est élu. Je vois aussi sur des choix d'orientation économique. Nous, on a beaucoup de plateformes logistiques qui sont mises en place. Du coup, la conséquence directe de ça, c'est le trafic camion, trafic poids lourd, et des poids lourds qui empruntent n'importe quel type de route, y compris les routes départementales. Donc, vous avez des collectifs citoyens qui émergent, et qui peinent à voir, à constater leur prise de parole entendue. Donc ça, c'est là. Donc, il faut continuer, quoi. Le problème, c'est...
1: Moi, j'ai une autre idée, Fabrice.
0: Attends. Le deuxième truc, si un élu vous interdit une salle, faut pas arrêter de se voir, il faut se voir chez soi. Parce qu'il y a ça. Et après, la dernière chose, c'est, faut aller aux élections, quoi. C'est-à-dire que, à partir du moment où vous gagnez des élections locales, gagnez une élection municipale, l'institution communale, elle existe. Et en fait, elle peut servir aussi de relais à des prises de position, qui sont prises précédemment par des citoyens et citoyennes. Donc, faut pas sous-estimer ça. Après, c'est compliqué, vous allez me dire, mais c'est compliqué d'aller aux élections vu le contexte. Et ça,
7: c'est un peu général. Effectivement, là encore, je vous rejoins totalement. C'est même constituer une liste, puisque là, la stupéfaction, c'est aussi de voir un peu, je suis un peu crue, mais une population aussi inerte. Mais les élus sont représentatifs finalement de la population locale qui est effectivement sur notre territoire très très très très résignée. Et aller aux élections, c'est effectivement un sujet, mais pouvoir constituer une liste, c'en est aussi un.
0: Et vous êtes dans une commune de combien d'habitants?
7: Là, Ribemont, à peu près presque 2000. Et le sujet concerne tout le territoire intercommunal, si ce n'est au-delà.
2: Merci. Le mot de la fin, peut-être. Jean-Yves, tu voulais réagir?
1: Je voulais réagir, mais ça illustre, Émilie, ça illustre franchement ce qu'on n'a pas encore fait et pas suffisamment, c'est de déployer en fait, y compris de manière financière, toutes ces tous ces fantasmes autour de l'industrialisation et de la manière industrielle de traiter le monde. Au bout du compte, je suis pas sûr que, en fait, ce territoire ne soit pas ce que décrivait Fabrice, votre territoire, en fait, un territoire qui va être au service de puissances financières qui vont récupérer le pognon de la production. Bon, voilà. Et ça, en fait, on manque d'éducation à la fois au niveau d'abord des citoyens et citoyennes que nous sommes, d'où l'éducation populaire, d'où les nuits de la démocratie et notamment celle que l'on a mis en œuvre avec les localos et l'IR autour de qu'est-ce que c'est que l'économie, etc. Et d'où des formations, je fais un clin d'œil appuyé à Cédric, auprès des élus. Qu'est-ce que c'est que l'économie, quoi, en fait, au final. Quand vous voyez ce matin 1000 emplois qui donnent lieu à une subvention de l'État de 3 milliards d'euros pour ST Microélectronique qui ne respecte évidemment pas déjà ses engagements, je peux vous assurer que l'ESS, l'économie qui répond à nos besoins et qui est raisonnable parce qu'elle ne cherche que le bénéfice et pas le profit, bah ça coûte moins cher la création d'activités et d'emplois hein, que 3 milliards pour 1000 emplois. Donc ça fait partie de la bataille culturelle que j'évoquais tout à l'heure. Donc l'éduc pop, puisque on nous apprend pas ça dans l'éducation.

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2: Au début de l'année 2012, le label HVE, dit de haute valeur environnementale, était officiellement créé sous l'égide du ministère de l'Agriculture. Conçu pour préserver l'écosystème naturel des exploitations agricoles et réduire au maximum la pression sur l'environnement, ce label HVE, pour aussi vertueux qu'il puisse paraître, n'est pourtant pas exempt de critiques. Parmi elles, celle de l'Office français de la biodiversité, qui relevait fin 2020 que cette certification ne présente, dans la grande majorité des cas, aucun bénéfice environnemental. Au cours de cette même année 2020, la Cour des comptes a déploré, de son côté, que les différents plans consécutifs au Grenelle de l'environnement de 2007 demeurent pour l'instant très en deçà des objectifs fixés alors, notamment celui de réduire de moitié l'usage des pesticides en France à l'horizon 2018. 2018, c'est justement l'année où Valérie Murat et son association Alerte aux Toxiques, basée à Bordeaux, ont décidé d'envoyer 22 bouteilles de vin certifié HVE au laboratoire du Bernay pour détecter d'éventuelles traces de pesticides dans la composition de ces vins pourtant estampillés haute valeur environnementale. La publication des résultats de ces analyses a valu à Valérie Murat et à son association une condamnation à 125 000 euros de dommages et intérêts pour dénigrement collectif suite à une action en justice portée notamment par le comité interprofessionnel des vins de Bordeaux et près d'une vingtaine d'autres plaignants. Valérie Murat, ou quand la dénonciation des pesticides ulcère le vignoble bordelais, c'est le titre de ce nouveau numéro d'interférence. Aujourd'hui, suite de notre entretien avec Valérie Murat et quatrième épisode de cette série, 22 bouteilles pour une étude qui met le feu aux poudres.
3: Alors, sur les dernières analyses, celles qui nous ont valu cette fameuse plainte, justement, nous avons envoyé 22 bouteilles au laboratoire. 18 issues du vignoble de Bordeaux, puisque c'est quand même ce que je connais le mieux. Je serais bien embêtée si je devais parler du vin en Australie ou au Chili. Je connais pas la viticulture australienne ou chilienne. Donc effectivement, il y a une majorité de vins de Bordeaux, 18, et il y a aussi des champagnes, et il y a aussi d'autres AOP comme du Cabardès, par exemple. On les a pas choisis au hasard. Alors, il y avait deux bouteilles de champagne qui appartiennent à monsieur Henri Giraud et nous l'avions choisi parce que sur son site internet, monsieur Henri Giraud a inventé un sigle qui représente une petite main qui fait une sorte de hoquet et qui signifie zéro résidu de pesticide. Et partout sur son site internet, il se vante d'être zéro résidu de pesticide. Il est aussi souvent en train de se filmer dans des vidéos avec des célébrités en train de boire de son champagne et d'assurer qu'il n'y a pas de pesticides dedans. On a fait analyser son vin et je crois qu'il y en avait plus de 10 dans chaque bouteille, dans les deux. Et je crois qu'on était à 14 ou 16 résidus pour Monsieur Giraud. Et ensuite, il y avait la bouteille issue de la propriété de Madame Myrène Lorgeril, qui est une énorme propriété dans le sud de la France, plutôt aussi culture industrielle.
2: Quand les résultats arrivent et que vous publiez sur le site internet d'Alerte aux Toxiques, donc les résultats, et les résultats explicités de cette étude, eh bien, qu'est-ce qui se passe à ce moment-là? Là, on est en septembre.

0: septembre 2020.
1: Alors, le dossier de presse a été publié le 15 septembre et mis en ligne le 15 septembre 2020. Il y a eu une exclusivité dans Le Monde. Il a été un peu repris par les journalistes locaux et nationaux. Peu à l'étranger, hein, pas beaucoup, en Europe essentiellement, je crois. Mais par contre, alors là, les insultes, les injures pleuvent très très vite dans les jours qui suivent sur le site internet de l'association, dans les commentaires, sur mes pages de réseaux sociaux Facebook et Twitter, sur mon téléphone portable, puisque mon numéro de téléphone portable est très très facilement trouvable, il est en ligne sur le site de l'association, mon adresse mail, et je suis traînée dans la boue comme ça n'est jamais arrivé. J'étais habituée à être discréditée, humiliée, décrédibilisée, invisibilisée dans ma militance depuis de nombreuses années, parce que ça fait partie du jeu quand on s'expose et qu'en plus on dénonce quelque chose qui tente d'être tu ici. Mais là, à ce point-là, c'est très très vite, on est dans une violence inouïe. Et très rapidement, nous recevons un premier courrier de mise en demeure du CIVB, nous demandant de retirer ce dossier qu'il qualifie de dénigrant pour la filière des vins de Bordeaux. On a travaillé un petit peu plus d'un an sur ces analyses. Et puis, c'est pas notre genre de nous laisser impressionner par de telles intimidations. Mais le courrier arrivant quand même en recommandé, on se dit « ça sent le... on vous prévient ». Et on se dit que non, on ne retirera pas ce dossier de tous les supports demandés. Et naturellement, très rapidement, je crois 15 jours après, le 26 octobre, la plainte tombe. Donc nous sommes prévenus par voie d'huissier. Alors là commence un défilé d'huissiers au siège de l'association et à mon domicile, puisque la plainte est contre l'association et aussi contre moi. Donc un balai incessant d'huissiers représentant 26 plaignants différents. Donc lorsque je suis à mon domicile, je rate les huissiers qui sont au siège de l'association à quelques kilomètres plus loin où je ne vis pas. Lorsque je suis au siège de l'association, que l'on me prévient qu'il y a des huissiers devant la porte et que j'y vais, je rate les huissiers qui sont chez moi. Et je me retrouve donc avec une boîte aux lettres pleine d'avis de passage des deux côtés. Et ça commence le jeudi soir et ça se termine le mercredi qui suit. Et je suis harcelée sur mon lieu de travail, au téléphone, au siège de l'association, à mon domicile. Et là, je sens que la pression, là, il donne le ton. Là, ça va aller très très fort. Attention, quoi. Et après, je suis obligée aussi de quitter mon poste de travail pour aller chercher les documents qui n'ont pas pu m'être remis en main propre. Donc ça déjà, ça montre le niveau aussi de pression des adversaires. Donc on contracte aussi, bien entendu, très rapidement une convention avec un avocat. Donc nous choisissons Maître Éric Morin, qui est très connu ici, qui a gagné plusieurs procès, notamment récemment, par exemple, contre Monsieur Hubert Debois, ex-président du CIVB, propriétaire de l'Angélus, qui a été reconnu coupable parce qu'il était juge et partie. C'est-à-dire qu'il était propriétaire d'un grand cru classé. Il était aussi, il siégeait dans l'organisme qui délivrait cette nomination, entre guillemets. Il a été reconnu coupable. Petite parenthèse, quand c'est Monsieur Debois qui est condamné, bon ben lui, il peut faire appel. Bon ben finalement, il ne l'a pas fait. Et lui, il a eu 60 000 euros de peine avec 20 000 de sursis. Ce monsieur est richissime, multimillionnaire, propriétaire de l'Angelus. Donc on voit aussi la différence de traitement de la justice quand c'est Monsieur Debois, et quand c'est Alerte Toxique et Valérie Murat. Donc voilà, il y a au total 26 plaignants, donc des organisations, des institutions de la viticulture, et aussi donc des représentants de la bourgeoisie viticole industrielle bordelaise, très consommatrice de pesticides, et qui cherche à protéger ses petits intérêts, et qui cherche surtout à éviter que l'on sache comment ils travaillent réellement, c'est-à-dire tout ce qui n'est pas affiché sur l'étiquette, et d'où vient leur économie.
0: Rendez-vous demain pour le prochain épisode de cette série, et d'ici là, restez à l'écoute et en alerte. 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
3: Angela revient en larmes chez Émile. Elle annonce qu'elle a couché avec Alfred. Émile trouve alors une phrase de Socrate qui servira de conclusion à ce marivaudage. Marivaudage n'est d'ailleurs pas le mot. Si Angela s'appelait Marianne, ce serait du Musset. Puisque, après tout, c'est l'histoire d'un caprice. De toute façon, je voulais simplement dire que « così fan tutte ». Hélas, j'ai oublié de dire à Michel Legrand de faire une ou deux fois des variations là-dessus. Tant pis, ça ne fait rien. Écoutons ça. C'est l'instant où Émile est tellement malheureux qu'il s'en fout.

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1: Effectivement, c'est pour sortir de l'idée que la vape est une contrainte réglementaire, et uniquement une contrainte réglementaire. C'est essayer de faire comprendre aux élus, aux habitants, aux techniciens, que la vape, elle est effectivement une base sur laquelle, à partir de laquelle on peut construire une politique patrimoniale, une base de connaissances, une base certes réglementaire, mais pas que, et qu'elle peut intégrer les problématiques de développement du territoire, et ne surtout pas, c'est surtout pas l'objectif du NAVAP, de muséifier la ville ou muséifier un paysage. C'est permettre l'évolution de ce paysage, de ces espaces urbains, dans le respect du patrimoine.

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Sur la situation mondiale, ça ne vous surprendra pas de dire que j'ai évidemment une opinion un peu différente. Comme l'a dit Corinne, on a une diminution extrêmement claire du nombre de réacteurs en fonctionnement dans le monde. Et c'est vrai que tout de suite, on nous a rappelé qu'il y en aurait 69 en construction sur la liste. Mais je rappellerai quand même que parmi ces réacteurs en construction actuellement, on pourrait vous en citer certains qui sont en construction depuis 1973, hein, par exemple. D'autres qui sont en construction depuis 1978. Et qu'évidemment, les mettre sur la liste de ceux en construction, on peut toujours les mettre sur la liste, évidemment. Ça fait toujours bien sur le papier. En réalité, on est bien loin aujourd'hui d'avoir 69 réacteurs en réelle construction dans le monde. Et on a des ruines de réacteurs que, évidemment, Areva postule pour terminer et que Dev voudrait bien terminer. Mais on est loin d'être sur une position ascendante en termes de nucléaire. Donc je pense qu'on pourra toujours discuter sur les chiffres. Mais d'une manière ou d'une autre, on est vraiment dans une courbe décroissante aujourd'hui au niveau du nucléaire. À la grande renaissance qui était tant espérée par certains, elle n'a clairement pas eu lieu. Et je pense sincèrement qu'elle n'aura pas lieu. Ensuite, sur les projets aujourd'hui en cours, je rappellerai quand même que concernant l'EPR, qui est en construction aujourd'hui à Flamanville, avec évidemment bien des difficultés et des retards, il y a l'autre qui est en Finlande, qui devrait déjà marcher depuis 3 ans, et qui est lui aussi pas terminé. Donc l'EPR ne se porte pas aussi bien que ce qu'on voudrait dire. Je sais pas, je sens, moi, à travers l'EPR, une espèce de super phénix en puissance. Et moi qui vis à côté, pour être habitant tout proche de Flamanville, j'ai bon espoir qu'il finalement il marchera jamais, ce truc. Donc c'est tellement complexe, tellement compliqué, que je suis assez optimiste. Je pense qu'il y aura suffisamment de difficultés pour que finalement il ne produise pas.

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Quand vous avez un espace de jardin dans un quartier, bah, c'est aussi un espace de fraîcheur, d'évapotranspiration. Donc finalement, travailler sur la nature, la pleine terre, travailler aussi sur la végétalisation des façades et toitures, bah, c'est un moyen déjà d'anticiper ou de travailler sur les lots de chaleur. La pleine terre, les végétaux, c'est aussi un moyen de travailler sur l'eau, la rétention de l'eau. Travailler aussi sur des bassins de rétention paysagers, qui sont des espaces de rencontre et de récréation, mais qui ont des vrais espaces utiles en cas d'inondation. On a beaucoup parlé des grandes inondations qu'on a eues en France juste avant, au printemps, juste avant l'été. On a montré ces centres-villes qui étaient inondés, mais on n'a pas montré les centres-villes qui n'étaient pas inondés parce qu'en amont, on avait fait des parcs paysagers, etc. Donc, c'était aussi intéressant de montrer que la biodiversité pour ces milieux urbains, très urbains, est une vraie solution. Sur la pollution, sur les questions de filtrage de l'air, etc. Et puis aussi sur la question du vivre ensemble. On se rend compte que si vous êtes en face, si on a une cour et qu'au milieu de la cour, vous avez un arbre, ben finalement, c'est vrai que c'est un indice. On va regarder l'arbre plutôt que la façade en face. Donc, il y a un véritable intérêt, finalement, de travailler cette biodiversité dans les milieux urbains ou très urbains, qui finalement vont apporter des vraies solutions aux éléments problématiques qu'on va se poser ou qu'on se pose déjà dans ces milieux-là. Donc finalement, le fait de se dire milieu urbain, biodiversité, est-ce que finalement c'est un couple qui ne s'entend pas ou est-ce que c'est une alliance un peu difficile à mettre en place? De toute manière, c'est en tout cas une très bonne idée à développer.

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1: 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Vous y découvrirez une

Roger Revelle, océanographe et climatologue américain, né en 1909 à Seattle et mort en 1991 à San Diego. Il est le premier scientifique contemporain à avoir entrepris et dirigé, dans le cadre de l'année géophysique internationale, des études de grande ampleur sur le problème du gaz carbonique et du changement climatique d'origine humaine. Son influence aux États-Unis sur la mise à l'agenda public des recherches sur l'effet de serre a été déterminante, comme l'a rappelé Al Gore, l'un de ses étudiants à Harvard, en 2006 dans « Une vérité qui dérange ». Hans Suess, né en 1909 à Vienne et mort en 1993 à la Jolla, professeur, chimiste et physicien nucléaire autrichien, il est aussi le petit-fils du géologue Eduard Suess. Extrait de leur ouvrage « L'échange de dioxyde de carbone entre l'atmosphère et les océans » et la question de l'augmentation du CO2 atmosphérique durant les décennies passées, 1957. Dans cet article, Revelle et Suess prédisent que les océans absorberont le taux excédentaire de dioxyde de carbone à une vitesse moindre que celle prédite par les théories de l'époque. Nullement alarmiste, mais soulignant tout de même que l'humanité était en train de faire, inconsciemment, « a large-scale geophysical experiment », ils en appellent à plus de recherches sur la lancinante question du CO2 et du climat, qui va devenir dans les années 1980 l'affaire du réchauffement planétaire, « global warming ». Introduction. Au milieu du XIXe siècle, des quantités substantielles de dioxyde de carbone ont commencé à être ajoutées dans l'atmosphère par la combustion de carburants fossiles. Le rythme de la combustion a continuellement augmenté, de telle sorte qu'aujourd'hui, la croissance annuelle due à cette source est proche de 0,4% de la quantité totale de dioxyde de carbone atmosphérique. D'ici à 1960, la quantité ajoutée au cours du siècle passé sera de plus de 15%. Calendar, 1938-1940-1949, pensait que presque tout le dioxyde de carbone produit par la combustion de carburants fossiles était resté dans l'atmosphère, et il a suggéré que l'augmentation du dioxyde de carbone atmosphérique pourrait être à l'origine de la légère augmentation de température moyenne observée dans les latitudes septentrionales au cours des dernières décennies. Il a donc réactualisé l'hypothèse de Chamberlin, 1899, et de Arrhenius, 1903, selon laquelle les changements climatiques pourraient être liés aux fluctuations de la teneur de l'air en dioxyde de carbone. Ces auteurs supposaient qu'une augmentation du dioxyde de carbone dans la couche supérieure de l'atmosphère abaisserait le niveau moyen de rétroradiation dans l'infrarouge et augmenterait donc la température moyenne près de la surface de la Terre. Par la suite, d'autres auteurs ont questionné les conclusions de Calendar sur deux points. Premièrement, la comparaison des mesures faites au XIXe siècle et au cours des années récentes ne démontre pas qu'il y ait eu une augmentation significative du CO2 atmosphérique, voir Slocum 1955, Foncelius 1956. Il est possible que la plus grande partie du CO2 excédentaire issu de la combustion de carburant ait été transféré dans les océans, possibilité suggérée par Arrhenius en 1903. Deuxièmement, quelques pourcents d'augmentation du CO2 contenu dans l'air, à supposer que ce soit le cas, pourraient ne pas produire une augmentation observable de la température moyenne de l'air près du sol par rapport à des fluctuations dues à d'autres causes. La thermodynamique de l'atmosphère est si peu connue qu'on ne sait pas si et comment un changement de la rétroradiation dans l'infrarouge à partir des couches d'air supérieures affecterait la

0: température près de la surface. Les calculs effectués par Place, 1956, indiquent qu'une augmentation de 10% du dioxyde de carbone atmosphérique élèverait la température moyenne de 0,36 degrés. Mais l'existence possible de processus d'amplification ou de rétroaction peut faire en sorte qu'un léger changement de la rétroradiation ait un effet plus prononcé. Une diminution de l'albédo de la Terre, quantité de rayonnement solaire réfléchie par la surface terrestre, à cause de la fonte des calottes glaciaires. Ou encore l'augmentation de la teneur en vapeur d'eau de l'atmosphère, avec une absorption infrarouge renforcée près de la surface, due à une évaporation accrue suite à l'augmentation de la température, en sont des exemples possibles. Au cours des prochaines décennies, le taux de combustion des carburants fossiles continuera à augmenter si les besoins en carburant et en énergie de notre civilisation industrielle mondiale continuent de s'accroître de façon exponentielle et si ces besoins ne sont satisfaits que d'une façon limitée par le développement de l'énergie nucléaire. Des estimations faites par les Nations Unies en 1955 montrent qu'au cours de la première décennie du XXIe siècle, la combustion de carburants fossiles pourrait produire une quantité de dioxyde de carbone égale à 20% de ce qui se trouve actuellement dans l'atmosphère. C'est probablement supérieur de deux ordres de grandeur au taux de dioxyde de carbone habituellement produit par les volcans, qui en moyenne doit être égal au taux auquel les silicates sont altérés en carbonate. Les êtres humains sont donc contraints de mener une expérience géophysique à grande échelle, d'une manière qui n'aurait pas pu se produire par le passé et qui ne pourra pas être reproduite dans le futur. En quelques siècles, nous renvoyons dans l'atmosphère et dans les océans le carbone organique concentré, stocké dans les roches sédimentaires au cours de centaines de millions d'années. Cette expérience, si elle est adéquatement documentée, peut produire des connaissances d'une portée considérable sur le processus qui détermine le temps et le climat. C'est la raison pour laquelle il est de la plus haute importance d'essayer de déterminer la façon dont le dioxyde de carbone se répartit entre l'atmosphère, les océans, la biosphère et la lithosphère.
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Je me rappelle de une cinquantaine d'années, hein, je me rappelle à des feux rouges sur Toulouse où vous voyez un gars ouvrir une porte, sortir son cendrier et le vider. Aujourd'hui, on n'a plus du tout ça. Et tant mieux. Et tant mieux. Il faut qu'on continue à expliquer, à éduquer. C'est malheureux à dire, mais c'est éduquer. Mais se dire aussi que le développement durable, il n'est pas fait pour la ville voisine. Il est fait pour tout le monde. Et même si on fait une petite action, et moi j'ai l'impression de ne pas faire de grandes actions quand même, hein, mais que toutes les petites actions que je fais, cumulées, ben, ça peut faire des choses bonnes pour la santé. J'insiste sur ça parce que c'est vraiment vers ça que je souhaite faire passer ce message. C'est bon pour la santé.

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3: 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Et vu aujourd'hui la baisse des dotations, mais ce n'est pas faire de la politique, attention, parce que ce soit les uns ou les autres, la baisse, elle aurait été là, quoi. 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
1: Le préjudice écologique, si vous voulez, c'est quelque chose qui est abordé souvent à l'occasion de crises, lors de grands accidents. Surtout, d'ailleurs, les plus connus sont les accidents maritimes, type Erika, Prestige, Exxon Valdez, Samoco Cadiz, et j'en passe. Mais bien évidemment, le préjudice écologique ne se réduit pas à ces grandes catastrophes. Souvent, ce sont de petits préjudices. Et depuis maintenant quelques années, le droit français, qui n'est pas organisé pour gérer des préjudices qui toucheraient à la nature sans qu'il y ait de relation avec l'homme ou de relation avec un collectif humain, ne permet pas de réparer correctement. Donc il y a une réflexion qui est menée par pas mal de personnes, notamment des gestionnaires de territoire, les gestionnaires de territoire, pour être clair, c'est aussi bien des organismes publics que quelquefois des associations, et qui sont confrontés à ce préjudice. Donc qui ont réfléchi avec d'autres, avec des professeurs de droit, avec des avocats, maintenant des assureurs nous rejoignent et beaucoup d'autres. Et nous avons depuis quelque temps essayé d'avancer pour qu'à un moment ou à un autre, au-delà, si vous voulez, du droit français qui nous reconnaît, alors je vais essayer de vulgariser un maximum mon propos, mais en gros, si vous voulez, le droit français est pensé de manière anthropocentrique. Il faut toujours qu'il y ait un lien à l'homme. Donc la nature n'a pas de personnalité. La nature n'ayant pas de personnalité, à partir du moment où on veut l'indemniser, ça devient compliqué. Alors vous allez me dire, il y a effectivement eu des avancées. Il y a la loi LRE, mais qui est un... Et l'avocat qui est auprès de moi, Maître Mabille, vous éclairera peut-être un petit peu là-dessus, qui est un régime administratif et qui n'est actionné que par le préfet. Qui effectivement est une loi qui c'est la loi sur responsabilité une loi sur responsabilité qui est passée en 2008 je crois 1er août 2008 mais qui est une loi si vous voulez qui n'a jamais connu d'application en France à ce jour.

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1: Bonjour et bienvenue sur l'antenne de Radio Terre. Aujourd'hui, eh bien, on va parler des infos durables avec une manifestation qui se tiendra le mardi 9 juin de 9h à 17h. Il s'agira d'une manifestation sur la santé et l'environnement, un atelier qui proposera un apport théorique sur les notions de promotion et d'éducation en santé et les différentes dimensions qui composent la santé environnementale. Il s'agit surtout d'un espace pour découvrir des méthodes d'animation, expérimenter des outils comme support pour vos actions auprès des publics. Les objectifs sont de se repérer parmi les notions de promotion et d'éducation de santé et d'environnement, de découvrir et d'expérimenter des outils pédagogiques et de connaître les structures et les lieux ressources de ces outils pédagogiques. Si vous voulez en savoir plus sur cette journée pédagogique pour l'environnement, qui, je vous le rappelle, se tiendra le 9 juin, eh bien, vous pouvez contacter donc Santé Cantal au 09 85 04 23 55. Tout cela est organisé par le CPIE d'Auvergne, que vous pouvez aussi joindre par ailleurs au 04 71 45 62 88. À bientôt pour un prochain rendez-vous sur l'antenne de Radio Terre.
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1: Bonjour et bienvenue dans les infos durables. Aujourd'hui, on parle de la semaine du développement durable. C'est une semaine donc qui va se tenir du 30 mai au 5 juin prochain. C'est officiellement donc la semaine européenne du développement durable. Côté terrain, c'est une période idéale pour des ateliers éco-gestes et économie circulaire, des temps collectifs autour du sens et de l'impact, des animations participatives ou une action symbolique intégrée à une démarche annuelle. Cette semaine ambitieuse s'articule autour d'un objectif commun, sensibiliser chacun d'entre nous aux pratiques quotidiennes qui favorisent une démarche citoyenne responsable. Il s'agit de mettre en lumière les actions concrètes que nous pourrons tous adopter pour construire un avenir durable et équilibré pour notre planète. Que vous soyez une entreprise ou un individu, cette semaine du développement durable est l'occasion idéale de prendre conscience de l'impact de nos actions et de trouver des solutions innovantes pour préserver notre planète. Il y aura certainement quelque chose autour de chez vous, donc, pour la semaine du développement durable qui aura lieu cette année du 30 mai au 5 juin. À bientôt pour un prochain rendez-vous sur l'antenne de Radio Terre.

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1: Ils sont salariés d'une entreprise ou agents dans la fonction publique. Ils sont indépendants, retraités ou sans emploi, élus ou simples citoyens. Tous ont en commun la volonté de dénoncer des faits, des actes, des pratiques qui leur semblent nuire gravement à l'intérêt général. Aujourd'hui, une expression les rassemble sous le terme de lanceurs d'alerte et leur objectif est de faire savoir au grand public, mais aussi aux autorités, tout ce qui constitue à leurs yeux des menaces pour leurs concitoyens. Ces menaces, ils en sont les témoins et souvent même les premières victimes, qu'il s'agisse d'environnement, de santé, de justice ou de n'importe quel autre sujet de société. Témoignages

0: relevé fin 2020 que cette certification ne présente, dans la grande majorité des cas, aucun bénéfice environnemental. Au cours de cette même année 2020, la Cour des comptes a déploré de son côté que les différents plans consécutifs au Grenelle de l'environnement de 2007 demeurent pour l'instant très en deçà des objectifs fixés alors, notamment celui de réduire de moitié l'usage des pesticides en France à l'horizon 2018. 2018, c'est justement l'année où Valérie Murat et son association Alerte aux Toxiques, basée à Bordeaux, ont décidé d'envoyer 22 bouteilles de vin certifié HVE au laboratoire du Bernay pour détecter d'éventuelles traces de pesticides dans la composition de ces vins pourtant estampillés haute valeur environnementale. La publication des résultats de ces analyses a valu à Valérie Murat et à son association une condamnation à 125 000 euros de dommages et intérêts pour dénigrement collectif suite à une action en justice portée notamment par le comité interprofessionnel des vins de Bordeaux et près d'une vingtaine d'autres plaignants. Valérie Murat, ou quand la dénonciation des pesticides ulcère le vignoble bordelais, c'est le titre de ce nouveau numéro d'Interférence. Aujourd'hui, suite de notre entretien avec Valérie Murat et quatrième épisode de cette série, 22 bouteilles pour une étude qui met le feu aux poudres.
1: Alors, sur les dernières analyses, celles qui nous ont valu cette fameuse plainte, justement, nous avons envoyé 22 bouteilles au laboratoire. 18 issues du vignoble de Bordeaux, puisque c'est quand même ce que je connais le mieux. Je serais bien embêtée si je devais parler du vin en Australie ou au Chili. Je connais pas la viticulture australienne ou chilienne. Donc effectivement, il y a une majorité de vins de Bordeaux, 18, et il y a aussi des champagnes, et il y a aussi d'autres AOP comme du Cabardès, par exemple. On les a pas choisis au hasard. Alors il y avait deux bouteilles de champagne qui appartiennent à monsieur Henri Giraud, et nous l'avions choisi parce que sur son site internet, monsieur Henri Giraud a inventé un sigle qui représente une petite main qui fait une sorte de hoquet et qui signifie zéro résidu de pesticide. Et partout sur son site internet, il se vante d'être zéro résidu de pesticide. Il est aussi souvent en train de se filmer dans des vidéos avec des célébrités en train de boire de son champagne et d'assurer qu'il n'y a pas de pesticides dedans. On a fait analyser son vin et je crois qu'il y en avait plus de 10 dans chaque bouteille, dans les deux. Et je crois qu'on était à 14 ou 16 résidus pour monsieur Giraud. Et ensuite, il y avait la bouteille issue de la propriété de madame Myrène Lorgeril, qui est une énorme propriété dans le sud de la France, plutôt aussi culture industrielle.
0: Quand les résultats arrivent et que vous publiez sur le site internet d'Alerte aux Toxiques, donc les résultats, et les résultats explicités de cette étude, eh bien, qu'est-ce qui se passe à ce moment-là? Là, on est en septembre 2020.
1: Alors, le dossier de presse a été publié le 15 septembre et mis en ligne le 15 septembre 2020. Il y a eu une exclusivité dans Le Monde. Il a été un peu repris par les journalistes locaux et nationaux. Peu à l'étranger, pas beaucoup, en Europe essentiellement, je crois. Mais par contre, alors là, les insultes, les injures pleuvent très très vite dans les jours qui suivent sur le site internet de l'association, dans les commentaires, sur mes pages de réseaux sociaux Facebook et Twitter, sur mon téléphone portable, puisque mon numéro de téléphone portable est très très facilement trouvable, il est en ligne sur le site de l'association, mon adresse mail, et je suis traînée dans la boue comme ça n'est jamais arrivé. J'étais habituée à être discréditée, humiliée, décrédibilisée, invisibilisée dans ma militance depuis de nombreuses années, parce que ça fait partie du jeu quand on s'expose et qu'en plus on dénonce quelque chose qui tente d'être tu ici. Mais là, à ce point-là, très très vite, on est dans une violence inouïe. Et très rapidement, nous recevons un premier courrier de mise en demeure du CIVB, nous demandant de retirer ce dossier qu'il qualifie de dénigrant pour la filière des vins de Bordeaux. On a travaillé un petit peu plus d'un an sur ces analyses, et puis c'est pas notre genre de nous laisser impressionner par de telles intimidations, mais le courrier arrivant quand même en recommandé, on se dit ça sent le on vous prévient. Et on se dit que non,

0: on ne retirera pas ce dossier de tous les supports demandés. Et naturellement, très rapidement, je crois 15 jours après, le 26 octobre, la plainte tombe. Donc nous sommes prévenus par voie d'huissier. Alors là commence un défilé d'huissiers au siège de l'association et à mon domicile, puisque la plainte est contre l'association et aussi contre moi. Donc un balai incessant d'huissiers représentant 26 plaignants différents. Donc lorsque je suis à mon domicile, je rate les huissiers qui sont au siège de l'association à quelques kilomètres plus loin où je ne vis pas. Lorsque je suis au siège de l'association, que l'on me prévient qu'il y a des huissiers devant la porte et que j'y vais, je rate les huissiers qui sont chez moi. Je me retrouve donc avec une boîte aux lettres pleine d'avis de passage des deux côtés. Et ça dure, ça commence le jeudi soir et ça se termine le mercredi qui suit. Et je suis harcelée sur mon lieu de travail, au téléphone, au siège de l'association, à mon domicile. Et là, je sens que la pression, là, il donne le ton. Là, ça va aller très très fort. Attention, quoi. Et après, je suis obligée aussi de quitter mon poste de travail pour aller chercher les documents qui n'ont pas pu m'être remis en main propre. Donc ça déjà, ça montre le niveau aussi de pression des adversaires. Donc on contracte aussi, bien entendu, très rapidement une convention avec un avocat. Donc nous choisissons Maître Éric Morin, qui est très connu ici, qui a gagné plusieurs procès, notamment récemment, par exemple, contre M. Hubert Debois, ex-président du CIVB, propriétaire de l'Angélus, qui a été reconnu coupable parce qu'il était juge et partie. C'est-à-dire qu'il était propriétaire d'un grand cru classé, il était aussi, il siégeait dans l'organisme qui délivrait cette nomination, entre guillemets. Il a été reconnu coupable. Petite parenthèse, quand c'est Monsieur Debois qui est condamné, bon ben lui, il peut faire appel. Bon ben finalement, il l'a pas fait. Et lui, il a eu 60 000 euros de peine avec 20 000 de sursis. Ce monsieur est richissime, multimillionnaire, propriétaire de l'Angelus. Donc on voit aussi la différence de traitement de la justice quand c'est Monsieur Debois, et quand c'est Alerte Toxique et Valérie Murat. Donc voilà, il y a au total 26 plaignants, donc des organisations, des institutions de la viticulture, et aussi donc des représentants de la bourgeoisie viticole industrielle bordelaise, très consommatrice de pesticides, et qui cherche à protéger ses petits intérêts, et qui cherche surtout à éviter que l'on sache comment ils travaillent réellement, c'est-à-dire tout ce qui n'est pas affiché sur l'étiquette, et d'où vient leur économie.
1: Rendez-vous demain pour le prochain épisode de cette série, et d'ici là, restez à l'écoute et en alerte.

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0: Ce qu'on essaye de faire dans la région du Mont-Blanc, c'est déjà une recherche scientifique et un monitoring qui soit exemplaire. Ensuite, nous, on va fournir ces résultats aux politiques régionales. Et c'est elles qui vont en fait décider de ce qu'elles feront. Nous, on a vraiment une vocation scientifique et non apolitique. Donc, on ne fait pas de prosélytisme, quoi. On essaie vraiment de faire de la bonne science et puis des bonnes observations.
1: Vous pensez que l'objectivité des chiffres et l'objectivité des observations et leur excellence fera que vous allez emporter l'adhésion et que c'est ensuite le rôle des politiques de se mettre en place?
0: Moi, je pense que, à notre niveau, c'est un bon départ. Donc, on essaye en fait de jouer, on va dire, la stratégie de l'exemplarité au niveau des observations et au niveau de la recherche. Et puis de faire ça aussi dans un cadre, on va dire, sympathique pour le public, parce qu'on met en place des programmes de sciences participatives. Et en fait, on veut aussi montrer qu'on n'est pas enfermé dans une tour d'ivoire, mais qu'on implique les gens, les collectivités, que ce soit des classes, que ce soit des professionnels de la montagne ou que ce soit justement des entreprises dans cette démarche. Et c'est aussi une manière de sensibiliser déjà l'environnement direct avant de sensibiliser plus haut, quoi.

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3: Ce qui va être collecté, majoritairement, on va avoir du bois panneau, du métal et du bois massif en grande partie, mais derrière on aura aussi tout ce qu'il y a rembourré, etc. C'est-à-dire que c'est une entrée où derrière DEA il ne faut pas mettre uniquement bois, c'est-à-dire tout ce qui est ameublement, quelle que soit sa composition, mais la majorité sera composée de bois et de métal. Donc cette filière, elle a été dimensionnée à 2,7 millions de tonnes. C'est la plus grosse filière à ce jour. On vous présente par la suite les autres filières parallèlement. Donc pour le mobilier ménager assimilé, c'est 33 kilos par an par habitant, sachant que toute la partie des professionnels représente 22%, c'est-à-dire qu'à près de 80%, cette filière va concerner les ménages. Voilà.
4: Donc à titre de comparaison avec les autres filières, parce que là on était à 33 kilos par an par habitant, les déchets d'équipements électriques et électroniques, on avait un gisement d'1,46 million de tonnes pour 18 kilos par an par habitant. Et sur le textile, on a un gisement estimé à 700 000 tonnes pour 11 kilos par an par habitant. Donc là on voit bien que la filière DEA, c'est quand même une filière assez importante en volume. Quand on parle de la filière DEA, donc déchets d'éléments d'ameublement, on vous a préparé un petit schéma pour rassembler un peu les différentes catégorie d'éléments d'ameublement, parce qu'en effet c'est pas une filière bois, c'est bien une filière pour l'ameublement. Donc quand on parle ameublement, on va retrouver l'ameublement dans les différentes pièces de la maison, aussi bien quand on parle des DE aménagés, donc dans les meubles de salle de bain qui sont en bois, tout ce qui est aménagement, les meubles de salle à manger, l'armoire, la table, la chaise, tout ça fait partie de la filière. Également tout ce qui est meubles de cuisine encastrés ou mobilier séparé. Les meubles de jardin également, qu'ils soient en plastique, bois ou ferraille, ça fait partie de la filière ameublement. C'est la fonction qui est retenue. Vous avez également tout ce qui est la catégorie chaise-fauteuil, pardon. Également les canapés clic-clac et compagnie, la literie, que ce soit le matelas et le sommier. Et puis vous avez également, comme le disait Sandrine, il y a tout ce qui est les déchets de professionnels, que ce soit les bureaux, les armoires, mais également les mobiliers commerciaux qu'on va retrouver dans les collectivités locales. Donc ça permet d'avoir un peu le panorama de l'ensemble des déchets d'éléments d'ameublement qui peuvent être composés de bois, mais pas seulement. Il ne faut pas la réduire juste à la filière bois.
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4: En 2100, il y a une, enfin jusqu'à 2100, il y a une élévation des températures donc qui est fortement attendue, et le consensus, on va dire, qui s'est dessiné, qui est adopté par tout le monde, c'est que à minima, tout le monde est d'accord pour dire qu'il y aura une élévation de température de 1,5 degré par rapport au siècle précédent. Donc c'est deux fois plus que, c'est-à-dire qu'on va doubler ce qui a été observé à minima sur le passé. Et je dis bien que c'est à minima, c'est-à-dire que c'est dans le scénario le plus, on va dire, optimiste, c'est-à-dire le moins émissif en termes d'émissions de gaz à effet de serre. Si on va vers des scénarios qui sont plus proches finalement des tendances qui ont lieu actuellement, on est plutôt à 2, 3 ou 4 degrés d'élévation de température à l'échelle globale.

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0: tout un autre champ d'action complémentaire qu'on peut proposer lié aux actions de tonte, de taille de haie par exemple, mais aussi du choix des espèces végétales qui sont des leviers pour faire de ces espaces verts, de ces espaces verts gérés par les communes, des espaces d'accueil propices pour la biodiversité. Alors l'enjeu, on l'a dit tout à l'heure, c'est souvent de faire finalement accepter par la population une nouvelle esthétique de la ville. Donc, bien évidemment, à coupler avec des actions de sensibilisation, de participation des habitants à cette gestion écologique de leurs espaces verts pour mieux les comprendre et y participer.
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2: Bonjour et bienvenue dans les infos durables. Aujourd'hui, on va parler de la semaine écologie, environnement, biodiversité 2026. C'est la science en action. Il s'agira de restaurer la nature et de transformer les territoires. C'est un rendez-vous qui vous est proposé du 1er au 5 juin un peu partout en France et cette année aussi au Sénégal et au Portugal. C'est depuis 2022 qu'existe cette semaine écologique pour l'environnement et la biodiversité. Elle réunit des chercheurs, des acteurs socio-économiques locaux pour échanger autour des enjeux scientifiques, environnementaux et sociétaux de nos territoires. Cette année, cette semaine se tiendra donc du 1er au 5 juin et le thème sera restaurer la nature, transformer les territoires. Des siècles d'activités humaines ont dégradé les écosystèmes terrestres et aquatiques, dont la biodiversité et l'intégrité du fonctionnement sont pourtant indispensables au bien-être et au fonctionnement de l'économie et des sociétés humaines. Située au cœur des relations que les humains entretiennent avec l'écosystème dans lequel ils évoluent, la restauration écologique est une approche qui requiert la mobilisation des savoirs et des pratiques pour concevoir, mettre en œuvre et évaluer des actions visant à réparer des écosystèmes et des paysages dégradés. Restaurer la biodiversité et le fonctionnement des différents milieux associés, que ce soit les sols, l'air, les océans ou les eaux douces, s'impose dès lors comme une nécessité et non un luxe. Voilà pourquoi cette année il faudra être attentif à cette semaine écologie, environnement, biodiversité, donc du 1er au 5 juin. A bientôt pour un prochain rendez-vous sur l'antenne de Radio Terre.

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1: Bonjour et bienvenue dans les infos durables de Radio Terre. Aujourd'hui, on va parler de relier la santé et la qualité de l'air intérieur. Il s'agit d'une journée, une matinée pour agir sur la qualité de l'air dans les territoires ruraux en présence de Dr Suzanne Déhoux, médecin ORL, qui est une initiative de l'ingénierie de santé dans le cadre du bâti urbain. Cette journée se déroulera donc à Dégagnac, ça se trouve dans le Lot, à la Maison de la Nature, et c'est organisé par Agir ESE, une journée donc pour faire progresser la connaissance en écologie et en biodiversité, notamment en milieu rural, avec plusieurs intervenants, un docteur, mais aussi le responsable du territoire de l'énergie du Lot, et puis Alec Kersi Énergie. Une matinée qui se tiendra le jeudi 4 juin. De 9h à 13h, et pour en savoir plus, vous pouvez contacter la chargée de mission Mireille Vermis au 05 65 35 80 26 sur cette sensibilisation donc à l'écologie et au territoire qui se déroulera à Dégagnac dans le Lot le 4 juin prochain. À bientôt pour un prochain rendez-vous.

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Claude Lévi-Strauss. Anthropologue et ethnologue français, né en 1908 à Bruxelles et mort en 2009 à Paris. Il est le fondateur de l'anthropologie structurale et l'une des figures phares du structuralisme, spécialiste des sociétés amérindiennes et européennes. Ses derniers ouvrages poursuivent une œuvre morale défendant la diversité des espèces naturelles et des cultures. Il restera l'un des premiers à avoir dénoncé les illusions ethnocentriques, les méfaits de la modernisation et

0: intacte. Une civilisation proliférante et surexcitée trouble à jamais le silence des mers. Les parfums des tropiques et la fraîcheur des êtres sont viciés par une fermentation au relent suspect qui mortifie nos désirs et nous voue à cueillir des souvenirs à demi corrompus. Aujourd'hui, où des îles polynésiennes noyées de béton sont transformées en porte-avions pesamment ancrés au fond des mers du Sud, où l'Asie tout entière prend le visage d'une zone maladive, où les bidonvilles rongent l'Afrique, où l'aviation commerciale et militaire flétrit la candeur de la forêt américaine ou mélanésienne avant même d'en pouvoir détruire la virginité, comment la prétendue évasion du voyage pourrait-elle réussir autre chose que nous confronter aux formes les plus malheureuses de notre existence historique ? Cette grande civilisation occidentale, créatrice des merveilles dont nous jouissons, elle n'a certes pas réussi à les produire sans contrepartie. Comme son œuvre la plus fameuse, pile où s'élaborent des architectures d'une complexité inconnue, l'ordre et l'harmonie de l'Occident exigent l'élimination d'une masse prodigieuse de sous-produits maléfiques dont la Terre est aujourd'hui infectée. Ce que d'abord vous nous montrez, voyage, c'est notre ordure lancée au visage de l'humanité. Je comprends alors la passion, la folie, la duperie des récits de voyage. Ils apportent l'illusion de ce qui n'existe plus et qui devrait être encore, pour que nous échappions à l'accablante évidence que 20 000 ans d'histoire sont joués. Il n'y a plus rien à faire. La civilisation n'est plus cette fleur fragile qu'on préservait, qu'on développait à grand-peine dans quelques coins abrités d'un terroir riche en espèces rustiques, menaçantes sans doute par leur vivacité, mais qui permettaient aussi de varier et de revigorer les semis. L'humanité s'installe dans la monoculture, elle s'apprête à produire la civilisation en masse, comme la betterave. Son ordinaire ne comportera plus que ce plat. Quand il proclame, au contraire, que l'enfer c'est nous-mêmes, les peuples sauvages donnent une leçon de modestie qu'on voudrait croire que nous sommes encore capables d'entendre. En ce siècle où l'homme s'acharne à détruire d'innombrables formes vivantes, après tant de sociétés dont la richesse et la diversité constituaient de temps immémorial le plus clair de son patrimoine, jamais, sans doute, il n'a été plus nécessaire de dire, comme font les mythes, qu'un humanisme bien ordonné ne commence pas par soi-même, mais place le monde avant la vie avant l'homme, le respect des autres êtres avant l'amour-propre. Et que même un séjour d'un ou de millions d'années sur cette terre, puisque de toute façon il connaîtra un terme, ne saurait servir d'excuse à une espèce quelconque, fût-ce la nôtre, pour se l'approprier comme une chose et s'y conduire sans pudeur ni discrétion.
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1: On voit bien comment la connaissance, alors avec la dimension plus paysagère, ensemble urbain, etc., plus compte tenu du territoire de l'étude, apporte au projet. En revanche, je voudrais savoir si tant les architectes que les collègues de l'inventaire peuvent avoir des éléments probants, suffisamment clairs par rapport à l'énergie des bâtiments anciens. Parce que ça, c'est un vrai enjeu. Quand on parle de développement durable, on va nous opposer l'énergie des bâtiments, les questions de climat, etc. Est-ce que vous arrivez, à partir des données existantes, à avoir suffisamment d'éléments probants pour que voilà, ça soit convaincant vis-à-vis des élus et vis-à-vis des pressions qu'on peut avoir par rapport à un développement durable un peu stéréotypé pour certains autres ministères que celui de la culture, par exemple.

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1: Pour moi, elle s'inscrit dans le récit du rapport de la nation française, du peuple français avec la politique de l'énergie. Et donc, effectivement, dans aussi une forme de ce qui sont pour nous nos fondamentaux, ce qui a été fondé par le Conseil national de la Résistance, cette idée que l'énergie est un bien essentiel, que ce n'est pas une marchandise comme les autres. Cette idée qui a fondé le service public de l'électricité et du gaz. C'est un modèle qui a été écorné ces dernières années par un certain nombre de libéralisations, mais qui n'a pas été abattu par ces processus de libéralisation. Et il y a, au travers des défis de la transition énergétique et d'un grand débat national sur les choix d'investissement que la nation doit faire dans les modes de production, dans la sobriété et l'efficacité énergétique, dans le développement des énergies renouvelables, aussi cette dimension d'écriture d'une nouvelle étape de ce grand récit national. C'est aussi un récit européen. Car lorsqu'on y pense, et c'est ce qui nous anime avec Peter Altmaier, c'est au fondement de la communauté européenne, la CECA, l'acier et le charbon. Et donc il faut retrouver cette ambition des pères fondateurs de l'Europe de mettre la politique de l'énergie au cœur de la construction européenne et d'une nouvelle étape de la construction européenne. Et c'est quelque chose qui nous relie et qui est au cœur de l'amitié franco-allemande dont nous voulons aujourd'hui qu'elle franchisse une nouvelle étape dans le domaine des énergies renouvelables.

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Je vous parlais d'objectifs à partager, celui de la protection, de la préservation et de la reconquête de la biodiversité. En 1976, la France adoptait une grande loi consacrée à la protection de la nature. En 2016, on parle de protection et reconquête de la biodiversité, de la nature et des paysages. Si les mots changent, ce n'est pas un caprice sémantique, c'est que la situation a changé et au moins la conscience des défis a évolué. Cette évolution n'est pas le fruit du hasard. Notre mode de développement fait que chaque année, notre consommation des ressources naturelles est supérieure à ce que la nature peut recréer par son processus de régénération. Comment, face à cette réalité scientifique, ne pas penser aux paroles attribuées, je ne sais pas s'il les a prononcées, au chef indien Geronimo? Quand le dernier arbre aura été abattu, quand la dernière rivière aura été empoisonnée, quand le dernier poisson aura été pêché, alors on saura que l'argent ne se mange pas. La responsabilité de notre génération est de faire en sorte que ces paroles ne soient pas prémonitoires.

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1: Bonjour et bienvenue dans les infos de Radio Terre, les infos durables. Aujourd'hui, je vais vous parler du séminaire national d'éducation et promotion de la santé et de l'environnement. Nouvelle édition, donc un rendez-vous pour croiser les savoirs, mettre en lumière les initiatives de terrain et renforcer les liens entre santé, sociale, éducation et environnement. Ce sont des rencontres qui auront lieu le 29 et 30 juin au Mans, donc dans la Sarthe. Ça se passera donc au Palais des Congrès et le thème, c'est d'éduquer et agir pour une santé environnement transversale et accessible à tous. Parce que vivre en bonne santé dans un environnement sain est un droit fondamental, il est important d'inclure l'ensemble des citoyens dans les processus favorisant la santé. Cette nouvelle édition du séminaire éducation et promotion de la santé invite les acteurs des structures nationales et régionales à se retrouver pour partager et imaginer ensemble des approches inclusives. Un rendez-vous donc entre environnement et social, ça se passera le 29 et 30 juin au Mans, dans la Sarthe. Éduquer et agir pour une santé accessible à tous. À bientôt pour un prochain rendez-vous sur l'antenne de Radio Terre.
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1: Bonjour et bienvenue donc sur l'antenne de Radio Terre. Aujourd'hui, on va parler de la journée entreprise et biodiversité. Pourquoi pas changer de cap ? C'est la Fondation pour la recherche sur la biodiversité qui propose cette année, avec le soutien du MNHN et de l'OFB, donc l'Office français de la biodiversité, de consacrer sa journée annuelle aux enjeux de transformation des systèmes économiques et financiers. Bien que sa nécessité ne soit plus à démontrer, sa mise en place implique des engagements de toutes sortes. Le dernier rapport donc du GIEC, sorti en février, dresse un portrait complet des responsabilités mais aussi des opportunités qui s'ouvrent aux entreprises. Comme chaque année, cette journée s'adresse aux acteurs de la recherche ainsi qu'aux acteurs privés et publics dont l'objectif est d'initier et de favoriser un indispensable dialogue. Ce temps fort s'appuiera sur une série de rendez-vous qui se tiennent tout au long de ce premier semestre 2026 et dont l'assemblée des parties prenantes sera le reflet. Voilà pour cette manifestation, la journée de la biodiversité et de l'entreprise, le mardi 23 juin de 9h à 17h30. Ça se passe à l'auditorium de la Grande Galerie de l'Évolution. C'est à Paris, au 36 rue Geoffroy-Saint-Hilaire, et c'est gratuit. À bientôt pour un prochain rendez-vous.

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3: Découvrir Besançon et sa région avec l'Office du tourisme de Besançon.
4: Bonjour, je suis Anne Saunier de l'Office du tourisme et des congrès du Grand Besançon, métropole. Je suis sur les Assises nationales de la biodiversité pour représenter l'offre touristique de Besançon à tous les participants du congrès qui viennent séjourner ici.
3: Alors justement, cette offre touristique, quelle est-elle? Quand on arrive à Besançon, qu'on ne connaît pas, on voit une ville assez verte malgré tout, avec le Doubs qui passe là, c'est ça?
4: C'est ça, verte et bleue. Le centre-ville étant serré par la boucle du Doubs. Donc on a la chance d'avoir de l'eau, mais aussi un environnement assez privilégié, un environnement naturel assez privilégié, avec beaucoup de relief. Cette colline, une nature très préservée, beaucoup de parcs et d'espaces verts et de nature omniprésente dans la ville, ce qui fait que c'est une ville qui est quand même très agréable à vivre et plutôt toujours classée pour sa qualité de vie.
3: Une accessibilité apparemment très facile à la nature. On ouvre la porte et on est tout de suite...
4: C'est ça. On a mesuré que tous les habitants étaient à 5 voire 10 minutes max d'un point vert.
3: Pour une ville de combien? 60 000, 80 000?
4: 220 000 avec l'agglo.
3: Avec l'agglo.
4: Ouais, exactement, 220 000 habitants. Oui. Donc une qualité de vie assez intéressante et beaucoup de mise en valeur et beaucoup d'accessibilité pour les Byzantins et les touristes, les visiteurs, pour accéder à des randonnées, des trails aussi. Bon, chacun à sa vitesse. On a mis en place beaucoup de circuits qui sont faisables en direct depuis l'appli Visiter Besançon pour visiter le centre-ville historique qui est aussi très riche de patrimoine bâti. Et puis aussi, les circuits trail et rando ont été mis en valeur et ont été répertoriés et sont accessibles par appli pour déambuler et puis voir

0: on est à 900 mètres d'altitude, on est tout de suite en moyenne montagne, oui, exactement.
1: Alors vous travaillez sur la biodiversité, si vous êtes là, je pense que vous êtes un peu concerné par la question, et comment vous l'abordez ?
0: Alors on la respecte beaucoup, on la cultive, en lien avec tous les services ville et Grand Besançon, pour les habitants, pour les visiteurs. Il y a beaucoup d'actions qui sont effectuées pour l'éducation à l'environnement et pour se rendre compte un petit peu de la chance qu'on a d'être dans un tel environnement, mais aussi pour le sauvegarder, prendre des bonnes habitudes. Ça se passe aussi bien avec des liens avec les écoles. En ce qui concerne le tourisme, on a beaucoup de visites guidées autour du patrimoine bâti, mais aussi du patrimoine végétal, avec à chaque fois beaucoup d'implications et d'explications de la biodiversité dans les parcs, voilà, et dans les espaces naturels qu'on va traverser.
1: Apparemment, il y a eu une politique qui s'est mise en place dans les parcs naturels. Ça, vous pouvez nous décrire un peu ce qui se passe.
0: Dans
1: les parcs naturels, enfin dans les parcs de la ville, il y a des choses.
0: Ça, ouais, je connais moins.
1: Ok.
0: Je connais moins.
1: Et sur
0: eux, ils vont savoir. C'est plutôt le service espace vert.
1: Et sur le tourisme d'une manière générale, est-ce que vous avez, enfin, il y a pas mal de gens qui viennent de l'extérieur visiter Besançon. C'est une ville plutôt résidentielle.
0: Alors c'est une ville qui est devenue insolite et assez prisée puisque depuis la réouverture des portes de chacun, les Français notamment sont à la recherche de destinations proches, durables, donc à laquelle on accède en train notamment. Donc Besançon est accessible moins de 2 heures par TGV de Paris. Avec un séjour justement qui peut proposer aussi bien de l'urbain et de la rando, de la découverte oxygénante.
1: D'accord. Et est-ce qu'au niveau local, il y a disons un tissu industriel ou est-ce que c'est essentiellement une ville verte, on va dire ?
0: Alors on a un tissu économique et un savoir-faire horloger qui est assez fort à Besançon. On est capitale horlogère. Avec tous les métiers qui en découlent et les savoir-faire qui en découlent, notamment le domaine de la précision, le micromécanique et tout ce qui touche au biomédical également. Donc on a des industries de pointe, aussi bien start-up, pépinières qu'entreprises de pointe à ce niveau-là, exactement.
1: Ok, et pour terminer, c'est quoi la signification de votre... De votre logo, c'est-à-dire votre signature Booster de Bonheur à Besançon ?
0: Alors, parce qu'à Besançon, on a la possibilité, chacun peut trouver sa recette du bonheur. En plus, c'est une charte qui a été co-construite entre les habitants, les représentants de l'université, du monde économique, tous les acteurs présents sur le territoire, pour non pas faire des promesses, mais montrer exactement. Montrer les atouts qu'on a. Donc Besançon, booster de bonheur, en fait, à Besançon, chacun peut faire sa recette.
2: Interview, réalisation Bernard Dautan.
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1: Bonjour et bienvenue dans les infos durables. Eh bien, aujourd'hui, deux infos à vous communiquer. L'une est plus particulièrement axée sur Grenoble et son université qui organise les 16 et 17 juin. Journée d'études du Forest Hub. Le 16 juin, ce sera donc plutôt un travail d'études et le 17, un travail donc consacré à une sortie sur le terrain. Si vous êtes sensible donc à ce qui se passe à Grenoble côté écologie, je vous rappelle 16 et 17 juin à l'université. Et puis, on va s'intéresser aussi à une autre manifestation qui, elle, se déroulera à Montpellier. Du 1er au 5 juin, c'est la conférence donc du microclimat, de l'écologie et de la biodiversité. Après Anvers en 2022 et Helsinki en 2024, et bien cette conférence se tiendra à Montpellier du

0: Remis au 5 juin, comme je vous le disais. Elle fédère des chercheurs et chercheuses passionnés par les études du microclimat, par les variations de température. En croisant observations de terrain, modélisation, données de télédétection et approche interdisciplinaire, ce réseau contribue à mieux comprendre comment ces gardiens locaux influencent la biodiversité. Au-delà des présentations scientifiques, le MEB 2026 à Montpellier sera un espace d'échange privilégié entre chercheurs, gestionnaires et acteurs du monde forestier. Écologues, forestiers, modélisateurs, gestionnaire, acteur du territoire, rendez-vous du 1er au 5 juin à Montpellier. À bientôt pour un prochain rendez-vous.
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1: Bonjour et bienvenue dans les infos durables. Aujourd'hui, on va partir pour Tarbes. Bon, en tout cas, une manifestation se déroulera les 15 et 16 juin prochains. Il s'agit d'une formation sur les inégalités sociales et la santé, du constat à l'intervention. La réduction des inégalités sociales est un enjeu central de santé publique. C'est inscrit dans la stratégie nationale de santé. Elle figure dans les priorités des agences régionales de santé, les ARS. Donc, contrairement à ce qu'elles pourraient laisser a priori paraître, ces interventions en santé peuvent améliorer la santé tout en contribuant à aggraver les ISS. Les nombreuses actions locales des intervenants de terrain constituent une expérience riche d'enseignements, souvent peu décrites, évaluées ou transférées, qui serviraient à mieux travailler sur ces enjeux. Cette formation propose aux porteurs de projets en santé d'acquérir des outils dans le but d'adapter leurs interventions en fonction de leur impact sur les déterminants sociaux de la santé et les inégalités sociales. Voilà, donc pour en savoir plus, vous pouvez vous adresser au service formation de Santé Occitanie. C'était au 05 61 77 87 11 ou à la référente handicap Michel Olivan au 05 61 77 87 11 aussi. C'est organisé par le DRAPS Occitanie et ça aura lieu, je vous le rappelle, les 15 et 16 juin prochains. A bientôt pour un prochain rendez-vous sur l'antenne de Radio Terre.
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1: Direction l'atelier paysages ruraux, levier majeur pour la préservation de la biodiversité. 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
2: Donc j'introduis la matinée avec cette photo. Cette photo qui a été prise à Saint-Coutant-le-Grand en Charente-Maritime, donc on est bien dans le thème. Voilà, c'est pas photoshopé, c'est pas voilà. Tout ça pour vous dire, c'est vrai que depuis de nombreuses décennies, depuis de très très longtemps, on parle d'une dégradation de la biodiversité dans nos campagnes. Ça date d'assez, surtout ça s'est amplifié après la guerre. Et c'est vrai que on le constate. Éric en parlera au vu de ce qu'on mène comme opération de plantation et de replantation de haies dans le paysage rural. Mais c'est vrai que moi, je me rends compte également, parce que je suis originaire de Dordogne, je racontais un petit peu ma vie, mais bon. Et c'est vrai qu'en termes de repères sur la biodiversité, c'est vrai qu'on n'a plus tous les mêmes repères qu'il y a 30, 40 ans, quoi. C'est vrai qu'il n'y a plus de vie, il n'y a plus de papillons, il n'y a plus rien, c'est vrai que c'est assez sensible. Et moi, ce qui m'interroge, j'en parlais hier avec un collègue, ce qui m'interroge en fait, c'est qu'en termes de repères, c'est qu'en fait, les repères actuels font que, comme finalement, il n'y a plus rien, on n'a plus ce niveau d'identification et de repérage pour après mener des actions qui permettent de reconquérir cette biodiversité, et sinon l'améliorer, mais l'accompagner autrement. Donc ça, c'est vrai que c'est une réflexion à mener, ce manque de repères et de références, et ce qui fait que même dans les politiques publiques, le fait qu'on manque maintenant de ce référence et qu'on réduit cette référence, c'est vrai qu'au niveau des politiques publiques, malheureusement, les engagements sont moins significatifs qu'ils pourraient l'être. Donc ça, c'est le constat. On se rend compte aussi, moi je fais de l'accompagnement auprès des communes, des petites communes, que même sur des communes, en termes de gestion des espaces verts, pour les réduire à ce terme-là, c'est vrai qu'on est encore sur des gestions très très très marquées, très prégnantes, et c'est vrai que les communes ont du mal encore à franchir le pas d'accompagner, alors moi je parle plutôt de gestion accompagnée des espaces que de gestion différenciée, d'accompagner les espaces pour améliorer, conforter les usages, ça c'est certain, pour l'image aussi, mais aussi pour toute cette biodiversité liée à ces espaces, et notamment sur les espaces interstitiels, les petits espaces qui sont situés dans les centres-bourgs. Et j'ai en mémoire une conversation que j'avais avec un maire d'une commune, très très sympa le maire, qui doit réaménager son parvis d'église. Et puis moi j'évoque la possibilité de faire du pavage avec des joints en herbé, enfin végétalisé, pour plus de nature dans son village. Et là il me répond, attendez, M. Duteuil, la nature elle est pas loin, elle est derrière. Donc qu'est-ce que m'embêter à vouloir mettre des pavés avec des joints gazonnés devant l'église. Donc voilà. Donc on a ce rapport à la nature qui est quand même assez marqué, et c'est vrai qu'on se rend compte que le ressenti est différent. Donc voilà pour ma petite introduction. Je vais laisser la parole à Éric qui va démarrer. Donc on a 5-10 minutes d'intervention par...
3: Bonjour à tous. Donc je vais me présenter un petit peu plus finement. Donc Éric Siroux, Chambre d'agriculture Charente-Maritime de Sèvres. Et je suis chargé de mission agroforesterie paysage. Donc vous avez un petit visuel peut-être qui vous est un peu plus sympathique que celui que Thierry vient juste de vous projeter pour montrer que finalement tout n'est pas figé et que les choses peuvent évoluer. Donc notre travail, nous, est en effet de faire évoluer les choses de façon à ce que la biodiversité revienne dans les espaces agricoles là où elle a pu disparaître ou du moins qu'elle perdure aussi là où elle est encore présente et de façon la plus concertée possible. Donc je vais vous présenter un programme départemental qui s'appelle EVA 17 pour entretien et valorisation de l'arbre. Donc c'est un programme qui a été co-construit et qui est co-animé par le département de la Charente-Maritime et la Chambre d'agriculture, historiquement Charente-Maritime avant la fusion, qui vise justement cette problématique de restaurer les paysages ruraux en favorisant au maximum tout ce qui va être plantation. Alors moi, je vais vous parler essentiellement d'arbres, vous avez bien compris. Il y a d'autres aspects, évidemment, qui sont traités dans les chambres d'agriculture, mais moi, ma thématique, c'est l'arbre. Donc, un programme qui vise, en effet, à restaurer, intégrer l'arbre et à gérer aussi ce qui existe déjà, parce que finalement, il n'est pas exempt non plus de linéaires arborés ou d'arbres isolés. Donc, c'est de redonner un petit peu du sens en essayant de travailler sur la multifonctionnalité, pour que justement, lorsqu'on implante un élément de ce type-là, on puisse répondre à des objectifs divers qui sont importants. Donc tout ce qui va être service écosystémique, donc, c'est une politique en effet qui est basée, financée notamment sur la taxe sur les espaces naturels sensibles, donc avec une dynamique de rétablissement de corridors écologiques, une dynamique également de protection de la ressource en eau. Il ne vous a pas échappé qu'en Charente-Maritime, il y avait des problématiques à la fois quantitatives et qualitatives, puisqu'on est essentiellement sur des eaux superficielles, donc sur lesquelles on va essayer aussi que l'arbre apporte cette réponse. Alors évidemment, ce n'est pas une réponse idéale, mais elle participe à ces éléments-là. Et puis après, tout ce qui va être lié aussi aux dynamiques paysagères, on est également un département fortement touristique, et donc on a une attention particulière sur ces éléments-là, et que les aménagements qu'on met en œuvre avec les différents opérateurs soient cohérents avec ces logiques-là. Et puis après, tout ce qui est aménité, co-bénéfice pour la société, pour la dynamique du territoire. Donc c'est, comme je disais, une co-animation chambre-département avec un financement conséquent, on le verra tout à l'heure, du département. Et puis d'autres partenaires techniques, donc la Fédération départementale des chasseurs, qui historiquement était aussi sur les politiques de plantation. Et puis le CAUE, donc le Conseil en architecture, urbanisme et environnement, notamment pour toute cette dimension paysagère. Donc l'idée à chaque fois, vous voyez qu'on est sur du multi-objectif, hein. Bon, évidemment, on ne peut pas répondre à tous ces objectifs. Parfois, certains sont contradictoires. Donc, c'est essayer de se mettre d'accord et avoir des éléments qui vont permettre de valoriser tel ou tel dossier. Donc, pour ça, le programme EVA, on a différents moyens d'action. Tout ce qui va être communication, sensibilisation, grand public, agriculteurs, professionnels, intermédiaires ou autres. Former à la plantation, mais aussi à la gestion. Comme je disais, planter, c'est bien, mais gérer l'existence, c'est encore déjà mieux, parce que planter quelques kilomètres supplémentaires sur tout ce qu'on a est mal géré, c'est pas forcément très pertinent. Et accompagner les planteurs au maximum pour leur faciliter la vie. Donc ça passe notamment par l'acquisition de toutes les fournitures, la mise à disposition de toutes les fournitures, et puis toute la gestion administrative de la constitution des dossiers, des demandes d'autorisation ou autres. Donc l'achat des fournitures, je l'ai évoqué. Puis après, aussi, une de nos missions, c'est d'acquérir de nouvelles références. Parce qu'il y a encore des domaines qui sont peu ou mal connus. On évolue au fur et à mesure qu'on plante. On verra tout à l'heure travailler aussi sur le choix des essences. Donc il y a toujours des choses comme ça qui sont un petit peu en évolution. Donc ce programme, il essaie d'aller sur ces orientations-là. Donc je vous ai mis un petit visuel simplement sur l'évolution. Donc aussi, un élément important qui crée une dynamique sur un territoire, c'est la durée dans le temps des dispositifs. Donc là, c'est un dispositif qui existe depuis 2000, mais qui était déjà antérieur. Et ça fait à peu près à partir des années 80-90 que le département s'est engagé sur une dynamique de replantation, alors qu'on était encore sur des dynamiques plutôt d'aménagement foncier, de remembrement, qui pouvaient être parfois assez destructeurs pour tous ces éléments linéaires. Donc une politique relativement longue, qui permet aussi de travailler sur la sensibilisation, sur l'accompagnement, et pas avoir un effet un peu ponctuel qui retombe très rapidement. Donc avec une dynamique de plantation qui était autour de 20 km de haies pendant pas mal d'années, avec des petits pics qui correspondent parfois à des moments de communication, des moments plus importants dans le dispositif. Et puis vous voyez que depuis 2015, on est quand même sur une courbe croissante des sollicitations. Alors là, vous avez une illustration essentiellement sur de la haie. En fait, le programme accompagne toutes les formes arborées en espace agricole, c'est-à-dire de l'aliment d'arbre, de l'arbre isolé, du rideau d'arbre, de l'agroforesterie intraparcellaire sur certaines dimensions inférieures à 2 hectares, sur des petits bosquets, etc. Donc c'est différentes formes, mais on va dire qu'en termes de communication, la haie est souvent un peu plus forte. Alors, petite précision aussi, quand on parle de haies, nous, on parle de haies au mètre linéaire, c'est-à-dire qu'on plante sur un rang, deux rangs, peu importe, ça fait un mètre linéaire, ce qui est un peu différent dans certains dispositifs. Si on prend par exemple le pacte en faveur de la haie qui est actuellement en route, on compte le nombre linéaire de haies en fonction du nombre de rangs. Donc si vous avez une haie sur deux rangs, ça fait deux fois le linéaire. Nous, ça fait un seul et même linéaire. Donc voilà une augmentation quand même constante qui est liée peut-être à une évolution de la prise en compte, mais aussi à l'animation qu'on peut faire sur le territoire avec les différents partenaires. Et vous voyez la répartition sur l'espace agricole et naturel entre les agriculteurs, les particuliers, les associations foncières, les communes qui sont planteurs et les ACCA lorsqu'elles sont propriétaires de terres agricoles. Mais on a des dynamiques qui sont mixtes, puisqu'on peut avoir un propriétaire qui plante sur un espace agricole en accord avec son agriculteur, comme on peut avoir des propriétaires qui n'ont pas d'exploitant en tant que tel et qui travaillent simplement à la replantation sur des parcelles, soit naturelles, soit agricoles. Donc ça, c'est quand même relativement important parce que sans ce soutien dans la durée, sans l'investissement qui est mis en place, qui est quand même assez conséquent, aujourd'hui on est à peu près sur une enveloppe en investissement pris en charge par le département de 500 000 euros, il est difficile de travailler sur du long terme et de travailler à la reconstitution, la renaturation, qu'on peut dire, ou autre, travailler sur du long terme sur les territoires. Donc là, on a une politique qui au départ peut paraître très ponctuel, c'est une sollicitation ou une aide à l'installation de dispositifs, mais par la durée, on peut engager, on ouvre la porte, entre guillemets, des propriétés agricoles pour travailler plus largement à la reconstitution de corridors écologiques, de trames vertes sur nos territoires, et puis également à prendre en compte plus globalement les attentes de la société. Donc simplement pour faire la transition, alors j'ai pas trop regardé le temps, Thierry, c'est toi qui es garant du temps, je suis à peu près bon. Pour faire la transition, donc c'est, je vous le disais, c'est une dynamique d'incitation à la plantation, mais derrière ça permet d'aller beaucoup plus loin et de démultiplier depuis maintenant une vingtaine d'années des actions qui vont améliorer aussi notre implication sur la biodiversité agricole. Donc je vous parlais tout à l'heure rapidement des végétaux. Donc on a mené un travail tout au début du programme dans les années 2000 avec le Conservatoire régional des espaces naturels pour sortir un peu des essences ornementales pour les plus âgés, le Saulnier avec beaucoup d'essences qui étaient pas forcément très très agricoles mais qui avaient au moins quand même une volonté de planter, et on ne peut pas regretter ça parce que c'était déjà pas évident, et peut-être que la notion de paysage de couleur était l'une des premières motivations pour planter. Mais on a souhaité retravailler beaucoup plus sur des essences qui étaient, alors à défaut d'être indigènes, au moins autochtones, et puis après travailler sur le végétal local. Donc ce programme nous a notamment permis de travailler en concertation avec le Conservatoire régional des espaces naturels, l'association Promé également, qui était moteur dans ces dynamiques-là, et puis la région à l'époque, sur la mise en place du label végétal local. Et nous, en tant qu'acheteurs publics, pour que ça rentre dans les marchés. Donc voilà, une évolution qui, entre guillemets, a aussi permis de modifier et d'éviter peut-être des erreurs qu'on a commises sur nos premières plantations entre les années 90 et 2000. D'autres éléments qui vont être évoqués tout à l'heure, donc aussi des dispositifs. On a une porte d'entrée, comme je disais. On va utiliser les différents supports, les différents réseaux pour essayer de travailler sur la mise en place de démarches cohérentes, de démarches territoriales de plantation. Et donc, on a travaillé également sur le programme Agrifaune autour de l'identification des haies, la qualité du bord de champ, etc., pour ramener les agriculteurs à avoir une autre perception de ces espaces-là et donc d'inciter à planter et à rétablir ces corridors écologiques. Le premier visuel était l'une de ces illustrations de la dynamique engagée sur les territoires autour du programme Agrifaune. Et puis d'autres actions territorialisées dans le cas des trames vertes et bleues. Là, vous avez une illustration sur la commune de Maran dans le cas de projets plutôt participatif initié par la région sur les trames vertes et bleues pour aussi amener à croiser les regards, à échanger entre les agriculteurs, les citoyens, les utilisateurs de l'espace agricole et naturel, et puis aussi les collectivités, pour réfléchir plus globalement. Et après, le programme EVA est simplement un outil supplémentaire pour passer à l'action, puisqu'il n'y a rien de mieux que passer à l'action dans ce cadre-là. Et lorsqu'on a un agriculteur qui s'engage à planter 500 mètres, 600 mètres, si la plantation est réussie, si elle est satisfaisante, derrière, c'est un, deux, trois autres agriculteurs qui s'engagent. Alors parfois, il y a des freins à un moment donné, mais on est là sur le long terme. Et puis si ce n'est pas nous, ce sera nos successeurs. Donc on est quand même dans une dynamique plutôt positive. Et vous avez vu tout à l'heure, pour finir, on avait un petit palier. Parce que les financements départementaux ne sont pas non plus illimités. Donc on a un palier qui est lié à la consommation de l'enveloppe, mais ce palier, il est effectif, puisque derrière, on a d'autres dispositifs qui prennent le relais. Donc j'ai évoqué le pacte en faveur de la haie, sur laquelle on est également engagé en Charente-Maritime avec les autres opérateurs, que peuvent être les structures que j'ai citées, Promé, Fédération départementale des chasseurs, ou d'autres opérateurs. Et puis de plus en plus aussi d'opérateurs privés. Donc là, vous avez un programme qui s'appelle Mille Palisses, qui est porté par le groupe NC, donc les maisons Cognac, qui vise aussi à travailler sur ces dynamiques, plutôt que d'être toujours dans des aspects plutôt contraintes, hein, de certification, d'obligations réglementaires, d'aller aussi à de l'incitation pour travailler sur la biodiversité, la restauration de la biodiversité dans les secteurs viticoles. Et le programme EVA et son historique a permis justement d'accompagner ces politiques privées qui vont, je l'espère aussi, prendre un peu le relais et soulager les finances publiques pour peut-être aller sur d'autres actions. Et je l'ai évoqué très peu, mais simplement autour de la gestion, l'une des actions importantes à mener une fois qu'on plante, une fois qu'on a pris conscience de l'importance de l'arbre sur son territoire, et bien c'est de le gérer durablement. Et donc d'accompagner toutes ces gestions durables pour permettre que, à la fois, les arbres soient présents sur le territoire, mais aient des fonctions, et notamment des fonctions écologiques. Voilà, j'ai fini pour mon intervention.
2: Très bien, merci Eric.
3: J'ai pas été trop long.
2: Non, c'est bien. Non, juste une petite question pour faire le lien avec Lou et Paul. Au niveau du programme EVA qui a maintenant 24 ans, est-ce que tu as du recul sur cette notion de le rapport à la biodiversité, fait au DACE, et le rendement agricole qui conditionne quand même et qui peuvent permettre de mobiliser notamment des agriculteurs sur des projets de plantation?
3: Alors sur la biodiversité, on le voit par des retours des agriculteurs sur lesquels on a travaillé notamment. Vous voyez, on est sur un programme de longue date, donc on a des agriculteurs qui vont planter sur 15-20 ans. Alors planter 200 mètres la première année, ça peut paraître anecdotique et on se demande vraiment à quoi ça va servir. Ceci dit, si l'effort il est régulier, on arrive à 2 km, on arrive à 4 km et comme on a incité les voisins, on a des maillages intéressants. Donc on a des travaux qui ont été menés sur des fermes, notamment en périurbain ici, avec le CNRS, dans le cadre des observatoires agricoles de la biodiversité ou dans les suivis ENI effets non intentionnels, qui montrent qu'on a une amélioration de la biodiversité. Biodiversité fonctionnelle, on a eu quelques programmes de recherche qui ont été dans ce sens-là, mais aussi la biodiversité au sens large, sachant que fonctionnelle pour un agriculteur, pas fonctionnelle. Une mésange peut être fonctionnelle pour un agriculteur, peut être patrimoniale pour une association de protection. Enfin voilà, il n'y a pas de passerelle et de cloisonnement. C'est simplement pour sensibiliser qu'on utilise ces termes-là. Donc on a des améliorations, notamment dès qu'on rétablit des connexions, quoi, entre les différents milieux. Sur l'aspect agronomique et rendement, alors là, c'est plus compliqué. J'étais hier à Bordeaux, à Supagro, sur lequel il y a des programmes de recherche aussi dans ce sens-là. C'est très difficile à démontrer parce que il y a tellement de situations, tellement d'itinéraires techniques que maîtriser ce qui se passe au niveau du sol, alors en plus d'une année à l'autre, on a des variantes relativement importantes. Donc c'est pas aussi simple que ça. Ce qu'on voit souvent, c'est l'aspect négatif. Alors je vais prendre les grandes cultures, des rendements peut-être un peu moindres dans les premiers mètres. Mais les travaux qu'on a pu mener, notamment il y a quelques années, dans le cadre du programme Agrifaune, d'ailleurs en Deux-Sèvres, montraient que les gains étaient supérieurs à quelques mètres une fois dépassé cette zone de concurrence. Donc ce que j'ai tendance à expliquer aux agriculteurs, c'est si vous avez une zone qui est peu productive au pied de la haie, pourquoi s'acharner à la mettre en production, alors qu'on pourrait très bien mettre une bande enherbée qui servirait encore à la biodiversité. Mais bon, ça c'est pas aussi facile que ça. Il y a aussi des équilibres économiques qu'il faut prendre en compte, donc tout ça, ça se calcule. Mais c'est pas aussi simple que ça, quoi. En élevage, on a des retours peut-être un peu plus conséquents parce que le bien-être animal, le confort animal, etc. sont des choses qui sont bien mesurées. Mais en grande culture, alors en viticulture encore moins parce qu'on a beaucoup moins d'études récentes sur cette implication de l'arbre dans les systèmes viticoles. Donc on continue à chercher, on continue à essayer de trouver des réponses pour convaincre les plus récalcitrants d'aller sur cette dynamique-là.
2: Merci Eric. Donc Eric a parlé, on va dire, aménager. On peut parler maintenant de ménager peut-être la biodiversité.
4: Exactement. Alors bonjour, moi je m'appelle Paul Vignac, je suis entomologiste à l'OPI, l'Office pour les insectes et leur environnement. Alors vous m'excuserez, en tant qu'entomologiste, je suis plus à l'aise derrière une binocle devant un auditoire, donc vous excuserez mes bégaiements. Donc l'OPIC est une association de protection de la nature qui est structurée en deux pôles, un pôle d'expertise entomologique et un pôle à vocation pédagogique pour faire de la transmission auprès du grand public. Cette structuration est transparée un petit peu à travers nos actions, on y reviendra. Donc on est là pour parler de nos actions en milieu agricole, principalement ce qui se fait à travers l'axe 6 du plan national d'action en faveur des pollinisateurs, l'axe 6 qui a vocation à référencer les bonnes pratiques agricoles en faveur des pollinisateurs. Je vais être accompagné de Chloé Swiderski de l'association Hommes et Territoires. Je vais laisser se présenter.
5: Bonjour à tous. Donc moi, je suis chargée de mission en agroécologie et en R&D à l'association Hommes et Territoires. On est une association qui travaille sur la thématique agriculture et biodiversité. On est basé en Beauce, donc on a des actions très locales avec les partenaires et les acteurs du territoire sur de l'accompagnement et du conseil pour valoriser la biodiversité à travers les pratiques et à travers les aménagements en milieu agricole et en l'occurrence en plaine céréalière. Mais on a aussi des actions plutôt d'animation de réseau et d'accompagnement d'acteurs sur des échelles régionales ou nationales. Et c'est dans ce cadre-là que j'interviens aujourd'hui, et notamment dans le cadre du coup de ces recensements d'initiatives favorables aux pollinisateurs. Donc on est un groupe d'experts, d'une dizaine d'experts, pilotés par le contrat de solution pour ce recensement. Et pour une application concrète, je représente le programme AgriFaune, dont nous allons développer les propos tout à l'heure.
4: Alors pour commencer, alors plus largement en termes de biodiversité, ça semble évident, mais quand on parle de biodiversité, on a besoin de diversité des milieux et de continuité écologique. C'est quelque chose qui a tendance à disparaître à partir du moment où il y a de l'activité humaine, et c'est particulièrement vrai dans les milieux agricoles. Il y a peu de dialogue entre les milieux naturalistes et les milieux agricoles, peu de porosité, et l'enjeu important va être de créer du lien, créer du dialogue et être le plus pédagogique possible. On va généralement utiliser de l'entrée des services écosystémiques, des insectes, en tout cas au niveau de l'OPI, pour essayer de sensibiliser les agriculteurs à cette problématique. On va parler d'auxiliaires, on va parler de ravageurs, et à partir de là, essayer de leur démontrer l'intérêt d'IAE, d'infrastructures agroécologiques, dans le maintien de ces populations-là, et pour créer de la diversité au niveau de leurs exploitations. Donc typiquement, on a parlé de mise en place de haies, mise en place de bandes fleuries. Et l'intérêt va être d'aller sur place, organiser sa visite de ferme par exemple, où on va pouvoir demander à des agriculteurs de chasser avec un filet à papillons, leur montrer un petit peu tout ce que ça permet d'apporter en termes de biodiversité. Parce qu'on leur en parle, on leur dit qu'il y a tel guêpe parasitoïde qui va bouffer les méligettes et puis les altises. Mais quand on peut leur montrer réellement, avec une loupe binoculaire, leur montrer toute cette diversité qui existe sur les fermes, ça a un effet qui est intéressant. Par ailleurs, dans ces groupes-là, on fait en sorte qu'il y ait plusieurs agriculteurs qui viennent visiter une exploitation dans laquelle ces IAE ont été mises en place, pour qu'ils puissent se faire le porte-parole eux-mêmes et puis les ambassadeurs de telles pratiques. Ce n'est pas un naturaliste qui va leur dire « faut que tu mettes une bande fleurie tous les 50 mètres », c'est bien un de leurs pairs qui va leur dire pourquoi il y a un intérêt à faire ça, comme ça, et quels intérêts il peut y voir. Et au fur et à mesure des discussions, au-delà des effets positifs sur la biodiversité qu'on leur fait constater de visu, qu'on leur montre voilà, bestiole en main, si je puis dire, il y a tout un tas d'autres intérêts qui peuvent qui ressortent, des intérêts économiques bien sûr, du fait de la présence d'auxiliaires dans les parcelles, mais pas que. Je me souviens bien avoir vu des agriculteurs expliquer qu'il y avait un dialogue qui avait été renoué auprès de leurs voisins parce que un petit peu curieux de la mise en place de telles infrastructures sur leur ferme, je pense aux bancs de fleurie ou éventuellement au bord de champ, ils viennent demander pourquoi est-ce que c'est mis en place, ils les félicitent aussi pour ce genre de démarche et ça renoue un dialogue dans le paysage rural qui avait aussi tendance à se détériorer. Donc l'intérêt ici, c'est vraiment d'essayer, en plus d'apporter une expertise au niveau vraiment purement technique, entomologique, essayer de faire de la transmission et essayer de faire en sorte que les agriculteurs entre eux puissent vraiment être les ambassadeurs et faire de la promotion de ces choses-là. Alors maintenant, une fois qu'on a dit ça, on ne peut pas le faire n'importe comment. Il est important de réfléchir à la façon de procéder. Quand on va mettre en place une bande fleurie, on ne va pas mettre n'importe quel mélange. Quand on va planter une haie, on ne va pas mettre en place n'importe quelles essences. Et à ce niveau-là, il y a besoin d'un accompagnement technique. Il y a besoin de gens qui nous expliquent quel type de graines on peut planter. Et puis qu'il y a un suivi aussi économique, parce que l'agriculture, c'est une activité économique. Et il faut qu'il puisse y avoir un suivi à ce niveau-là et surtout pas le perdre de vue. Et au niveau de cet accompagnement, c'est là que Chloé rentre en jeu pour faire cette partie-là.
5: Oui, alors il y a aussi ça, et puis il y a aussi s'enrichir mutuellement. Enfin, les territoires sont pas forcément échangent pas forcément, et c'est un peu l'idée qu'il y a eu dans le cadre du coup de ce recensement, c'est qu'en fait on s'enrichisse tous mutuellement des retours d'expériences positives, d'initiatives qui pourraient être inspirantes. Et donc, on a monté ce groupe d'experts. Donc, vous avez toutes les structures qui participent à ce recensement dans le cadre du plan national pollinisateur. L'idée, c'est de cartographier des initiatives favorables aux pollinisateurs en milieu agricole ou non agricole, mais transposables au milieu agricole. Donc, en fait, ce sont des initiatives qui peuvent être portées par des agriculteurs eux-mêmes, par des structures d'accompagnement, par des collectivités. Ce recensement, il a commencé. Alors, on a initié nos travaux en 2012, d'abord sur la partie technique, comment on recense. Et puis ensuite, on a une fois par an une campagne de recensement. Qui est capitalisé par le contrat de solution. Et ensuite, nous, en experts, on débat et on évalue ces initiatives. Il y en a une centaine de cartographiés sur les deux précédentes campagnes. Ça peut être à la fois des initiatives en lien avec les agriculteurs, les apiculteurs, ça peut être des initiatives type projet de territoire, des initiatives pédagogiques, d'expérimentation. Et puis ça touche toutes les productions, la grande culture, la viticulture, l'élevage, l'arboriculture, et j'en passe, ou plutôt des actions plus transversales. Moi, je vais faire un focus sur une action qui est portée par le programme Agrifaune. Alors, on a remis le lien pour que vous puissiez aller jeter un coup d'œil. C'est cartographié aussi au niveau des territoires. Il y a des initiatives nationales, des initiatives très territorialisées. Et vous avez tout ça sur le site internet du contrat de solution. Et donc, moi, je voulais faire un zoom sur une des initiatives qui est cartographiée dans ce recensement, qui est sur le sujet des bordures de champs. Donc, bordure extérieure de champs, en fait, on est vraiment sur la strate herbacée qui est en dehors de la parcelle cultivée et qui constitue, en fait, des enjeux, surtout en plaine céréalière. Et je vous renvoie à la première photo qu'on a eue en début d'intervention, où, en fait, malgré tout, de manière spontanée, il y a des choses qui existent dans les territoires qui n'empiètent pas sur la zone de production. Alors, j'ai un discours très presque provocateur volontairement, mais c'est aussi ce qu'on peut entendre réellement en plaine. Et donc, l'idée, c'est de valoriser ces espaces parce qu'ils sont relativement décriés par les agriculteurs et les gestionnaires. Et en fait, ils représentent des enjeux et des intérêts agronomiques, écologiques sur ces territoires. Donc, ce sujet est porté par le programme Agrifaune, qui est un programme national qui est porté par l'OFB, les Fédérations nationales des chasseurs, les chambres d'agriculture et la FNSEA, qui représentent en fait ces structures-là, on va dire, les porteurs majeurs au niveau de la profession agricole, et qui sont déclinés en différentes thématiques prioritaires, dont une thématique bord de champ, qui est animée au niveau national par moi et quelques collègues, et qui est déclinée ensuite au niveau des actions concrètes sur les territoires. L'objectif d'Agrifaune, c'est d'expérimenter, d'avoir des expérimentations à vocation démonstrative, donc amener des choses qui sont connues par la recherche, par les publications, mais les amener sur les territoires, chez les agriculteurs, in vivo, et comme tu disais, Paul, en fait, ensuite, que les agriculteurs se saisissent de ces enjeux et soient ambassadeurs et communicants sur ces choses-là. Donc, on a procédé à différentes différentes actions d'expérimentation, de suivi et de sensibilisation, de valorisation. L'idée étant de montrer qu'il n'y a pas une bordure de champ pleine d'adventices à broyer deux jours avant les moissons, mais des bordures de champs qui en fait ont des bons potentiels écologiques et qui ne représentent pas de menaces. Je parle de menaces un peu volontairement aussi, pour la production. Donc, qui sont constitués de cortèges végétaux propres, qui ne vont pas dans la parcelle et qui représentent des zones de refuge, de circulation pour la faune, que ce soit l'entomofaune, la macrofaune, des zones de nourrissage pour les oiseaux et j'en passe. Et donc, tout le processus, ça a été déjà de montrer qu'il y a différentes bordures de champs avec des intérêts et des enjeux, de dire maintenant qu'on sait qu'il y en a différentes, comment on les gère les unes les autres. Donc, on a créé un outil qui s'appelle la typologie des bords de champs, qui est un outil très simple. On n'a pas besoin d'avoir un bagage de botaniste pour s'en saisir, qui va amener... via deux étapes, donc des observations plutôt de structure, largeur de la bordure, taux de recouvrement, taux de sol nu, et puis les grands cortèges végétaux. Alors on fait un focus sur les adventices parce qu'en général les agriculteurs en botanique ils s'y connaissent beaucoup en adventices, ou simplement dire bon, il y a des fleurs où il n'y a que des graminées et là on revient, on reboucle avec les pollinisateurs, s'il y a des fleurs il y a de la ressource. Donc voilà, donc on est sur, par exemple, démontrer qu'on peut ne pas avoir des pratiques systématiques de fauche ou de broyage avant moisson, mais de laisser ce type de bordures de champs qui ne sont pas du tout des essences qui vont aller dans la parcelle. Et puis on va jusqu'à la restauration de bordures très adventices. Donc là, vous avez du régras, du brome, du chardon, des choses pas très fun. Et là, on a fait des expérimentations de renaturation spontanée. Ce qui se passe, c'est qu'il ne se passe rien. On a une banque de graines appauvries, très adventiste. Donc, on a beau travailler le sol et voir ce qui ressort, il ressort ça. Donc, l'idée, ça a été de concevoir un mélange d'essence sauvage pour en fait donner un coup de pouce à la nature, c'est-à-dire qu'on fait un semis unique et ensuite spontanément on laisse la végétation évoluer et la diversité florale revient dans ces espaces. Donc on a un mélange à une vingtaine d'espèces, on n'est pas sur une bande fleurie, c'est-à-dire qu'on a 50% de graminées et 50% de fleurs. Les graminées sont là parce que spontanément, à bord de champ, il y a des graminées. Et elles sont là aussi pour gérer la pression adventice. Et ensuite, on a tout un cortège d'espèces sauvages et de légumineuses, principalement des espèces vivaces. On a choisi les espèces avec des inventaires. Donc, on prend ce qu'il y a dans le territoire. On fait un peu entonnoir. On enlève ce qui représente un risque pour l'agriculture. Donc, on enlève les adventices. On enlève les espèces qui peuvent s'hybrider sur de la multiplication de semences où là, on va rechercher une pureté génétique. On enlève ce qui est impossible à multiplier ou hors de prix. On enlève ce qui est patrimonial parce que le but, c'est de restaurer de la biodiversité ordinaire. Et on arrive à un compromis et à quelque chose où on cherche des floraisons étalées, des formes de fleurs différentes pour à la fois cueillir de la ressource accessible pour les pollinisateurs, les auxiliaires qui, selon leur appareil buccal, ne vont pas avoir la capacité d'aller chercher les nectars selon

0: pas gérés que par les agriculteurs, mais sont aussi gérés par les collectivités. Et en fait, de créer une coopération autour de ces enjeux-là. Donc, c'est des choses qui ont été faites, notamment en Charente, sur des études territoriales sur ces choses-là. C'était un petit teaser. Si vous voulez en savoir plus, on tient un stand avec Paul à côté de la LPO, tout au fond, à droite, quand vous rentrez. Donc, venez nous voir.
1: J'avais une question. Pourquoi être parti sur les pollinisateurs ?
0: En fait, on est dans un espace interstitiel, donc c'est hyper intéressant parce qu'on peut rentrer par un prisme hyper différent et par des sensibilités différentes. Là, on voulait rentrer par l'axe pollinisateur, c'est un choix nous, personnel, qu'on a fait pour aujourd'hui, parce qu'on voulait valoriser aussi ces initiatives et ces recensements. Et l'exemple du bord de champ, c'est il y a effectivement l'avantage du service de pollinisation, mais en fait, les gestionnaires, ils ont différentes sensibilités. On peut aller toucher l'agriculteur parce qu'il est chasseur. Et concrètement, ces zones-là, c'est des zones très intéressantes aussi pour le petit gibier. Et en fait, c'est aussi pour ça qu'on travaille avec les fédérations des chasseurs, c'est qu'elles ont des programmes de plantation et de semis qui vont être favorables effectivement à la faune chassable, mais en fait qui vont servir à l'ensemble de la biodiversité ordinaire des plaines. On peut rentrer par l'aspect sociétal, hein, vraiment aussi. Ce que tu disais, Paul, nous on le vit aussi. Moi, j'ai des agriculteurs qui me disent en fait on est en bord de chemin, c'est des chemins qui sont aussi fréquentés par le citoyen, par l'habitant. On peut rentrer par l'enjeu agronomique, hein, auxiliaire des cultures, tu parlais du colza, voilà. Donc en fait c'est ça qui est intéressant, c'est qu'on est dans un espace qui rentre pas en compétition directe avec la production, parce qu'on vient pas prendre de la surface sur la surface cultivée. Alors, on a aussi des actions de semis de bandes fleuries, de plantation de haies, où là, forcément, la taille de la parcelle, on redécoupe la parcelle. Mais là, on est vraiment sur un espace qui est à l'interface de différents enjeux, qui est à l'interface de différents milieux et qui est à l'interface de différents métiers aussi, enfin, en tout cas, différents usagers. Voilà.
1: Donc, sur des espaces de conciliation, on va dire, un petit peu. Fabien, on va parler de la LPO, comment on peut réconforter tout ça également, avec des belles photos, j'ai vu.
2: Voilà, des belles photos. Donc, bonjour à tous. Donc, moi, je suis Fabien Mercier, donc je travaille à la LPO, je suis responsable du service connaissance-conservation à la LPO Poitou-Charentes. Donc, du coup, on développe des actions à l'échelle de ce territoire-là. Concrètement, notre service, il est organisé, on a un service plutôt expertise, où là, on va faire des suivis, des inventaires, on va décliner les suivis de vigie nature, de surveillance de la biodiversité terrestre, des programmes nationaux qu'on va décliner à l'échelle locale, comme le suivi temporel des oiseaux communs, le suivi hivernal des oiseaux communs, suivi wetlands, enquête rapace, etc., etc. Et après, j'ai une autre équipe qui travaille sur le volet agroécologie, animation de sites Natura 2000, plantation de haies, parce que dans d'autres départements, en Charente par exemple, c'est pas forcément la chambre qui pilote les plantations de haies. Donc du coup, donc là, on assure des plantations de haies, on doit planter 5 km de haies par an. Et animation de sites Natura 2000, donc ça, je pense que vous connaissez un petit peu. Donc là, l'idée, moi je vais vous présenter trois cas concrets qui sont en lien avec notre thématique. Dans l'esprit en fait de mobiliser les agriculteurs et de faire en sorte que les agriculteurs rencontrent les environnementalistes, voilà. Et notamment les assos de protection de la nature. Donc une action qui marche super bien. C'est, on a développé ça dans le Mont-Morillonnais, en Vienne. C'est le concours sur les pratiques agroécologiques des prairies fleuries, voilà, qui consiste à mobiliser, donc on ne fait pas ça tout seul, on fait ça avec les CIVAM, c'est sur un site Natura 2000, avec la communauté de communes. Et donc là, l'idée, c'est d'avoir des agriculteurs volontaires, qui en l'occurrence là sont des éleveurs, et de croiser les regards sur leur prairie. Donc en fait, on les invite à sélectionner une prairie, donc c'est eux qui sélectionnent leur prairie, et sur une journée, on va visiter quatre prairies, voilà, pour élire

0: la prairie qui nous semble la plus sympa, la plus fonctionnelle, et à la fois d'un point de vue écologique et d'un point de vue agronomique. Donc ça permet de valoriser les agriculteurs et de mettre aussi à l'honneur les prairies naturelles. Donc les prairies naturelles, c'est les prairies qui sont en place depuis plusieurs dizaines d'années. Et sur certains territoires, dans les plaines céréalières, il n'y a plus de prairies. Et dans certains secteurs, il reste encore des prairies naturelles, donc notamment dans les zones humides et aussi sur d'autres territoires. Et ces prairies naturelles, bon, vous le savez sûrement, elles jouent un rôle multifonctionnel qui est assez fondamental pour la préservation de la ressource en eau, la préservation de la qualité de l'eau, pour tous les insectes et les espèces qui vont se nourrir de ces insectes, quoi. Voilà. Donc voilà, ça c'est des bons moments d'échange où là du coup les agriculteurs sont un petit peu en compétition, donc il y en a quatre. On a un jury qui est pluridisciplinaire où du coup on a un botaniste, un agronome. Là on a une personne qui était plutôt liée à l'apiculture, donc très spécialisée sur les abeilles domestiques, et une personne plutôt qui jugeait la partie paysagère, quoi. Voilà. Donc voilà, tout le monde, on a nos critères de sélection, on fait le tour de toutes ces prairies, on porte vraiment attention aussi au système d'exploitation en fait. Et du coup, les agriculteurs nous expliquent comment telle prairie, quel rôle elle joue dans ses pratiques d'élevage et dans ses itinéraires techniques. Voilà. Et ensuite, donc ça dure une journée, et puis le soir, tout le monde se réunit pour juger, entre guillemets, la propriété de la prairie et du coup d'en sélectionner une, quoi. Voilà. Donc ça c'est mobilisateur parce qu'on arrive à fédérer quand même pas mal de monde. Les agriculteurs, les éleveurs jouent bien le jeu parce que du coup ils portent aussi un regard sur les pratiques de leurs voisins ou qui connaissent plus ou moins en fait. Et du coup ça permet de rentrer un peu plus de manière un peu plus approfondie sur les pratiques d'élevage. Et aussi bien agronomique qu'économique aussi. Voilà. Donc ça, je ne sais pas si vous pratiquez ce genre de choses, mais c'est vraiment des moments sympas, quoi. Voilà. Et puis l'année dernière, donc ouais, c'est en 2023 où du coup il y a un éleveur du Moment Rayonnais qui est monté à Paris, du coup, et qui a gagné un prix. Donc on était contents. Donc voilà sur ce volet prairie. Ensuite, donc plus classiquement, bon, je voulais en parler quand même, on a des actions de conservation directe là, sur les oiseaux de plaine, hein, donc des oiseaux qui sont à peu près, j'ai pris deux espèces qui sont à peu près réparties dans toute la France, sur lesquelles, du coup, là, c'est vraiment les ornithologues de terrain qui interviennent, donc soit des professionnels, soit des bénévoles, parce que du coup, on forme aussi beaucoup de personnes et on a des bénévoles qui sont très pointus sur le sujet. Et là, effectivement, c'est des espèces qui nichent au sol et s'il n'y a pas d'intervention, elles sont détruites par les pratiques agricoles, quoi. Voilà. Donc là, et c'est assez conséquent, hein, pour le busard cendré, c'est sans intervention, c'est les trois quarts des nichées qui sont détruites chaque année. Donc ça, ça fait longtemps qu'on fait ça, ça fait une trentaine d'années maintenant qu'il y a des actions de préservation, pas sur tous les territoires. Là où on le fait depuis longtemps, il reste, ces espèces sont encore présentes, et là où on n'a pas pu intervenir, les espèces, elles sont soit elles ont disparu, soit il n'en reste vraiment pas beaucoup, quoi. Voilà. Et donc le busard cendré, donc du coup rapace qui va plutôt s'installer dans les champs de blé, hein, donc il pond au milieu des champs de blé qu'on a vu tout à l'heure, voilà. Bon, il n'a pas forcément de champ de blé aussi gros que ça. Mais voilà. Et le dickname criard, il va plutôt pondre dans les terres nues, donc dans les parcelles de tournesol, de luzerne, enfin les parcelles un peu rases au mois de mars-avril, quoi. Voilà. Donc là, les busards, les jeunes sont détruits lorsqu'on moissonne. Et les dickname, les œufs sont détruits quand les agriculteurs vont passer la bineuse, vont passer la harcèterie, quoi. Donc là, classiquement, ce qu'on fait, donc là aussi, c'est des temps d'échange entre, du coup, plutôt en tête-à-tête, et ces moments d'échange sont intéressants, parce qu'on rencontre les agriculteurs à un moment au printemps, donc à un moment où ils sont très occupés, et là, on vient les embêter un peu pour trouver une solution pour soit éviter le nid, soit entourer le nid pour qu'il fasse le tour au moment des moissons, par exemple. Voilà, donc c'est des moments d'échange assez privilégiés sur des où le monde environnemental et le monde agricole se rencontrent en tête à tête. C'est pas mal aussi, parce que moi je travaille beaucoup avec les agriculteurs, donc quand on est 30 dans la salle, c'est moins évident de faire passer des messages. En tête à tête, c'est plus simple. Mais on a aussi le temps de discuter, de sortir un peu des préjugés qu'on peut avoir éventuellement les uns sur les autres. Voilà, oui. Bonne question. Donc, c'est essentiellement de la prospection. Donc, on commence à avoir des agriculteurs qui nous appellent et qui nous disent, tiens, bah, quand j'ai passé mes produits, hop, j'ai élevé un rapace dans ce coin-là de la parcelle, ou qui trouve le nid. Pour les busards, pour les œufs d'Ichneumon, c'est quand même dur. Enfin, les œufs, ils sont quand même vraiment mimétiques. Mais, j'ai quand même, je commence à avoir deux, trois agriculteurs qui jouent le jeu. Et comme les oiseaux sont assez fidèles à leur parcelle ou à leur culture, bon, ben, moi j'ai une agricultrice qui m'appelle, elle me dit, moi mon tournesol, je le mets là cette année, Fabien, je fais attention, mais ils seront là, quoi. Voilà. Et pour faire le lien, du coup, sur les bords de champs de tout à l'heure, donc ça, c'est des choses qu'on observait en tant qu'ornithologue de terrain, c'est que les oiseaux, ils chassent et ils s'alimentent sur les bords de champs. Donc ça, c'est des choses qu'on voyait pour trouver un nid, il faut passer quelques dizaines d'heures, hein, des fois. Donc on voit ça. Et ensuite, là, récemment, c'est des oiseaux aussi qu'on a équipés dans des programmes nationaux de balises GPS. Et notamment, là, cette année, moi, j'ai équipé 4 d'Ichneumon, là, sur le territoire de la CDA. Et donc, comme ça, tous les soirs, je regarde ce qu'ils font. Et donc, la nuit, ils ne bougent pas de leur parcelle, ils sont sur le nid. Et le soir où ils s'alimentent, en fait, ils s'alimentent en suivant les bords de parcelle. Parce qu'il n'y a plus que là où il reste des insectes et de la nourriture, en fait. À l'intérieur des parcelles, il n'y a plus de nourriture. Donc là aussi, ça révèle que les bords de champs ont une fonctionnalité écologique fondamentale et qu'il faut les développer. Voilà. Et pour terminer, on a mis en place aussi un projet, là, du coup, de mobilisation citoyenne, d'accompagnement, qu'on a appelé ça, et dont les agriculteurs à préserver la biodiversité. Mais l'idée, c'est sur un petit territoire, d'avoir 7, 10 agriculteurs qui, de manière volontaire, souhaitaient accompagner sur la biodiversité, quoi. Donc là, nous, dans ce cadre-là, on a leur parcelle, on a une base de données qui nous permet de savoir à peu près ce qu'il y a sur leur parcelle, on prospecte un petit peu pour affiner un peu les connaissances. Et on partage ces connaissances avec eux, donc sur les espèces ordinaires comme sur les espèces un peu plus patrimoniales. On a mis en place un projet pédagogique avec les écoles de la commune pour que les écoles, donc un projet PEDA, c'est 4 interventions d'une demi-journée, où pendant au moins 2 demi-journées, les enfants, ils vont sur la ferme. Et ils rencontrent l'agriculteur, et l'agriculteur leur explique un peu ses travaux, son métier. Voilà. À la fin, on essaye aussi de faire venir les citoyens qui vivent sur la commune chez cet agriculteur. Donc voilà. Et en parallèle, l'agriculteur, on lui propose des actions, donc plantation de haies, plantation de plantes messicoles sur les bords de champs, restauration, création de mares, ça c'est des choses qui commencent à bien se développer. Pose de nichoirs sur le bâti, préservation des hirondelles s'il en reste. Voilà, mettre en place des piquets à rapaces là sur les bords de champs ou des murets de pierres sèches. Voilà, tout un panel d'actions que les agriculteurs peuvent mettre en place. On peut les accompagner parce que du coup on a aussi des bénévoles qui sont motivés. Pour leur filer un coup de main. Et donc là, par exemple, moi j'ai développé cette action sur un captage d'eau potable, voilà, qui appartient à la CDA, où la Chambre travaille aussi. Et voilà, sur un petit territoire. Voilà. Donc ce n'est pas forcément évident de réunir. On a un groupe d'agriculteurs, mais ce n'est pas forcément évident de réunir 7, 8 agriculteurs sur des temps forts. Par contre, on arrive à travailler de manière individuelle et de temps en temps à les réunir en petits groupes ou à les réunir aussi avec des citoyens. Donc on peut très bien faire une sortie pour aller voir les busards ou les oediques. Et là, du coup, on mixe un peu les agris et les citoyens. Comme ça, les personnes se parlent. Et c'est quelque chose qu'on duplique, qu'on a dupliqué à l'échelle de la Nouvelle-Aquitaine. Donc ça, c'est un projet qui marche bien. Voilà. Et je vais m'arrêter là.
1: Merci. Merci Fabien. Moi, j'ai une question. Comment se fait-il que, c'est vrai que les agriculteurs qu'on accompagne sont très attachés à leur territoire, à leur terroir, ils ont quand même une connaissance assez experte. Et comment se fait-il qu'ils soient, je force peut-être un peu le trait, aussi détachés de, ben, des sujets dont on parle ce matin, des milieux de la biodiversité, comment on pourrait l'expliquer ça? Comment vous l'expliqueriez?
2: Oui, c'est ça. Oui, c'est... Alors, moi, je trouve pas qu'ils soient détachés, honnêtement. Alors après, peut-être que j'ai une vision biaisée parce que les agriculteurs avec qui on travaille sont forcément, c'est une base de volontariat, donc c'est qu'ils sont forcément sensibles pour s'approcher d'une association comme des actions qu'on porte. Après, je pourrais te retourner la question. C'est-à-dire que au quotidien, comment tu prends en compte la biodiversité alors que tu as ton banquier, ton prêt à rembourser, tes achats, tes courses, enfin, donc c'est ça aussi qu'il faut se mettre en tête, c'est que sur une saison, ils sont tributaires de la météo, de tout un tas d'aléas, enfin... Pour moi, c'est les plus connectés à la nature, hein. Je suis désolée, mais on pourra dire ce qu'on veut, et je trouve que les médias ne sont pas très tendres avec les agriculteurs, mais ils sont ultra dépendants de tous les aléas de la nature, de la météo, et à la fin, c'est qu'au mois de juillet ou au mois d'août qu'ils ont leurs revenus pour l'année. Donc, une fois qu'on s'est mis dans cette philosophie-là, bah, on peut aussi s'interroger soi-même au niveau individuel, quoi. Je fais une réponse très...
0: Moi, voilà. Je veux bien compléter. En fait, il y a quand même... Les agriculteurs, ça ne veut rien dire. En fait, il y a une typologie tellement diverse que, voilà, qu'entre un éleveur et quelqu'un qui a 500 hectares de blé, ça n'a rien à voir. Donc, il y a ça, moi, je trouve. Il y a la méconnaissance. Voir l'ignorance, mais on va rester sur la méconnaissance. C'est pour ça qu'on intervient, ouais, en essayant de mobiliser et de créer des groupes. Et puis ça rejoint un peu ce que disait Thierry au début, je trouve, l'aspect amnésie écologique, quoi. Bon, à partir du moment où maintenant on est né, moi, mes enfants, qui sont biaisés en fait, donc du coup les enfants des copains, qui ne savent pas ce que c'est une hirondelle et qui n'ont jamais vu, c'est normal. C'est normal. La plaine céréalière, il n'y a rien dedans, c'est normal. Enfin, on part sur une autre référence, quoi. Donc, cette amnésie écologique, elle commence à dater. Hein, elle date de notre. Oui, ça commence à dater, on va dire, comme nous. Et ça, ça ne nous aide pas. Voilà. Parce que, du coup, s'il faut vraiment maintenant être expert pour voir trois papillons communs dans la plaine céréalière, bon, c'est un peu embêtant, quoi. Sachant que c'est pas leur métier. Après, il y a quand même l'intérêt. Moi, c'est vrai que j'étais surpris quand j'ai commencé mon boulot, notamment sur la protection des busards, de me rendre compte, parce que j'avais quelques préjugés quand même, de me rendre compte que, en fait, c'était les chasseurs qui connaissaient mieux les bébêtes que je voulais protéger. Voilà. C'était les chasseurs qui connaissaient mieux les busards. Donc, parce qu'ils étaient intéressés en fait. Et à l'inverse, il y avait d'autres personnes qui n'étaient pas intéressées. Je leur ai montré des nids de busards dans leur champ et elles avaient 60 ans. Et les busards, la colonie, elle était là depuis 60 ans aussi, quoi. Donc il y a des gens qui ne voient pas les choses, quoi. Enfin, il y a aussi ça, quoi. C'est qui regardent pas, quoi. Donc voilà, faut être un petit peu intéressé. Et voilà, après, faut réussir à les appâter, à les accrocher, à les sensibiliser pour aller au-delà de tout ça, quoi.
3: Ouais, je vais rajouter aussi un petit peu. Ça a été dit, le mot était ça a été prononcé plusieurs fois. Il y a la notion de croiser les regards, c'est-à-dire d'éviter la confrontation brutale où on ne se comprend pas, où on n'arrive pas à communiquer. Et une grosse partie de notre travail, c'est en effet de ramener les gens à communiquer entre eux. Et donc le fait de faire échanger. Alors En effet, pas dans une instance où là automatiquement, on va dire, les mâles dominants apparaissent et les structures se confrontent. C'est pas ça qu'on recherche. Nous, on recherche à travailler avec l'individu qui est sur le terrain. Donc l'aspect rencontre sur le terrain, confrontation au sens positif avec d'autres personnes qui ont mis en place, c'est des éléments importants. La connaissance de fait. Moi, il y a quelques années, j'étais de l'autre côté, entre guillemets, hein, côté environnemental, et c'était plutôt un affrontement aussi de mes connaissances. Les agriculteurs étaient persuadés qu'il fallait faire de la biodiversité pour les autres, mais pas pour eux. Le but du jeu, c'est de leur expliquer, c'est le travail qu'on mène, c'est que la biodiversité, elle est indispensable à leur production agricole. Elle n'est pas simplement pour faire plaisir aux autres. Elle est nécessaire si demain, ils veulent continuer à produire correctement. Alors, ce n'est pas facile, c'est long. On a heureusement des réussites qui nous font croire qu'on est quand même sur la bonne voie et on amène quand même de plus en plus de gens à se questionner. Le contexte économique est déterminant. Quand on a la possibilité financière de subvenir à ce besoin, de payer ses charges, etc., on est peut-être un peu plus à l'écoute d'une évolution de son système que lorsqu'on est complètement bloqué. Donc ça, il faut aussi le prendre en compte.
2: Il y a le levier économique, mais il y a le levier psychologique aussi. C'est vraiment le gros frein au changement, c'est le frein psychologique. Mais ça, faut être au contact avec c'est de l'humain, c'est le contact privilégié avec la personne, quoi. Tu voulais rajouter quelque chose ?
4: Pour vraiment compléter, moi, ce que j'ai pu constater aussi, c'est que quand on va montrer un agriculteur qui, à la base, lui, voulait voir des auxiliaires dans ses bandes fleuries, dans ses IAE, pour pouvoir justifier d'une moindre utilisation, par exemple, de produits phyto, pour que derrière, il y ait un effet positif sur sa marge, parce qu'on parle toujours du volet économique, mais que derrière, on peut mettre en évidence tout un tas, une explosion de la biodiversité, parce que parfois, ça arrive vraiment, en fonction de ce qui est mis en place. J'ai jamais vu de gens déçus, ils sont toujours assez émerveillés de ce qu'ils voient, et ça a toujours un effet très positif et il ne se limite jamais, en fait, même si le postulat de départ, c'est d'essayer de trouver quelque chose d'utile, d'être vraiment dans l'utilitarisme. Quand on arrive à mettre vraiment le doigt sur les autres choses, la complexité des systèmes écologiques et agronomiques, il y a toujours un effet très positif et ils en redemandent. Et une fois de plus, ils arrivent aussi à communiquer auprès de leurs pairs et à se faire les porte-voix de ce genre de choses. Donc faut compter sur eux, faut pas les ostraciser. Il faut qu'on arrive vraiment tous à bosser ensemble. C'est un peu le message qui ressort de tout ce qu'on a pu dire. Créer du lien, créer du dialogue. Et faut que ça se fasse.
1: On va passer aux questions.
5: Oui. J'avais juste une question. Pour la pose des nichoirs ou tout ce qui est les piques à rapaces, est-ce que c'est un coût pour l'agriculteur ou ça c'est juste une démarche qui doit venir auprès de vous, la LPO et...
6: En fait, on avait des financements pour ça.
5: D'accord. Donc c'est juste l'agriculteur, vous contacte et après voit avec vous comment.
0: Là, du coup, oui, si tout le monde a entendu, elle me posait la question sur le coût des nichoirs ou des créations de mares ou les piques à rapaces. Du coup, là, dans le cadre de notre projet, on a un financement dédié pour ça. Donc l'agriculteur ne paye rien. On est allé chercher des financements pour ça.
5: Et par exemple, un agriculteur qui n'est pas forcément dans le projet que vous avez prévu, mais qui aimerait bien le faire, est-ce qu'il peut le faire ou ça va être un coût pour lui ou...
0: On essaye de trouver des solutions pour que ça n'ait pas de coût pour lui. C'est sûr qu'un agriculteur qui vient me voir et qui veut un nichoir à effraie, je vais trouver une solution pour lui installer un nichoir à effraie. Et puis voilà, c'est un point d'accroche pour faire des choses ensemble et pour apprendre à se connaître après, quoi.
2: C'est aussi valable pour les couverts, hein, d'ailleurs, parce que les couverts ne sont pas forcément des couverts très abordables d'un point de vue économique. Et si on peut trouver des solutions et des programmes qui les financent ou qui en financent une partie, ça aide aussi.
7: Bonjour, je suis écologue, j'enseigne en centre de formation agricole, je travaille pour des agriculteurs assez régulièrement dans les Hauts-de-France. C'est pas le même territoire. Et on a une pression quand même énorme de la part des gros lobbies. Les parcelles, le prix augmente de manière considérable. Les coûts sont exponentiels, surtout pour les tout petits agriculteurs. Savoir toutes ces pressions-là, c'est aussi comprendre que le système en lui-même est quand même pas favorable à ce type d'action pour la biodiversité. On a des actions d'association, on a des cas isolés où on arrive à faire des choses. On a les planteurs volontaires dans le Nord, on a des structures de la LPO, on a le GON aussi qui est très actif, mais ça reste quand même limité dans un système où je sais que Charente-Maritime, on est à 60% environ de superficie agricole. Nous, on est à 70%, voire un peu plus, et les parcelles continuent d'augmenter en superficie, et on est toujours dans cette idée de remembrement. Ça ne s'est jamais arrêté, en fait. Donc, toutes ces initiatives sont magnifiques, mais pour moi, elles restent diminuées par un système qui n'est pas du tout favorable.
4: J'ai un élément de réponse là-dessus, c'est qu'il faut, à mon avis, partir du principe que... alors, effectivement, on constate une sorte de découplage entre le prix du foncier aujourd'hui et puis ce qu'ils peuvent rapporter, ce qui est favorable aujourd'hui à l'augmentation exponentielle des exploitations, qui ne vont pas être sur un modèle, effectivement, qui est favorable à la biodive. Partant de ce constat-là, tant qu'on ne peut pas contraindre économiquement ou par la loi les agriculteurs de faire autrement, on peut essayer de trouver des... Alors, se contenter, j'aime pas le mot, mais on en est presque là, malheureusement, parfois, de zones qui seraient quand même préservées, profiter de certains agriculteurs aussi qui ne seraient pas dans ce cas de figure, pour fabriquer des archipels de biodiversité. Il y a pas mal de zones comme ça qui existent en France, où au milieu de plaines céréalières, vous avez une exploitation qui s'est mise en bio, qui a mis en place des IAE, et... Même si c'est pas idéal, il y a ces petits archipels de biodiversité, pardon, permettent quand même de créer des zones de résilience pour éventuellement, quand plus tard, si on arrive à faire bouger les choses, on puisse, enfin, y a une recolonisation qui soit possible. J'ai un exemple qui vient en tête, qui est assez connu. Je ne sais pas si vous connaissez la ferme du Grand Laval, dans le sud de la France. C'est un couple d'agriculteurs sur 70 hectares qui ont mis en place tout un tas de choses. Il y a des mares, il y a des haies, tout est en bio. La biodive, elle a complètement explosé là-bas. Il y a pas mal d'entomologistes, notamment, mais de naturalistes en général, qui vont faire des inventaires tous les ans. Et autour, voilà, c'est des zones qu'on pourrait qualifier presque de sinistrées. Mais ici, il y a une résilience qui se met en place qui est absolument incroyable. Et on peut aussi essayer de favoriser ces endroits-là et faire de la pub pour que ça puisse exister.
7: Dans les pressions, j'ai pas détaillé, mais elles sont vraiment multiples et variées. Entre le canal Seine-Nord-Europe, où on va prendre des parcelles expropriées, du coup, leurs propriétaires, ou alors simplement les éoliennes, hein, qui poussent à foison, alors qu'on est dans un plat pays où il n'y a pas beaucoup de vent, donc... Franchement, les pressions sont multiples et on est vraiment sur un territoire qui est très très complexe. Vous rajoutez ça avec des zones minières, avec des effondrements, les coulées de boue, ça commence à devenir un petit peu le territoire sacrifié, quoi.
0: Vous ne travaillez pas pour l'Office du tourisme des Hauts-de-France, là?
7: Non, désolé.
0: Non, mais du coup, ouais, non, mais on n'est pas dupes. Enfin, ça, c'est des actions qui sont très locales. Après, c'est au niveau de la PAC, enfin de la politique agricole commune, que les choses se jouent, quoi. Et des décideurs, on est bien d'accord. On est bien d'accord que là, on fait des choses plutôt vers le bas et qu'après, il faut aussi des décisions plus descendantes qui permettent d'aller dans ce sens-là. Décision qui ne doit pas être effacée parce qu'il y en a trois qui grognent en février dernier, quoi. Enfin, voilà. Enfin, je pense que la crise agricole en février dernier, sur certains secteurs... On a reculé de 10 ans de ce qu'on avait gagné en 30 ans, quoi. Donc oui, il y a des volets très positifs. Et ça, il faut le construire, le valoriser et le développer. Et après, ça se joue à des échelles plus structurantes, quoi.
2: La PAC, ça reste assez bureaucratique. On nous dit qu'il faut tant de pourcents de la SAU en SIE. Bah, c'est aussi, pour moi, c'est aussi localement qu'on peut agir. Parce qu'en fait, si ce n'est pas accompagné, c'est très mal fait. Je veux dire, sacrifier la parcelle pas productive et atteindre les 10% de SIE dans la SAU, ou alors créer vraiment des milieux connectés, complexes, bah, en fait, moi, je préfère accompagner les agriculteurs et leur dire, bah, en fait, l'exploitation, elle s'aménage de manière intelligente, logique, pour faire circuler les espèces, que de créer une grosse oasis où il va y avoir trois pauvres trucs hyper banals qui vont venir y nicher ou s'y nourrir, et derrière, avoir aucune connexion d'habitat. Voilà, mais la PAC, elle ne regarde pas ça. Parce que dans un bureau, c'est un tableur et c'est des chiffres, quoi. Et là, et je suis d'accord que c'est un levier effectivement indispensable, mais on se passera pas du conseil et de l'humain et du terrain et de mettre des pieds dans des bottes, quoi.
8: Hélène Varlet, chargée de mission biodiversité à Amiens Métropole, donc également dans les Hauts-de-France. Nous, on a commencé aussi à s'inquiéter sur la disparition des haies, parce que nous, comme vous le savez, chez nous, les haies, c'est pas vraiment la culture. L'habitude, c'était vraiment le grenier de la Picardie et le grenier de la France pendant longtemps. Donc le cloisonnement des parcelles n'était pas forcément en haies, à part vraiment à proximité des villages. Donc c'est un paysage qui n'est pas habituel finalement, qui n'est pas historique et qu'on cherche à recréer parce qu'on sait que ça marche. Mais c'est pas facile parce que c'est vraiment pas dans l'identité du territoire. Et nous, l'approche qu'on a, c'est les chemins ruraux. C'est un peu les seules limites qu'on a des parcelles. Et avec le remembrement, les chemins goudronnés ou bien complètement supprimés, avec les cultures qui vont au ras du bitume, hein, vraiment, si limite ils vont moissonner sur le bitume, hein, ça arrive. Donc c'était, nous, notre approche était d'abord d'inventorier, de faire l'inventaire total des chemins ruraux qui existaient sur notre territoire, de faire un diagnostic et de montrer cet état de diagnostic aux communes. Dire vous êtes propriétaire, c'est à vous, pensez-y, faites votre travail de police de territoire, etc. Donc bon, ça a bien marché, ça leur a plu, le document est arrivé dans leur tiroir de la commune, et puis voilà. Donc on s'était dit, il faut qu'on aille au-delà. Donc on a voulu faire, en plus de l'inventaire, de valoriser au moins un parcours qui relie l'ensemble des communes d'Amiens Métropole pour valoriser la promenade, la balade, surtout après notre bonne période de Covid, de se redire, on se réapproprie le territoire, on redécouvre un peu l'histoire du paysage agricole, et on va faire un partenariat avec le CIAP, le Centre d'interprétation d'art et paysage du territoire, pour à la base de données du territoire, l'histoire du patrimoine rural, et d'injecter des informations sur ce parcours, qui sera vraiment pédestre et à la limite vélo, mais on veut vraiment à pied, pour vraiment revaloriser. Donc c'est vrai que là, on est un peu éloigné du monde agricole, mais on a travaillé avec chaque commune pour que justement ce monde agricole soit mis en valeur et pas justement cet aspect très ah oui, c'est eux qui bitument, enfin qui vont voler les surfaces de chemin, qui avec leurs engins on peut plus rien faire, etc. Donc c'était vraiment redonner de la valeur pour les usagers, donc les chasseurs, les promeneurs, les agriculteurs, parce que c'est eux les premiers usagers des chemins. Donc on a vraiment voulu mettre en valeur ça. Donc c'est vrai qu'on a un contexte très, une pression extrêmement forte sur et un cliché, mais vraiment cliché, hein. Chez nous, c'est les écolos, c'est vraiment les anti-agricoles, c'est anti-chasseurs et compagnie, et c'est vraiment très clivant. Et on essaie vraiment avec cet aspect, avec l'intercommunalité, aspect du coup, c'est le maire qui va prendre un peu en main, qui va faire un peu le dialogue entre ces mondes-là. Voilà, donc ça c'est notre expérience, on espère que ça marchera. Ce sera peut-être l'inauguration d'ici 2025. Bon, croisez les doigts.
9: Oui, je voulais poser une question, parce que là on a parlé de planter des haies. Mais quid des haies existantes? Je pense notamment à ces départements où vous êtes dans le Nord, madame, vous avez parlé. Je pense à la Thiérache, par exemple, où il y a beaucoup de Belges qui rachètent des parcelles pour faire de la patate puis des chips et qui coupent toutes les haies avec des chênes centenaires. Je pense au département, vous me corrigerez si je me trompe, mais du Cotentin, par exemple, où il y a encore énormément de haies, mais beaucoup sont coupées. J'y étais en vacances l'an dernier, il y avait une émission à la radio et en fait, le nombre de haies plantées était epsilon par rapport au nombre de haies coupées. Je ne suis pas certaine que les agriculteurs qui coupent des haies quand il y a agrandissement ou acquisition de nouvelles parcelles, ça soit complètement dans leur gestion agricole et économique. C'est plus, parfois, on a le sentiment, un réflexe. Est-ce qu'il y a un travail là-dessus aussi de sensibilisation pour garder les haies existantes qui, bien souvent, comportent des arbres très vieux, qui peuvent héberger des chauves-souris, des rapaces nocturnes, etc., qui ont une utilité qui n'a rien à voir avec planter juste un poireau enfin, voilà, à la ligne, le temps que ça pousse. Donc c'est voilà, je pense à la Normandie du côté de Caen qui s'est complètement transformée. On ne reconnaît plus la Normandie avec ces voilà. Donc je voulais savoir s'il y avait des choses qui étaient faites par rapport à ça.
3: Alors vous compléterez, hein, j'ai pas tous les éléments. Il y a en effet des évolutions encore du paysage qui se font. Alors vous parlez coupe, je pense que vous voulez parler arrachage. Voilà, parce que les coupes sont partie de la. Voilà, font partie de la gestion courante, mais enfin régulière, mais l'arrachage en effet est problématique et souvent lié d'ailleurs à des évolutions des pratiques agricoles. Vous l'évoquiez, hein, des changements notamment de l'élevage vers la grande culture, avec des gens qui sont en effet peut-être pas directement ancrés sur leur territoire. Donc, ils n'ont pas non plus la même relation avec le citoyen que l'agriculteur, la ferme familiale côtoie régulièrement avec les enfants qui vont à l'école, etc. Là, on est parfois avec des structures qui ne sont pas du tout connectées à ce territoire-là, voire mais qui ne sont pas eux-mêmes agriculteurs et travaillent plutôt en entreprise de travaux agricoles. Donc, c'est vrai qu'il peut y avoir une déconnexion par rapport à ça. Alors, il y a des réseaux qui se structurent, notamment un réseau national qui s'appelle la FAC, alors qui va changer bientôt de nom, je ne sais pas si j'ai le droit de le dire, mais qui va s'appeler Réseau E, donc qui est le réseau des opérateurs de l'arbre champêtre, et qui participe fortement à cette sensibilisation, à cette remontée aussi des préoccupations auprès des décideurs, parce que derrière, c'est en effet des réglementations qu'il faut impacter, donc la politique agricole commune, notamment. Et il y a eu beaucoup de travaux qui ont été menés dans le cadre de la dernière PAC sur ce volet-là. D'ailleurs, la haie est beaucoup plus citée qu'elle ne l'était. Peut-être pas assez, peut-être que, en effet, la crise actuelle essaie de pondérer un petit peu tout ça. Mais l'effort, il est fait par ce réseau-là. Alors c'est un réseau multi-acteur aussi, hein, d'opérateurs, de structures de pépinières, de réseaux de chasseurs, de collectivités, de PNR, du réseau Chambre, etc. La Chambre d'agriculture Charente-Maritime assure la vice-présidence pour la FAC Nouvelle-Aquitaine. Donc on est dans cette dynamique-là, quoi. Donc il y a les réglementations, on va dire, agricoles, et après il y a la réglementation sur vos territoires. Les documents d'urbanisme, les PLU qui peuvent assurer aussi des règles. Il y a aussi, vous parliez d'arbres centenaires avec un patrimoine qui est important, où là aussi il y a d'autres organismes, hein, l'OFB, etc., les organismes d'État qui peuvent aussi s'assurer de. Alors parfois ça arrive trop tard, parce qu'une fois que l'arbre il est coupé, on peut que pleurer. On n'arrivera jamais à compenser. Et c'était bien l'une des problématiques de la politique agricole commune, puisque les haies sont censées être préservées dans le cadre des conditionnalités agricoles, hein, la BCE 8, pour être plus technique. Sauf que si vous abattez une haie centenaire et que vous plantez une haie de troène, c'était au mètre linéaire auparavant. Donc voilà, c'est des choses qu'il faut aussi faire évoluer. Mais ça, c'est voilà, c'est pas aussi simple que ça. Après, j'aurais tendance à dire à mademoiselle ou madame tout à l'heure, il faut garder espoir. Hein, faut pas croire qu'en Charente-Maritime, il y a 20 ans, c'était gagné. Donc, c'est des petits pas, c'est des dynamiques, et on voit parfois des choses étonnantes arriver. Parce qu'on a des industriels, notamment de l'agroalimentaire, aujourd'hui, qui peuvent être très impactants en termes d'évolution de ces pratiques. Parce que quand vous avez un grand groupe qui dit à l'agriculteur « je te plairai un tout petit peu plus », pas forcément beaucoup, ou du moins « je t'achète ta production à condition que tu respectes un pourcentage d'infrastructures agroécologiques », etc., ça peut avoir des leviers là où parfois on n'a pas, nous, le levier nécessaire. Donc voilà, il ne faut pas garder Il faut garder espoir.
1: Oui.
3: Alors, c'est délicat, je ne sais pas, mais je parlais tout à l'heure, par exemple, d'Annecy avec, avec la filière cognac. C'est impactant quand même.
2: Panzani, dans leur cahier des charges, ils sont sur des volets bande fleurie. Le sueur, fleur de colza, il y a une époque, ils ont aussi financé, enfin, dans leur cahier des charges, en tout cas, ils imposaient des diagnostics biodiversité. Enfin, on peut en citer pas mal, mais voilà.
1: Moi, je voulais revenir sur le côté enchaînement maritime. Bon, il y a du soleil aujourd'hui, la mer est belle. Mais on a aussi des inondations, on a aussi un étalement urbain, on a aussi on est quand même un département attractif, un étalement urbain, une gentrification de certaines communes, ce qui fait que ben, nous, dans nos domaines, sur le paysage rural, parce que le paysage rural, c'est aussi le paysage du bourg historique, mais pas que. Et c'est vrai que ben, tous ces espaces, en fait, c'est ces zones de limite, en fait, je parlais tout à l'heure d'espaces de conciliation. On y travaille beaucoup parce que c'est vrai que c'est des gens qui, des nouvelles familles qui intègrent le département, des retraités souvent, donc qui ont une vision de l'espace public, de l'espace de nature, qu'il soit dans le bourg, dans le village ou dans l'espace rural, qui n'est pas du tout, on n'a pas du tout les mêmes codes, si vous voulez. Donc en termes de perception, de gestion et d'accompagnement, c'est pas évident non plus, quoi. Donc on est, bon, sans dire qu'on est sinistré, parce que ça serait un peu fort filtré, mais il y a quand même aussi des problématiques sur le département. Enfin, vous avez entendu. Voilà, dans la presse, au niveau d'une zone de l'ONIS où il y a des présences de cancer assez marquées, donc des pollutions d'eau profonde aussi par certains produits. Donc voilà, on n'est pas non plus, c'est pas le cadre idyllique comme on pourrait entendre, même si aujourd'hui vous êtes au soleil.
7: Peut-être la seule distinction, c'est que nous, dans les Hauts-de-France, il y a la sensibilisation à faire en premier lieu. On a déjà le gap sensibilisation à passer avant qu'il y ait action, en fait. Et ce gap-là, il est long. Il est très long. C'est peut-être la seule distinction qu'on peut ajouter, mais ouais.
8: On a quand même pas mal de problématiques avec les busards dans certaines zones, notamment dans le centre de la Somme, où là, c'est vraiment les plaines céréalières, mais comme la première photo de tout à l'heure. Et là, la pression agricole fait que on est obligé de faire des déplacements de nids du busard la nuit, parce que les contacts avec l'agriculteur est impossible, parce que souvent ce ne sont même pas les propriétaires qui sont agriculteurs, donc c'est des propriétaires, comme vous dites, hein, des entreprises qui font appel à des personnels agricoles qui viennent faire, et donc ils n'ont pas le temps. Et ils savent même, et c'est pas forcément la même personne qui va cultiver le champ l'année d'après. Donc c'est vraiment une usine. Et du coup là, pour la sauvegarde des busards, ben, on fait des déplacements la nuit, en mode de discret. Alors, bien sûr, on se passe de l'autorisation préfectorale pour déplacement et manipulation d'espèces protégées. Donc, les associations, elles en arrivent à ce niveau-là, pour vous dire que la gestion est compliquée. Donc, après l'usage de... Alors, peut-être qu'avec Vico, qui est production chez nous, hein, voilà, peut-être que si on fait appel à cette démarche-là, de dire voilà, sensibilisation, bon, pour les pommes de terre, c'est pas les busards, mais bon. C'est vrai qu'on pourrait peut-être entrer dans cet objectif-là, de dire bah, voilà, c'est le commandeur qui va récupérer le produit, la moisson, qui peut peut-être imposer un peu plus que nous, les petites associations, ou nous, collectivités locales, de dire voilà, faites ça.
2: Nous, on milite aussi sur des bonnes pratiques en termes de fauche de moisson, donc centrifuge, centripète, largeur des outils, vitesse d'avancement, dispositif d'effarouchement. Mais ça, dès que c'est des entrepreneurs, c'est débit de chantier, donc ça va à fond la caisse. Et l'agriculteur a beau être sensible, et voilà, il est enfin, impuissant, quoi.
8: Et puis aussi la météo, nous en Haute-France, on n'a pas beaucoup, beaucoup de beau temps quand c'est la moisson.
2: Bah, cette année, c'était nulle part. Hein.
8: Je crois que 24 heures sur 24. Là, si vous êtes conducteur et que vous voyez, ah, ça y est, on arrive, il y a beau temps, bon, bah, on va être en retard au boulot, on va avoir tous les tracteurs qui vont être sur la route.
0: Je vais juste rebondir quand même sur, sur la protection des busards. En fait, il y a des lois. Enfin, il y a un moment, la concertation, c'est très bien. Mais il y a un moment, quand ça ne marche plus, faut passer au réglementaire. Quoi. Enfin, je parle pour moi. Ça peut être le cas sur les haies, c'est-à-dire qu'il y a des haies qui peuvent être classées en arrêté de protection de biotope. Voilà. Donc là, après, c'est sur vos territoires aussi à pousser la préfecture pour créer ce genre de choses. Voilà. Qui implique derrière des sanctions aussi, voilà. Autre que les contraintes agricoles. Sur les busards, c'est des espèces protégées. Enfin, la loi, elle est la même partout. Donc, en fait, il ne faut pas faire ça. Et que normalement, il y a une structure qui s'appelle l'Office français de la biodiversité. Il y a peut-être des gens de l'OFB dans la salle. Et c'est... Enfin, nous, on a un processus en Poitou-Charentes où quand on concilie. Il y a un moment, moi, quand l'agriculteur il rentre vraiment en conflit avec moi, où il menace mes collègues, ou voilà, ben, il y a un moment, c'est la police de l'environnement qui va le voir et qui lui explique la loi. Et en fait, il a obligation de protéger. Quoi. Voilà, on ne lui demande pas son avis. Alors même si après, le nid va disparaître, les poussins vont être éclatés partout. Enfin bon, de toute façon, on a des cas aussi comme ça. Mais il y a un moment, enfin, la loi, elle est la même pour tout le monde. Donc c'est au service de l'État à faire respecter cette loi sur ces espèces protégées. Parce que c'est quand même des espèces annexes à la directive oiseaux. Et c'est quand même ce qui conditionne le fait qu'ils ont des financements européens. Donc en fait, ça fait partie de leur boulot aussi de protéger ces espèces.
10: Bonjour, Nida Lissa, référent en biodiversité à Socotec et président de l'association Codalis. J'avais une question, remarque. C'est, on a pas mal parlé de l'importance de la biodiversité dans les milieux agricoles. On a parlé des usages agricoles dans le milieu agricole. Je suis un petit peu surpris qu'à aucun moment on ait évoqué un nouvel usage qui arrive en force dans les milieux agricoles, qui est l'agrivoltaïsme, et donc le développement des énergies renouvelables dans les milieux agricoles. Avec une importance et un développement, à mon avis, beaucoup plus marqué que celui de des usages plus respectueux de l'environnement dans ces habitats-là. Et ce qu'on voit, c'est que principalement, l'agrivoltaïsme se développe chez les agriculteurs qui sont le plus en difficulté. D'un point de vue économique, ça signifie que quand on voit les projets où est-ce qu'ils se développent, bah c'est chez les éleveurs, hein. C'est dans les prairies, dans le bocage et pas forcément dans les grandes cultures céréalières. Et je voulais savoir un petit peu votre approche, si vous êtes confronté à ça, des interrogations de la part des agriculteurs. Et puis, pour moi, c'est un gros enjeu de biodiversité à venir que l'arrivée du développement de l'agrivoltaïsme dans le milieu agricole.
3: Oui. C'est en effet très d'actualité. Demain, il y a une session Chambre d'agriculture à La Rochelle et c'est le thème qui va être abordé. Depuis la dernière loi là, qui est assez récente et qui précise un peu les choses, enfin qui précise ou du moins qui demande derrière à ce que les opérateurs et les structures s'impliquent dans cette dynamique-là. Donc la question, elle est pas simple et je crois que la profession est pas non plus forcément toute sur la même longueur d'onde, en effet, selon les territoires. Vous parliez de l'élevage, mais on a aussi des projets d'agrivoltaïsme en grande culture. On en a aussi en viticulture, donc en maraîchage. Donc toutes les filières, entre guillemets, sont impactées, sachant que la promesse financière est évidemment plus importante que l'agroécologie, qui en plus est plutôt sur du long terme. Donc voilà, il y a toutes ces questions. Alors je suis normand, donc je vais vous faire une réponse de normand. C'est pas simple à gérer. Je crois qu'il faut arriver à se caler. Alors on se cale déjà sur où on le fait. La profession agricole a plutôt tendance à dire qu'il faut éviter de trop consommer de l'espace agricole, il faut maintenir les productions agricoles. Donc ça, la loi l'a un peu précisé. Mais il faut tous les process derrière pour le vérifier. Comment on vérifie que les 10% de production sont à la baisse, etc. Sur les grandes cultures, ça semble un peu plus clair. Sur les prairies, c'est beaucoup moins clair sur l'impact. Et quelles vont être les références? Quelle parcelle de référence on va prendre? J'ai eu l'occasion de voir un projet il n'y a pas longtemps. On était sur une ancienne terrain de motocross qui est devenu de l'agrivoltaïsme, enfin une ferme photovoltaïque. C'est, des fois, les termes sont... et si on met des moutons, c'est peut-être de l'entretien de milieu naturel ou de renaturation plutôt que de l'agrivoltaïsme. Donc voilà, il y a pas mal de choses quand même à caler et on n'en est qu'au tout début, à mon avis.
0: Enfin, nous, là, pour le coup, la position de la LPO, c'est qu'on, pour l'instant, on s'oppose plutôt au projet agrivoltaïque en milieu agricole, quoi. Voilà, on pense qu'il y a assez de milieux bâtis pour équiper les espaces bâtis. Voilà, donc ça ne change pas tout, mais en tout cas, c'est notre position, quoi. Parce que c'est vrai que dans tous les cas, enfin bon, vous verrez demain en session, mais bon, il n'y a pas vraiment de gain environnemental quand on installe des panneaux photovoltaïques dans les espaces agricoles. Il y a des projets avec du pâturage dessous. Enfin, on peut tout faire et son contraire, mais voilà. Alors, voilà. Il y a assez d'espaces artificialisés en France pour développer ce process-là ailleurs que dans les milieux naturels.
2: Les enjeux changement climatique et les enjeux biodiversité sont encore beaucoup trop déconnectés, alors que pour moi, ils sont intimement liés. Donc, ça pose... Là, on va rentrer dans des débats philosophiques, mais clairement, c'est l'exemple type, quoi.
11: Excusez-moi, juste pour compléter sur ce sujet-là, bonjour. Laurine Mété, je travaille à Rennes Métropole. Et en fait, sur le sujet du photovoltaïque... plus largement les énergies renouvelables et en fait la conciliation des enjeux, mais surtout la priorisation des terrains. Nous, ce qu'on a proposé à nos élus qui ont accepté, c'était d'avoir un arbre de décision en fonction de nos sites à enjeux. Donc on a éliminé d'office les sites vraiment à enjeux forts en matière de biodiversité. Alors on a la chance sur le territoire d'avoir ce qu'on appelle les milieux naturels d'intérêt écologique. Il me semble que c'est quelque chose qui est particulier en Bretagne. Mais ça nous permet en fait d'avoir des inventaires terrains précis et de sanctuariser certaines zones sur le territoire qu'on a identifiées dans le cadre de notre SCOT et PLUI. Donc ces zones-là, déjà, on les a éliminées. C'est-à-dire qu'on a la profession agricole qui peut travailler sur ces zones-là, évidemment. On a une gestion adaptée, etc. Pas de photovoltaïque interdit sur ces sites. Ensuite, on a identifié certains enjeux relatifs à notre invertébleu. Et donc, l'arbre de décision est étudié en fait techniquement, donc soit par nous, chargés de mission biodiversité, en parallèle par les chargés de mission énergie, et puis par les chargés agriculture. Et en fait, dans cet ordre-là, on élimine vraiment certains sites. Sur l'agrivoltaïsme qui est nouveau, là, on a plus de difficultés. Donc, ce qu'on a décidé, c'était d'identifier des sites tests qui sont, de fait, hein, encore une fois, extérieurs aux sites d'intérêt écologique. Et l'idée, c'est d'avoir un suivi très précis sur ces espaces-là pour voir quel est l'impact officiellement sur l'agriculture et la biodiversité, parce que malgré tout, elle est partout, même si ce sont des sites moins intéressants, entre guillemets, à moins d'intérêt, moins d'enjeux patrimoniaux, etc. Mais voilà, l'objectif, c'est de concilier ces trois enjeux-là. Donc, c'était tout un travail, hein. Ça fait des années qu'on est dessus, et nos élus sont très porteurs. Donc, on a eu des recrutements. Enfin, je le dis aussi, si on a des élus dans la salle. Évidemment, ça se tient à nos décideurs, en fait, hein, qui ont voulu créer cette politique-là, transversale, au sein de la métropole. On peut le transmettre, il n'y a pas de souci, on partage. Ah, faut faire la pub. Alors, c'est un autre sujet, mais je vais pas m'étaler là-dessus. On a une petite difficulté sur notre direction de la com, qui est pour le moment très orientée énergie, pas trop biodiversité. On a vraiment un 10% de TP com, malheureusement. Donc ça, c'est un autre sujet. Par contre, sans faire la com, si des collectivités sont intéressées, on transmet tous nos outils. Au contraire, en fait...
12: Oui, bonjour. Et du coup, moi, je voulais juste proposer un point de vue un peu différent, dans le sens où, du coup, on a beaucoup parlé des agriculteurs, et comme vous disiez tout à l'heure, les agriculteurs, ça ne veut pas dire grand-chose, dans le sens où moi, je m'installe en maraîchage bio, et du coup, je suis entourée d'un réseau d'agriculteurs qui sont sur des modèles très alternatifs par rapport à ce qui a été présenté. Et je ne reconnaissais pas du tout ces gens et leur démarche en fait, dans la vision des agriculteurs qui s'est dégagée un peu des discussions qu'on a eues. dans le sens où c'est des gens qui au quotidien se démènent sur le terrain sans même faire partie de programmes, sans même avoir de financement pour planter, pour mettre des nichoirs, pour et moi je suis dans cette réflexion là avant même de commencer à planter en venant ici notamment. Et voilà, je voulais juste souligner le fait que il y a aussi une nouvelle génération d'agriculteurs, jeunes ou moins jeunes, hein, il y a aussi des reconversions, mais voilà, de cette nouvelle génération qui a ça en tête, des fois avant même l'installation, et voilà, sur des modèles de ferme, peut-être plus à taille humaine aussi. Mais voilà, je voulais juste apporter un peu cette nuance-là, parce que la vision de l'agriculteur qui est forcément en opposition avec toutes les questions de biodiversité, qui va pas du tout collaborer, c'est loin d'être toujours le cas, et même si c'est peut-être un microcosme dont je parle, j'en ai conscience, mais voilà, je trouve que c'était, enfin, j'avais envie de le souligner, le fait qu'il y a aussi cette nouvelle génération qui a cette préoccupation en tête et qui a fortement envie de participer à ces programmes et de travailler main dans la main avec, avec les associations.
1: Merci. C'était une belle conclusion. Voilà, un peu de fraîcheur. Non, c'est vrai qu'on est souvent, assez lourd, effectivement, et on est peut-être trop souvent à charge, on va dire. Mais c'est vrai que, enfin, on le voit avec Eric sur le programme EVA, notamment départemental, c'est vrai qu'on a des super belles surprises, quoi. Et on se dit, oulala, et finalement, ça fonctionne. Enfin, tu peux le dire aussi, c'est vrai que, oui, et heureusement d'ailleurs. Et voilà, il y a l'engagement, et voilà. Donc, oui, il y a quand même. Si, si, on force toujours un peu le trait, c'est normal, on est français, quoi. Merci à vous. Bon appétit, et à bientôt.
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1: Au début de l'année 2012, le label HVE, dit de haute valeur environnementale, était officiellement créé sous l'égide du ministère de l'Agriculture. Conçu pour préserver l'écosystème naturel des exploitations agricoles et réduire au maximum la pression sur l'environnement, ce label HVE, pour aussi vertueux qu'il puisse paraître, n'est pourtant pas exempt de critiques. Parmi elles, celle de l'Office français de la biodiversité, qui relevait fin 2020 que cette certification ne présente, dans la grande majorité des cas, aucun bénéfice environnemental. Au cours de cette même année 2020, la Cour des comptes a déploré, de son côté, que les différents plans consécutifs au Grenelle de l'environnement de 2007 demeurent pour l'instant très en deçà des objectifs fixés alors, notamment celui de réduire de moitié l'usage des pesticides en France à l'horizon 2018. 2018, c'est justement l'année où Valérie Murat et son association Alerte aux Toxiques, basée à Bordeaux, ont décidé d'envoyer 22 bouteilles de vin certifié HVE au laboratoire du Bernay pour détecter d'éventuelles traces de pesticides dans la composition de ces vins pourtant estampillés haute valeur environnementale. La publication des résultats de ces analyses a valu à Valérie Murat et à son association une condamnation à 125 000 euros de dommages et intérêts pour dénigrement collectif suite à une action en justice portée notamment par le comité interprofessionnel des vins de Bordeaux et près d'une vingtaine d'autres plaignants. Valérie Murat, ou quand la dénonciation des pesticides ulcère le vignoble bordelais, c'est le titre de ce nouveau numéro d'interférence. Aujourd'hui, suite de notre entretien avec Valérie Murat et quatrième épisode de cette série, 22 bouteilles pour une étude qui met le feu aux poudres.
2: Alors, sur les dernières analyses, celles qui nous ont valu cette fameuse plainte, justement, nous avons envoyé 22 bouteilles au laboratoire. 18 issues du vignoble de Bordeaux,

0: et qui signifie zéro résidu de pesticides. Et partout sur son site internet, il se vante d'être zéro résidu de pesticides. Il est aussi souvent en train de se filmer dans des vidéos avec des célébrités, en train de boire de son champagne et d'assurer qu'il n'y a pas de pesticides dedans. On a fait analyser son vin et je crois qu'il... Alors, sûr, il y en avait plus de 10 dans chaque bouteille, dans les deux. Et je crois qu'on était à 14 ou 16 résidus hein, pour Monsieur Giraud. Hein. Et ensuite, il y avait la bouteille issue de la propriété de Madame Myrène Lorgeril, qui est une énorme propriété dans le sud de la France, plutôt aussi voilà, culture industrielle.
1: Quand les résultats arrivent et que vous publiez sur le site internet d'Alerte aux Toxiques, donc les résultats, et les résultats expliqués, explicités de cette étude, eh bien, qu'est-ce qui se passe à ce moment-là? Là, on est en septembre 2020.
0: Alors, le dossier de presse a été publié le 15 septembre et mis en ligne le 15 septembre 2020. Il y a eu une exclusivité dans Le Monde. Il a été un peu repris par les journalistes locaux et nationaux. Peu à l'étranger, hein, pas beaucoup, en Europe essentiellement, je crois. Mais par contre, alors là, les insultes, les injures pleuvent très très vite dans les jours qui suivent sur le site internet de l'association, dans les commentaires, sur mes pages de réseaux sociaux Facebook et Twitter, sur mon téléphone portable, puisque mon numéro de téléphone portable est très très facilement trouvable, il est en ligne sur le site de l'association, mon adresse mail, et je suis traînée dans la boue comme ça n'est jamais arrivé. J'étais habituée à être discréditée, humiliée, décrédibilisée, invisibilisée dans ma militance depuis de nombreuses années, parce que ça fait partie du jeu quand on s'expose et qu'en plus on dénonce quelque chose qui tente d'être tu ici. Mais là, à ce point-là, très très vite, on est dans une violence inouïe. Et très rapidement, nous recevons un premier courrier de mise en demeure du CIVB, nous demandant de retirer ce dossier qu'il qualifie de dénigrant pour la filière des vins de Bordeaux. On a travaillé un petit peu plus d'un an sur ces analyses. Et puis, c'est pas notre genre de nous laisser impressionner par de telles intimidations. Mais le courrier arrivant quand même en recommandé, on se dit « ça sent on vous prévient ». Et on se dit que non, on ne retirera pas ce dossier de tous les supports demandés. Et naturellement, très rapidement, je crois 15 jours après, le 26 octobre, la plainte tombe. Donc nous sommes prévenus par voie d'huissier. Alors là commence un défilé d'huissiers au siège de l'association et à mon domicile, puisque la plainte est contre l'association et aussi contre moi. Donc un balai incessant d'huissiers représentant 26 plaignants différents. Donc lorsque je suis à mon domicile, je rate les huissiers qui sont au siège de l'association à quelques kilomètres plus loin où je ne vis pas. Lorsque je suis au siège de l'association, que l'on me prévient qu'il y a des huissiers devant la porte et que j'y vais, je rate les huissiers qui sont chez moi. Et je me retrouve donc avec une boîte aux lettres pleine d'avis de passage des deux côtés. Et ça commence le jeudi soir et ça se termine le mercredi qui suit. Et je suis harcelée sur mon lieu de travail, au téléphone, au siège de l'association, à mon domicile. Et là, je sens que la pression, là, il donne le ton. Là, ça va aller très très fort. Attention, quoi. Et après, je suis obligée aussi de quitter mon poste de travail pour aller chercher les documents qui n'ont pas pu m'être remis en main propre. Donc ça déjà, ça montre le niveau aussi de pression des adversaires. Donc on contracte aussi, bien entendu, très rapidement une convention avec un avocat. Donc nous choisissons Maître Éric Morin, qui est très connu ici, qui a gagné plusieurs procès, notamment récemment, par exemple, contre Monsieur Hubert Debois, ex-président du CIVB, propriétaire de l'Angélus, qui a été reconnu coupable parce qu'il était juge et partie. C'est-à-dire qu'il était propriétaire d'un grand cru classé. Il était aussi, il siégeait dans l'organisme qui délivrait cette nomination, entre guillemets. Donc, il a été reconnu coupable. Petite parenthèse, quand c'est Monsieur Debois qui est condamné, bon, bah, lui, il peut faire appel. Bon, bah, finalement, il ne l'a pas fait.

0: Et lui, il a eu 60 000 euros de peine avec 20 000 de sursis. Ce monsieur est richissime, multimillionnaire, propriétaire de l'Angelus. Donc on voit aussi la différence de traitement de la justice quand c'est Monsieur Deboire et quand c'est Alerte Toxique et Valérie Murat. Donc voilà, il y a au total 26 plaignants, donc des organisations, des institutions de la viticulture et aussi donc des représentants de la bourgeoisie viticole industrielle bordelaise, très consommatrice de pesticides et qui cherche à protéger ses petits intérêts et qui cherche surtout à éviter que l'on sache comment il travaille réellement, c'est-à-dire tout ce qui n'est pas affiché sur l'étiquette, et d'où vient leur économie.
1: Rendez-vous demain pour le prochain épisode de cette série, et d'ici là, restez à l'écoute et en alerte.

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5: C'est un choix politique que nous avons fait, nous, sur notre communauté de communes, de mettre en cohérence aussi l'ensemble de nos compétences. Et ça a été dit tout à l'heure, ce qui est important, c'est de ne pas enfermer l'approche et tout le travail autour de l'intérieur de la biodiversité sur un milieu un petit peu préservé uniquement avec des spécialistes. Mais c'est au contraire de faire en sorte que cette politique, ces initiatives autour de la nature et de la biodiversité soient très transversales et en lien, en complémentarité avec finalement l'ensemble d'une politique. Et ça, c'est très important, puisque à la Comcom, nous avons aussi la gestion de l'eau, de l'assainissement, la gestion des déchets. Nous avons, et ça a été dit avec le dernier point, toute éducation relative à l'environnement, nous avons en charge la compétence enfance-jeunesse avec petite enfance périscolaire et scolaire. Et là, il y a un énorme travail qui se fait en lien avec le service nature et le centre socio-culturel qui, lui aussi, s'implique, parce que toute sa dimension culturelle est évidemment très proche de tous ces aspects.

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3: 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Je voudrais simplement dire que la préservation et la valorisation de la biodiversité, ce n'est pas uniquement un enjeu d'agroécologie, c'est un enjeu de façon plus générale pour l'humanité. Certains disent, je ne sais pas comment ils font exactement pour le mesurer, mais que les sols représentent 40% de la biodiversité qu'on a sur la planète. Or, on ne sait pas de quoi l'avenir sera fait. On ne sait pas à quelles difficultés l'humanité devra faire face dans le futur. On ne savait pas dans les années 70 qu'il y aurait le sida. On ne savait pas dans les années 80 qu'il y aurait l'Ebola. Il se trouve qu'en ce moment, il y a par an 15 000 décès liés au niveau mondial, liés à la multirésistance aux antibiotiques. Et on a eu un papier remarquable qui a été publié dans Nature en janvier de cette année, qui fait état de la découverte d'un nouvel antibiotique pour laquelle il n'y a aucune résistance à aucun des germes qui affectent l'humanité pour l'instant. Et on voit bien que cette ressource-là, elle est essentielle pour le futur.

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1: Je pense que si sur les communes de la métropole qui sont concernées justement par ces problèmes de maraîchage et qui ont la possibilité de faire du maraîchage, je pense qu'effectivement à l'échelle de la métropole, ça aurait un impact extrêmement fort et on pourrait alimenter une partie notamment par exemple de nos cantines scolaires avec des circuits vraiment courts de production locale, de production bio et encourager effectivement la production maraîchère.
2: Ça veut dire que c'est votre objectif aussi, ça, à Blagnac?
1: C'est tout à fait notre objectif, puisque nous avons aujourd'hui collecté un peu plus d'une vingtaine d'hectares, que nous remettons soit à disposition des maraîchers qui fonctionnent encore, avec promesse de leur part, évidemment, d'aller vers un maraîchage moins intensif et plus respectueux de l'environnement. Et on va bientôt, là d'ailleurs, installer notre premier maraîcher bio sur la commune. C'est la mise à disposition sur cet espace d'un espace collectif commun qui permettra notamment le stockage du matériel et le partage justement d'un certain nombre de ces outils. Voilà, c'est l'objectif, c'est de pérenniser totalement le maraîchage en bord de Garonne à Blagnac.

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1: Bonjour et bienvenue dans les infos durables. Aujourd'hui, on va parler de la fête des mares. Les mares, c'est ces petites étendues d'eau. Donc, eh bien, cette année, du 6 au 14 juin, on les fêtera comme chaque année en France. La fête des mares, elle revient pour sa 11e édition autour de la thématique les mares, éveiller et transmettre. C'est donc du 6 au 14 juin. Il s'agira de participer à des activités qui seront proposées un peu partout sur le territoire français. L'objectif est de sensibiliser le grand public à la protection des mares, de montrer la richesse faunistique et florissante de ces écosystèmes, de transmettre les pratiques de bonne gestion et les initiatives mises en place pour préserver ces milieux. Une fête dédiée à la protection des mares et donc des zones humides dont on connaît l'importance. Si vous voulez en savoir plus, eh bien vous allez sur internet avec forum-zone au pluriel -humide, évidemment au pluriel, .org. A bientôt pour un prochain rendez-vous sur l'antenne de Radio Terre.
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1: Bonjour et bienvenue dans les infos durables de Radio Terre. Et aujourd'hui, on va parler de OptiMix 2026. C'est un symposium qui va parler de l'adaptation de la gestion forestière au changement climatique, moduler la composition et la densité des peuplements et contrôler la pression du gibier. Voilà, ça se passera à Nogent-sur-Vernisson en France, donc à l'espace des étangs, du 8 au 12 juin. Donc, installé en forêt dominiale d'Orléans, le dispositif OptiMix explore depuis plusieurs années les effets combinés de trois facteurs majeur sur le fonctionnement des forêts tempérées, la composition des essences, la densité des peuplements et la pression d'abroutissement par les ongulés sauvages. Ces leviers sylvicoles sont au cœur des débats actuels sur la résilience des écosystèmes en France face à la hausse des températures et aux sécheresses. Trois grands axes donc sont au programme, la biodiversité et écologie des communautés, le fonctionnement physiologique, donc la croissance des périssements résistants au stress climatique et la régénération forestière et le rôle de la grande forêt. Effet de la sylviculture et des ongulés sur la régénération, la fertilité des sols et le cycle du carbone. Ces thématiques visent à favoriser les échanges interdisciplinaires et à construire des passerelles entre la recherche, la gestion opérationnelle. Voilà pour cette manifestation qui se tiendra à l'espace des étangs en Nogent-sur-Vernisson, c'est dans le Loiret, du 8 au 12 juin prochain. A bientôt pour un prochain rendez-vous sur l'antenne de Radio Terre.

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0: faut détruire les associations d'idées. Le vert n'est pas forcément moins propre quand c'est vert que quand c'est noir. Donc je préfère du vert, effectivement, un petit peu de vert qui pousse entre deux gravillons, ça et là, que d'avoir des résidus de produits qui sont sales parce qu'ils sont gras et qu'ils amènent de la saleté, ils emprisonnent de la saleté. Donc quand vous regardez bien une surface qui a été traitée avec des produits légèrement gras, c'est pas forcément beaucoup plus propre, même c'est beaucoup plus sale que un peu de verdure. Alors ensuite, s'habituer à une petite herbe qui pousse ça et là, dans la mesure où c'est pas une herbe folle, je veux dire, on ne risque pas de contamination.
1: Vous êtes chimiste, M. Carnot ?
0: Non, je ne suis pas chimiste, mais je m'intéresse beaucoup à un certain nombre de questions qui me paraissent fondamentales, telles que l'environnement, telles que l'alimentation, parce qu'il y a aussi beaucoup de choses à faire dans ce domaine-là, mais ce n'est pas le sujet du jour. Mais pour ce qui concerne l'environnement, je vais vous donner un autre exemple. Pour ne pas rejeter des ammoniums quaternaires, par exemple, dans l'égout, eh bien, je fais en sorte que mes agents dans les écoles utilisent des produits naturels. Avec le vinaigre blanc, le bicarbonate de soude, on peut faire énormément de choses. On peut y ajouter du gros sel, d'ailleurs, ou du sel tout court, parce que ça a un effet destructeur de la bactérie. Donc il faut le savoir, ça. Hein. Donc ce sont des choses toutes simples, et on peut faire de magnifiques produits avec, qui ne sont pas polluants, qui ne sont pas chers en plus, et qui ne donnent pas d'allergie. Et depuis d'ailleurs qu'on utilise un certain nombre de produits labels, on parlera peut-être des labels tout à l'heure, on a des résultats extraordinaires en matière de réduction ou même de suppression des allergies. On avait des agents qui étaient très, très allergiques par le passé, maintenant, et en n'utilisant plus de produits allergisants, forcément les allergies reculent.

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2: Je pense que on a besoin de financement, on a besoin d'avoir plus de financement sur des véhicules, je vous disais, des véhicules propres. On a besoin d'avoir des financements pour pouvoir faire de plus en plus de déplacements avec des modes doux, du transport. Moi, ma baguette magique, c'est de voir moins de voitures dans nos villes. Il est impossible pour nous, à partir de 17h, de revenir. À 8h du matin, c'est bouché aussi. Ma baguette magique, si elle pouvait être là, oui, elle serait là, mais je ne vais pas rester trop rêveur quand même.

0: Yes, my lord. Yes, my lord. Yes, my lord. But I beg your pardon, my lord, but in my opinion, I am sure, mais alors I am tout à fait sure, que c'est un coup de fantomas. Oh, my lord, I am confused. Yes, it is a great honor for me to be invited in your château.
1: Vous êtes invité avec votre assistant, monsieur le commissaire.
0: With my assistant. Yes, I accept. Yes, my lord.
1: Je vous signale que je parle très bien français. J'ai fait toutes mes études à Paris.
0: Oh, very well, my lord. Et tous mes compliments. Dites-moi alors, surtout, en attendant, pas d'imprudence, hein. Dès que je serai là, vous ne risquerez plus rien. Bah, et bien sûr, pas un mot. Je voyagerai incognito. Et cette fois-ci, croyez-moi, il ne m'échappera pas.
1: À demain, monsieur le commissaire.
0: À tomorrow, my lord, à tomorrow, yes. Yes.
2: No, my lord.
0: What is it?
2: It's ici, my lord.
0: Thank you very much. Yes. Moi aussi, monsieur, mais à qui ai-je l'honneur?
3: Je fais une telle joie de passer avec vous ces quelques jours en Écosse.
0: Oui, moi aussi, monsieur, mais qui êtes-vous?
3: Fantomas. Hein? Bon voyage, monsieur le commissaire, à très bientôt.
0: Oh!
2: Qu'est-ce qu'il y a?
0: C'est Fantomas.
2: Fantomas.
0: Fantomas! Non, vous n'avez pas entendu parler de Fantomas, non? Vous ne vous rappelez plus?

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À ce jour, la réflexion qui est menée, c'est d'obtenir, à un moment ou à un autre, un texte juridique qui nous permette, de manière claire, de faire réparer, parce que je vais y venir, l'intérêt qu'il y a, c'est de faire réparer la nature, et en priorité, en nature. C'est-à-dire que demain, vous avez un accident, dans la mesure où c'est possible, et l'écologue qui est aussi à côté de moi nous éclairera là-dessus, parce que toutes les réparations ne sont pas possibles, dans la mesure où c'est possible, c'est faire réparer la nature en nature. Voir si ce n'est pas possible sur place, avec peut-être des projets, avec des compensations environnementales, avec, et si, tout n'est, et si rien n'est possible, peut-être aller sur une indemnisation à l'aide de dommages et intérêts, mais avec une nécessité de faire évoluer le droit français aussi sur le fait qu'on ne peut pas affecter des dommages et intérêts. Pourquoi ? Parce que si on ne fait pas évoluer cette notion-là, ça veut dire que demain, quelqu'un qui est indemnisé pour un préjudice écologique et qui ne s'en sert pas pour réparer ou pour un projet, si on ne peut pas réparer suite à un accident, parce que vous verrez qu'il y a des choses qui ne peuvent pas être réparées. Et bien à ce moment-là, l'intérêt qu'il y a, c'est d'obliger, ce qui ne peut pas se faire au regard du droit français actuel, c'est d'obliger à ce que les dommages et intérêts soient affectés à des projets.

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1: Bonjour et bienvenue sur l'antenne de Radio Terre dans ces infos durables. Aujourd'hui, on parle d'une session de formation qui aura lieu du 15 au 19 juin, organisée par l'ANACT FR. Donc, il s'agit de manager, c'est tout un travail. Un constat est maintenant documenté et partagé. Dans les entreprises françaises, les modes de management doivent évoluer pour mieux faire face aux défis, les risques psychosociaux, phénomènes d'usure, transformation du travail ou encore quête du sens du travail. Les caractéristiques des formes de management qui contribuent à la qualité de la vie et des conditions de travail sont en parallèle mieux connu, un management qui veille au développement des personnes au travail, à la performance globale de l'entreprise. C'est un management participatif, à l'écoute des réalités de terrain et en soutien du travail de tous et de toutes. La Semaine pour la qualité de la vie et les conditions de travail 2026 sera l'occasion de partager des repères et des témoignages de professionnels. Donc ça se passera le 15 juin au matin notamment, et puis en après-midi il y aura une conférence autour de manager, c'est tout un travail. Ça se passera à Paris au ministère du Travail et des Solidarité. Et si vous voulez en savoir plus, eh bien vous allez sur le site de anact.fr, anact.fr. À bientôt pour un prochain rendez-vous sur l'antenne de Radio Terre.
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1: Bonjour et bienvenue sur l'antenne de Radio Terre. Bien, aujourd'hui, on va parler du Talent pour la planète. C'est la 6e édition. Elle se tiendra à Paris le 9 juin prochain. C'est un événement positif qui décode les transitions écologiques et sociales. Elle a pour vocation, donc, cette manifestation d'acculturer le grand public en décryptant les avancées des organisations et leur chemin vers les transitions écologiques, mais aussi sociales. En mettant en avant les talents qui portent ces enjeux et les formations qui accompagnent ces transformations, il s'agira de donner des clés de compréhension sur les métiers et compétences et développer pour agir et accélérer ces transitions. Pour la planète, donc elle s'installe au 104 à Paris, le temps d'une journée pour comprendre, mobiliser et engager. Et c'est le groupe AEF ainsi que Pro Durable qui unissent leurs expertises pour organiser cette manifestation 6e édition du genre, je vous le rappelle. Talent pour la planète le 9 juin prochain à Paris. À bientôt pour un prochain rendez-vous sur l'antenne de Radio Terre.

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Jacques Ellul, La technique ou l'enjeu du siècle, 1954. Jacques Ellul, professeur d'histoire du droit, sociologue, théologien et penseur engagé, né en 1912 à Bordeaux et mort en 1994 à Pessac. Cet essai représente le premier volume de sa trilogie consacrée à la critique de la société technicienne. Il y défend une approche originale et novatrice de la philosophie de la technique. Cette dernière constitue désormais un processus autonome, assujettissant l'homme à ses lois, mettant à mal tant l'homme intérieur que la nature. La pensée d'Ellul a exercé une influence internationale importante et nombre de penseurs ont décliné à leur manière cette thèse de l'autonomie de la technique. Extrait de La technique ou l'enjeu du siècle, 1954, chapitre 6, Les techniques de l'homme. Enfin paraissent les techniques s'adressant directement à l'homme. Elles sont aujourd'hui l'objet des grandes découvertes, des grands espoirs. Tout peut être sauvé par elles, entend-on dire partout. Mais avant de les étudier en elles-mêmes, il faut nous demander pourquoi elles ont paru. Grand 1, nécessité. Petit a, la tension humaine. Jamais encore on n'avait autant demandé à l'homme. Par hasard, incidemment, l'homme au cours de l'histoire avait eu à fournir un travail accablant ou s'était trouvé dans un danger mortel. Mais il s'agissait des esclaves, il s'agissait des guerriers. Jamais encore l'ensemble des hommes n'avait eu autant d'efforts en tout genre à fournir. Efforts de toutes sortes, en effet. Efforts du travail quotidien, absorption dans l'énorme machine indifférenciée mais complexe qui ne peut tourner que par le travail soutenu, persévérant, intensif des millions d'ouvriers et d'employés. Et le rythme de ce travail n'est pas le rythme traditionnel, ancestral, pas plus que son objet n'est l'objet qui sort, orgueilleusement, des mains de l'homme, œuvre où il se contemple et se reconnaît. Je n'écrirai point, après tant d'autres, sur la différence du travail moderne et du travail d'autrefois, sur la moindre fatigue et la moindre durée, mais sur la vanité de ce travail sans œuvre, sur la dureté de ce travail étroitement lié à l'horloge, sur l'absurdité ressentie profondément par le travailleur, de ce travail qui n'a plus rien de commun avec ce que l'humanité avait toujours appelé « travail ». Cela devient vrai aujourd'hui, même pour le paysan. Il n'est pas question de dire que le travail est plus dur qu'autrefois, non, certes. Mais il demande à l'homme d'autres qualités. Il implique de lui une absence, alors que toujours le travail avait été présence. Mais une absence active, tendue, efficace. Une absence qui engage le tout de l'homme, qui suppose que le tout de l'homme est subordonné à cette nécessité d'absence et construit par rapport à elle. C'est la première fois que l'homme était ainsi atteint. Mais il l'est en ce temps de

0: l'énormité des moyens, la précision des machines. L'homme n'est plus que l'objet fait pour être tué, en proie à une panique permanente qu'il ne peut pas traduire en acte. L'homme est soumis dans la guerre à une tension nerveuse, à un écrasement psychique. Il est placé dans une soumission animale qui sont véritablement au-delà des forces de l'homme. Cependant, il est vrai qu'engagé dans la machine, il supporte le tout. Admirable machine qu'est l'homme. Mais il est tendu à l'extrême, écartelé, à la limite de sa résistance, acier dont on peut craindre à chaque instant qu'il ne se brise. Nous sommes ici sans doute dans l'anormal et l'exceptionnel. Cependant, 4 ou 5 ans de guerre comptent dans la vie d'un homme, cela finit presque par devenir le quotidien. Mais voici qu'avec moins d'intensité se produit régulièrement, pendant tout le cours de chaque journée, cet anormal et cet exceptionnel. Homme fait pour agir avec ses muscles, chaque jour avec tous ses muscles, voici qu'il est maintenant mouche sur un papier collant, assis 8 heures à un bureau, sans mouvement, sans prise sur le matériel, en proie au papier. Et 1 quart d'heure de culture physique ne compense pas 8 heures d'absence. Homme fait pour respirer le produit merveilleux de la fonction chlorophyllienne, voici qu'il respire un obscur composé d'acide et de charbon. Homme fait pour un milieu vivant, voici qu'il est dans un univers lunaire composé de pierre, de ciment, d'asphalte, de fonte, de verre, d'acier. Les arbres s'étiolent au milieu des visages stériles et aveugles de pierre. Les chiens et les chats disparaissent progressivement de la ville, après les chevaux. Il ne reste plus dans l'univers mort que les rats et les hommes. Homme fait pour avoir de la place, un espace où ses muscles jouent et son regard se perd, des pièces où il peut se mouvoir, et si elles sont petites, elles débordent sur le champ. Voici qu'il est enclos par les règlements et les nécessités architecturales de la surpopulation dans un réduit de 3 mètres sur 3 qui débouche sur le monde anonyme des rues. Il n'est plus question ici du prolétaire. Tout homme est dans cette impasse. Nous n'y pouvons plus rien. Ce qui était parfaitement anormal est devenu maintenant le quotidien, la condition courante. Mais l'homme n'est pas encore à l'aise dans cet étrange milieu. Et la tension qui lui est ici demandée pèse lourdement sur son être et sa vie. Il cherche à fuir et tombe dans les pièges du rêve. Il cherche à répondre et tombe dans les organisations. Il se sent inadapté et devient hypocondre. Mais ce monde prévoyant et habile a prévu aussi toutes ces réactions de l'homme. Et l'on entreprend, par les moyens techniques, de tous ordres, de rendre vivable à l'homme ce qui ne l'est pas. Non, certes, en modifiant quoi que ce soit, mais en agissant sur l'homme. De plus en plus, la psychologie est prise en considération, car on sait ce que signifie le moral. L'homme peut supporter les conditions de vie les plus dures, les plus inhumaines, à condition que le moral tienne. Les exemples et les expériences fournies par les psychologues sont innombrables. Dans un monde où la technique exige de l'homme le maximum, ce maximum ne peut être atteint, maintenu et parfois dépassé, que par une volonté ferme et toujours tendue. Or, l'homme, naturellement, n'a pas cette volonté. Il n'est pas du tout prêt à ce sublime. Et si, par nature, il y arrive parfois, nous savons bien que l'exaltation du sacrifice ne dure que quelques instants. Il faut de toute nécessité que cela se prolonge. Il faut donc créer artificiellement des conditions psychologiques telles que l'homme puisse donner son maximum à la guerre ou au travail, telles que l'homme ne cède pas à l'accablement, au découragement devant les conditions de vie terribles où il se trouve du fait de la technique.
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Moi, je pense que les choses sont comprises quand elles sont expliquées. Quand ça vous arrive d'en haut comme ça et que ça tombe, c'est très très difficile. C'est ce qui se reproche un petit peu sur l'idée de métropole. C'est que quand vous discutez avec l'administré, il vous dit, mais vous êtes de la métropole, mais monsieur le maire, vous êtes un 37e de la métropole. Et réellement, c'est expliqué que ce 1/37e, il compte. Hein, et que c'est ce 1/37e, si, ben, s'il n'est pas d'accord, il peut savoir le faire dire et on avance comme ça que par du dialogue. Moi, je suis convaincu à ce poste-là que, il faut que l'on dialogue pour pouvoir expliquer les choses.

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1: Bonjour et bienvenue sur l'antenne de Radio Terre. Aujourd'hui, eh bien, on va parler des infos durables avec une manifestation qui se tiendra le mardi 9 juin de 9h à 17h. Il s'agira d'une manifestation sur la santé et l'environnement, un atelier qui proposera un apport théorique sur les notions de promotion et d'éducation en santé et les différentes dimensions qui composent la santé environnementale. Il s'agit surtout d'un espace pour découvrir des méthodes d'animation, expérimenter des outils comme support pour vos actions auprès des publics. Les objectifs sont de se repérer parmi les notions de promotion et d'éducation de santé et d'environnement, de découvrir et d'expérimenter des outils pédagogiques et de connaître les structures et les lieux ressources de ces outils pédagogiques. Si vous voulez en savoir plus sur cette journée pédagogique pour l'environnement, qui, je vous le rappelle, se tiendra le 9 juin, eh bien, vous pouvez contacter donc Santé Cantal au 09 85 04 23 55. Tout cela est organisé par le CPIE d'Auvergne, que vous pouvez aussi joindre par ailleurs au 04 71 45 62 88. À bientôt pour un prochain rendez-vous sur l'antenne de Radio Terre.
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1: Bonjour et bienvenue dans les infos durables. Aujourd'hui, on parle de la semaine du développement durable. C'est une semaine donc qui va se tenir du 30 mai au 5 juin prochain. C'est officiellement donc la semaine européenne du développement durable. Côté terrain, c'est une période idéale pour des ateliers éco-gestes et économie circulaire, des temps collectifs autour du sens et de l'impact, des animations participatives ou une action symbolique intégrée à une démarche annuelle. Cette semaine ambitieuse s'articule autour d'un objectif commun, sensibiliser chacun d'entre nous aux pratiques quotidiennes qui favorisent une démarche citoyenne responsable. Il s'agit de mettre en lumière les actions concrètes que nous pourrons tous adopter pour construire un avenir durable et équilibré pour notre planète. Que vous soyez une entreprise ou un individu, cette semaine du développement durable est l'occasion idéale de prendre conscience de l'impact de nos actions et de trouver des solutions innovantes pour préserver notre planète. Il y aura certainement quelque chose autour de chez vous, donc, pour la semaine du développement durable qui aura lieu cette année du 30 mai au 5 juin. A bientôt pour un prochain rendez-vous sur l'antenne de Radio Terre.

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3: Alors, pour rappel, justement, les Alpes, c'est 3% seulement de la surface de l'Europe, mais c'est 25% de la biodiversité végétale. Donc, il y a déjà un patrimoine de la biodiversité à conserver. Ensuite, comme ça a été dit durant cette conférence, les Alpes sont des sentinelles en fait des changements. Ils voient les changements avant d'autres écosystèmes. Donc, en comprenant ce qui se passe et en monitorant ce qui se passe maintenant, on peut aussi anticiper ce qui va se passer ailleurs dans le monde. Et ça, c'est une manière aussi de sensibiliser les personnes. Il y a aussi un autre aspect, c'est le fait que même si peu de gens vivent dans les régions de montagne, donc le paradoxe c'est qu'il se passe beaucoup de choses, mais peu de gens sont affectés directement par le changement climatique. Souvent on a des laves torrentielles, mais on arrive dans un fond de vallée où il n'y a personne. C'est quand même un laboratoire où justement on peut en mettre en place des politiques d'adaptation qui sont exemplaires pour par exemple des pays en développement.

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3: Alors c'est vrai que c'est un concept qui depuis 2005 est assez populaire, qui montre un petit peu l'utilité de la nature et en quoi protéger la nature apporte tout un tas d'avantages pour nos sociétés, pour nos activités socio-économiques. Et c'est vrai qu'aujourd'hui, on s'intéresse plus à cette notion de solution fondée sur la nature, bon, qui est très reliée. L'idée, c'est de montrer en fait qu'un certain nombre de projets et d'initiatives peuvent répondre aux défis sociétaux, tels que le changement climatique, la sécurité alimentaire, l'approvisionnement en eau. Et donc, basé sur ce fonctionnement des écosystèmes et sur les services écologiques, vont permettre donc de résoudre des problèmes, voilà, comme le changement climatique en ville, par exemple.
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2: L'objectif qui avait été fixé était de faire une économie de 345 TWh cumac. Au passage, je précise le terme, la France est toujours un pays très imaginatif, donc moi je suis toujours... Mais pour, au bon sens, hein, je pense que quand il faut faire cocorico, il faut aussi le faire. Et on a inventé une unité de mesure d'une économie, ce qui n'est pas évident, hein, parce que mesurer quelque chose que l'on ne consomme pas, il fallait le faire. Et donc, ces terawattheures cumac, c'est quoi? C'est un hybride entre le monde de l'énergie et le monde de la finance, puisque si je prends un exemple simple, vous changez votre chaudière, qui est une vieille chaudière casserole, qui a 20 ans d'âge, par une chaudière plus moderne, par définition, et il y a des fiches pour ça, vous allez faire une économie, mais vous allez la faire sur la durée de vie utile du bien, donc vous allez ramener, c'est une valeur présente nette, hein, d'économie. Donc on va actualiser, non pas un cash flow, mais une économie d'énergie. Et donc il y avait un objectif de 345 TWh cumac qui devait être atteint en décembre. Mm-hmm. Force est de constater que cet objectif a été atteint en février. En tant que représentant des entreprises, si je finis mon résultat à fin février pour la fin de l'année, je pense que je peux dire que je suis plutôt en grand succès, j'aimerais bien. Donc moi,
3: alors, est-ce que ça veut dire que l'objectif était trop faible?
2: Bien, déjà que en termes de, moi ça veut dire c'est encourageant pour le futur. Et aujourd'hui les discussions qui sont sur la table du gouvernement et sur lesquelles il faut trancher vite pour des raisons que je peux évoquer, c'est qu'il faut absolument remonter ces objectifs, bien sûr.

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1: Bonjour et bienvenue dans les infos durables. Aujourd'hui, on va parler de la semaine écologie, environnement, biodiversité 2026. C'est la science en action. Il s'agira de restaurer la nature et de transformer les territoires. C'est un rendez-vous qui vous est proposé du 1er au 5 juin un peu partout en France et cette année aussi au Sénégal et au Portugal. C'est depuis 2022 qu'existe cette semaine écologique pour l'environnement et la biodiversité. Elle réunit des chercheurs, des acteurs socio-économiques locaux pour échanger autour des enjeux scientifiques, environnementaux et sociétaux de nos territoires. Cette année, cette semaine se tiendra donc du 1er au 5 juin et le thème sera restaurer la nature, transformer les territoires. Des siècles d'activités humaines ont dégradé les écosystèmes terrestres et aquatiques dont la biodiversité et l'intégrité du fonctionnement sont pourtant indispensables au bien-être et au fonctionnement de l'économie et des sociétés humaines. Située au cœur des relations que les humains entretiennent avec l'écosystème dans lequel ils évoluent, la restauration écologique est une approche qui requiert la mobilisation des savoirs et des pratiques pour concevoir, mettre en œuvre et évaluer des actions visant à réparer des écosystèmes et des paysages dégradés. Restaurer la biodiversité et le fonctionnement des différents milieux associés, que ce soit les sols, l'air, les océans ou les eaux douces, s'impose dès lors comme une nécessité et non un luxe. Voilà pourquoi cette année, il faudra être attentif à cette semaine écologie, environnement, biodiversité, donc du 1er au 5 juin. À bientôt pour un prochain rendez-vous sur l'antenne de Radio Terre.
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1: Bonjour et bienvenue dans les infos durables de Radio Terre. Aujourd'hui, on va parler de relier la santé et la qualité de l'air intérieur. Il s'agit d'une journée, une matinée pour agir sur la qualité de l'air dans les territoires ruraux en présence de Dr Suzanne Déhoux, médecin ORL, qui est une initiative de l'ingénierie de santé dans le cadre du bâti urbain. Cette journée se déroulera donc à Dégagnac, ça se trouve dans le Lot, à la Maison de la Nature, et c'est organisé par Agir ESE, une journée donc pour faire progresser la connaissance en écologie et en biodiversité, notamment en milieu rural, avec plusieurs intervenants, un docteur, mais aussi le responsable du territoire de l'énergie du Lot, et puis Alec Kersi Énergie. Une matinée qui se tiendra le jeudi 4 juin. De 9h à 13h, et pour en savoir plus, vous pouvez contacter la chargée de mission Mireille Vermis au 05 65 35 80 26 sur cette sensibilisation donc à l'écologie et au territoire qui se déroulera à Dégagnac dans le Lot le 4 juin prochain. À bientôt pour un prochain rendez-vous.

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1: Nous sommes partis pour une deuxième tranche d'émission en cette belle journée du mercredi 26 mars de la BRIC, la Brigade Régionale d'Interpellation Climatique, l'Agence Climat de Planète RSE Toulouse. Donc nous sommes aujourd'hui réunis pour parler, évoquer le sujet de l'atténuation. Nous avons passé un bon moment et vous pouvez le retrouver le podcast par ailleurs avec des experts qui sont venus nous dresser un peu le tableau de la situation. Et là, deuxième partie, nous allons essayer de faire réagir les personnes qui nous ont rejoints pour cette matinale. La plupart membres de Planète RSE, mais pas que. Et je vais commencer peut-être par demander une réaction à Jeanne. Tu vas te présenter déjà pour nous dire un peu voilà, ton ressenti un peu à chaud. On a terminé la première partie il y a une dizaine de minutes. Qu'est-ce que tu as pensé? Qu'est-ce que tout ça t'a inspiré?
2: Bien, bonjour. Donc, je suis Jeanne Lacroix, je suis en transition professionnelle. Je viens du milieu comptable et RH et j'intègre maintenant les enjeux RSE à mes compétences. Alors moi, j'ai trouvé le discours, les interventions très intéressantes et elles me questionnent réellement comment amener a priori les 88% d'entreprises qui ne se sentent pas encore concernées.
1: Ça, voilà, c'est référence à l'étude de BPI France qu'on a évoquée ce matin. Où, d'après cette étude, il n'y a que 12% des responsables d'entreprises qui se sentent qui sont en action par rapport à l'atténuation. Et donc 88% qui, pour l'instant, restent à sensibiliser. Voilà. Je te laisse poursuivre.
2: Et est-ce que c'est vraiment par l'approche climatique qui touche absolument tout le monde, et on en entend parler dans les médias, ou est-ce que c'est, comme moi, je viens du milieu RH, et si je pense uniquement à la RSE, est-ce que c'est plutôt d'un côté social qu'on commence, ou... on parle ou uniquement vers le bilan carbone, l'atténuation, l'adaptation. Je me questionne vraiment comment embarquer ces 88% restants.
1: Et est-ce que parmi ceux qui sont là, il y en a quelques-uns qui auraient des réponses? Alors, je vais interroger Philippe. Philippe Rigal, donc là aussi tu vas te présenter.
3: Bonjour, Philippe Rigal, salarié sociétaire de la coopérative Les Imaginations Fertiles. On gère un tiers-lieu d'innovation sociale à Toulouse, dans le quartier de Bellefontaine. C'est vrai que moi, déjà, j'ai appris beaucoup de choses en termes conceptuels et en même temps, je me suis dit, en fait, on fait beaucoup de choses déjà en termes pratiques dans l'ESS. Bon, souvent, on le valorise.
1: Alors, reprécise peut-être l'ESS et tout.
3: Dans l'économie sociale et solidaire. J'y pensais comme ça, mais j'ai la sensation qu'on se frotte au sujet souvent avant les autres, avant que entre guillemets, qu'une logique plus de profit et de capital s'y intéresse. On peut parler dans l'atténuation, on va parler des mobilités sur Toulouse. En fait, qui a géré la logique de mobilité de façon un peu intelligente avec des logiques d'usage? Une coopérative, Mobilib puis Cities, et ça depuis quelques années. On va parler de bâtiments, on va parler de la logique de transformation de la filière du bâtiment. Nous, sur le tiers-lieu, c'était il y a 5 ans déjà, on a été un des premiers projets démonstrateurs au final sur Toulouse sur un diagnostic de réemploi avant démolition pour qu'il y ait de la déconstruction et du réemploi des mobiliers, de certains éléments, des chauffages, des éléments sanitaires et autres, qui soient réutilisés sur le site et pour éviter de reproduire du déchet et de reconsommer des choses neuves. Quoi. Et en fait, je pense que sur différents sujets, en fait, l'ESS peut être assez en avance sur ces sujets-là et peut nourrir au final des structures plus de l'économie classique ou des collectivités dans ces réflexions sur l'atténuation. Avec un autre point qui me semble intéressant aussi, nos compagnons de SIC aussi de climat local en parlaient, comment on associe les différentes parties prenantes dans ces logiques de transformation. C'est vrai que c'est quelque chose qu'on connaît bien dans l'ESS parce qu'on est sur des gouvernances partagées et en particulier sur une logique aussi où on écarte la notion de capital de la logique de gouvernance. Aujourd'hui, nous, dans les coopératives, c'est une personne égale une voix, quel que soit le montant qu'on y met à l'origine. Et c'est vrai que c'est un peu le risque aussi quand on dit qu'on associe différentes parties prenantes sur des projets de transformation. Est-ce que chacun a le même poids dans les décisions? Et c'est là où on peut s'interroger aujourd'hui, même dans des logiques de RSE, est-ce que c'est toujours le cas? Donc là, je ne sais pas, c'est vous les experts.
1: Voilà, on en parle souvent. Merci de piquer un peu à ce sujet. Voilà, c'était une grosse question. D'après toi, le côté gouvernance partagée, ça aide, y compris sur ces sujets d'adaptation, les efforts à faire, le côté transformation, ou c'est à la limite la culture coopérative et tout qui permet d'avancer sur certains sujets, l'adaptation comme d'autres. Est-ce que ce côté, parce que alors on en parlera tout à l'heure, Thomas va faire un petit topo sur l'intervention de quelqu'un qu'on a fait venir le 11 mars à l'occasion de l'événement 2-3 Climat, organisé par nos amis de Touléco, du groupe Touléco. Planète RSE était membre du copil d'organisation. On a proposé à nos amis de Touléco de faire venir un certain Ilian Moundib, qui est l'auteur d'un récent petit ouvrage très pédagogique qui s'appelle « S'adapter au changement climatique ». On en parlait avec toi il n'y a pas si longtemps. Thomas refera un peu le topo de tout ce qu'il a présenté, qui était assez choc au niveau des chiffres, au niveau des informations. Sa proposition, c'est de dire on est obligé pour l'adaptation de passer de la phase très axée sur la compétitivité à la phase qui arrive presque naturellement quand on est devant des phénomènes de pénurie, qui est la phase de solidarité. Et clairement, pour des gens comme, enfin, on en parle souvent pour des gens comme moi qui considèrent que RSE, ESS, il y aurait des passerelles à faire. Là, on est quand même sur un sujet, la solidarité, où a priori, rien que par le terme, les gens de l'ESS, ils ont un temps d'avance sur les entreprises, je dirais classiques, qui peuvent peut-être technologiquement, en termes de décarbonation, peuvent imaginer des choses. Mais par contre, solidarité, vous avez un temps d'avance. Voilà. Est-ce que tu es d'accord avec moi? Enfin, je sais que tu l'es, mais si tu peux en dire un mot.
3: Pour rebondir sur ta question, est-ce que la gouvernance partagée est centrale dans ces logiques de transformation? Et évidemment, pour moi, on parlait tout à l'heure là, d'associer les personnes, au final, dans ces transformations. Ça passe par là. Sur un exemple comme ça, nous, on intervient pas mal sur des territoires. On est appelé pour accompagner des territoires sur du montage de tiers-lieux. Bon, on peut toujours se questionner, est-ce qu'on a besoin de nouveaux lieux? Et justement, c'est là aussi où rentrent nos compétences. L'idée, c'est vraiment de transférer à des groupes multi-acteurs avec des entreprises, des citoyens, des collectivités, qu'ils soient élus ou techniciens, des méthodologies, mais pour analyser le territoire et arriver à monter des projets de territoire qui peuvent se transformer dans un lieu ou pas. En fait, nos réflexions à l'heure actuelle, c'est de plus en plus de dire en fait le lieu est un prétexte au final à recréer de la solidarité sur les territoires et derrière en fait avoir des territoires qui soient plus résilients parce que les gens se remettent à discuter ensemble, se remettent à faire des choses ensemble et à construire des boucles qui soient vertueuses, quoi.
1: Là, vous accueillez volontiers d'ailleurs les entreprises qui seraient dans une démarche RSE, c'est-à-dire ils peuvent très bien venir dans vos manifestations. Enfin, nous, on le fait parce qu'on est en plus sociétaire d'imagination fertile, mais on doit pouvoir favoriser ce genre de choses. Vous les accueillez volontiers.
3: Hein, exactement, le tiers-lieu vraiment est un lieu ouvert. Donc on parlait en démarrage, on fait partie du collectif Toulouse Métropole Impact. Donc à ce titre, on anime différents temps qu'on appelle des pauses déjeuner, qu'on a tous les un mardi sur deux, où on accueille des structures de l'ESS, mais pas que, à venir témoigner, à échanger sur des thématiques données, quoi. On a des visites du tiers-lieu tous les mardis à 14h aussi, qui permettent de découvrir les acteurs qui sont sur place, parce qu'on est une trentaine de structures à coopérer et à avoir installé nos locaux aussi sur le site. Et après, il y a la possibilité de venir aussi louer des espaces et mobiliser des acteurs de l'ESS dans des réflexions données en fonction des besoins que vous avez, quoi.
1: Mais merci pour ce témoignage, Philippe. Voilà, on aura l'occasion d'approfondir tous ces sujets, de faire des choses ensemble. On va rester un peu sur la thématique dans le monde culturel. Voilà, monde culturel, donc assez proche a priori, mais pas toujours, mais du monde de l'ESS. Voilà, tu vas te présenter également, tu vas nous dire un peu ta réaction par rapport aux échanges qu'on a pu avoir. Je ne sais pas techniquement où tu en étais sur l'atténuation et tout. Qu'est-ce que tu peux nous dire, déjà rappeler ton activité particulière?
4: Donc, je m'appelle Julia, je suis chargée de production dans une compagnie de spectacles historiques. On a notre compagnie donc, qui est dans le Tarn. Moi, déjà au niveau individuel, donc, j'ai fait un switch assez récemment. On va dire, j'ai bossé pendant 12 ans dans une grosse boîte à Paris de textile. Bon, je ne vais pas la citer. Je l'ai quittée pour plusieurs raisons, mais il y avait aussi des raisons quand même... on va dire éthique un petit peu. Et donc, j'ai déménagé à Toulouse il y a 4 ans et j'avais envie de faire des choses un petit peu, je ne sais pas, peut-être plus utiles, plus humaines, je ne sais pas. Voilà, j'avais envie d'autre chose. Et donc, j'ai rejoint une compagnie de spectacle. Et alors là, effectivement, je me suis aperçue que c'était un secteur quand même très, très loin de toutes ces problématiques-là. Alors nous, on a fait notre bilan carbone, on a des plans d'action, on a mis en place tout un tas de choses.
1: À ton initiative, c'est toi qui as poussé à ça?
4: Oui. Après, globalement, les gens qui travaillent dans ce milieu-là, enfin nous, en gros, je travaille avec des comédiens, des artistes, on fait nos décors, on fait nos costumes, donc c'est des gens qui sont déjà quand même un peu dans cette vibe-là. Je veux dire, on n'achète pas de choses, on fabrique. On fabrique beaucoup de choses, on réutilise beaucoup de choses, donc on est déjà dans cet état d'esprit, mais moi j'ai poussé pour qu'on quantifie un peu plus et se dire de quoi on parle en fait. On est plutôt pas mauvais, donc ça, c'est plutôt bien. Évidemment, on a plein de choses à mettre en place. Après, il y a des choses qu'on pourra jamais faire. Quand on se déplace, on prend des camions. Voilà, on peut pas prendre le train. Hein, voilà. Bon, ça c'est un fait. Mais il y a des choses, qu'on met en place quand même. Et en fait, moi, alors donc tout ce qu'on a écouté ce matin, c'est hyper inspirant, etc. Mais là où je suis un petit peu dépitée, c'est nous, on travaille beaucoup avec les mairies, les conseils départementaux, etc. Et en fait, il y a zéro exigence vis-à-vis des parties prenantes externes. Donc nous, il y a zéro exigence. C'est-à-dire que jamais j'ai eu une discussion avec quelqu'un d'une mairie ou... Enfin, jamais on m'a demandé quoi que ce soit, en fait, sur ce sujet-là. Jamais. Donc nous, on le met en avant à travers nos éléments de communication, etc. Parce que c'est aussi un élément différenciant pour nous, clairement. Même si, enfin, c'est du marketing, mais même si, voilà, dans le fond, on y croit et tout, mais c'est aussi un levier potentiellement pour gagner des contrats, hein. On va pas se mentir. Mais jamais ça a été. On participe à des appels d'offres. Il n'y a pas de demande sur ces sujets-là, quoi. Voilà. Donc c'est un peu. Ça me pose question parce que nous on est prêts, on est au taquet. pas d'exigence, rien. Et moi au niveau individuel, c'est compliqué parce que je suis très exigeante justement avec nos artistes, etc. Je leur dis pas de bouteille d'eau. Alors, c'est des choses très terre à terre, hein, mais ça passe aussi par là. Hein. Pas de bouteille d'eau, vous prenez vos gourdes, etc. Oh là là, oh, qu'est-ce que t'es embêtante et tout. Bon, oui, mais il faut le faire, c'est important, etc. Je rappelle les enjeux de base. Hein. Et quand on arrive sur site, y a plein de bouteilles d'eau qui sont à disposition. Les bras m'en tombent, quoi. Donc, je suis étonnée, en fait, de
1: qu'il n'y ait pas plus d'exigence. Pas plus d'exigence, c'est de quelque part que toutes les parties prenantes s'alignent un peu, fassent ensemble le chemin, y compris les collectivités. Bien sûr, c'est pas notre. On est plusieurs à fréquenter les collectivités, essayer de faire passer des messages. Ils sont censés, au travers de, comme le PCAET, là, le plan climat, air, faire des choses. Visiblement, il y a encore quelques lacunes. Je ne sais pas si tu veux en dire un mot rapidement, Pierre-Louis, des Shifters. Hein, tu étais intervenu tout à l'heure à ce sujet des collectivités.
5: Oui, très, très bref. Effectivement, le Shift Project a fait un travail sur décarboner la culture. Au niveau des collectivités, il y a quand même des choses qui se mettent en place. La région, sur les festivals, a mis en place une éco-conditionnalité. Donc, s'il y a des demandes, et alors on peut même dire, pour avoir regardé le processus, qu'il y a beaucoup de choses à remplir pour le faire, mais ça évolue. Mais c'est bien de le rappeler auprès des partenaires. Oui.
1: Là, peut-être aussi, les interlocuteurs que tu as entre les services culturels et ceux qui s'occupent de plus le côté achat, le côté décarbonation, peut-être que ce sont des services dans les grandes métropoles la région qui ne communiquent pas aussi facilement que ça.
4: Concrètement et de façon très micro, à notre niveau, on ne voit rien. Voilà, donc c'est un constat.
1: J'espère que le message sera entendu.
4: Mais très, très concrètement, on ne voit rien.
1: Ouais. Alors, Je vais rebondir sur un peu si on ne voit rien ou dans tel secteur avec un autre membre de Planète RSE qui est autour de la table aujourd'hui. Michel, tu vas te présenter. Alors toi, tu es dans un milieu un peu différent. En fait, tu travailles beaucoup avec le monde de la restauration. Tu vas expliquer rapidement le concept au niveau ticket restaurant, le service que tu crées, très orienté sur les efforts au niveau environnemental, en fait, tous les efforts qu'on connaît bien. Où en sont les acteurs de la restauration, les restaurateurs, les traiteurs sur ces sujets? Enfin, déjà, représente-toi si tu veux bien, Michel.
3: D'accord. Bah, merci Thierry et merci de m'avoir invité. Alors, moi, c'est Michel. On est une start-up toulousaine qui s'appelle Contact, avec un K à la place du dernier C. Et on a lancé les titres restaurants éco-responsables. Alors, les titres restaurants, vous connaissez tous comment ça fonctionne. Vous en avez peut-être. Nous, on va mettre l'accent sur des acteurs, des restaurateurs ou des établissements qui seront labellisés avec un éco-score comme éco-responsables. Voilà, sur différents critères alimentaires, circuits courts, produits de saison, anti-gaspi, gestion des emballages. Comment on va faire? C'est qu'on est un peu disruptif parce que c'est vrai que moi, je participe à pas mal de sessions et à chaque fois, j'apprends des choses. Voilà, mon mindset se réadapte. Et c'est important, effectivement, d'avoir des témoignages comme cela. Donc, nous, on va mettre cet accent sur les acteurs avec quelque chose de disruptif, comme je viens de le dire. C'est qu'on va récompenser les gens qui se font du bien. C'est-à-dire que les gens qui vont préférer aller dans un restaurant éco-responsable ou acheter dans un établissement éco-responsable, on va les récompenser, d'accord, avec une cagnotte. Mais il n'y a pas de cashback, on reste dans le même écosystème. C'est-à-dire que ça va être un catalogue de produits éco-responsables ou d'expériences éco-responsables. On ne veut pas de contraintes. C'est-à-dire que c'est vrai que c'est souvent... Il y a un côté anxiogène parce qu'il y a des réglementations, il y a des contraintes, on fait peur. Nous, c'est plutôt en sensibilisant, en étant pédagogue et en disant aux gens, faites-vous du bien, vous ferez aussi du bien à la planète et on va vous récompenser. Et grâce à ce système, on veut embarquer des entreprises, on veut embarquer des restaurateurs, les mettre en lumière avec ce qu'ils savent faire, savent bien faire. Et par contre, on permet à des collaborateurs qui ne sont pas engagés ou qui ne savent pas comment faire, parce qu'il faut y penser aussi, il y a des gens qui ne savent pas comment faire ou n'ont pas les clés pour rentrer dans les co-responsabilités et dans le développement durable. Ces collaborateurs-là, dans un premier temps, notre restaurant, ils pourront l'utiliser dans... Je n'ai pas cité de nom dans des fast-food, s'ils le veulent, tous les jours. Mais ceux qui veulent tester ou autres, on va les accompagner. On va mettre un dispositif qui s'appelle une map interactive pour qu'ils puissent trouver très facilement les établissements.
1: Et toi, à ton point de vue, ces professionnels, restaurateurs, tu les sens déjà un peu sensibles sur ces questions de côté déchets, les achats de proximité, leur impact carbone ou est-ce que c'est encore des sujets qu'ils estiment un peu trop complexes, compliqués, un peu loin du compte, où ils n'ont pas les moyens? Enfin, comment tu...
3: Alors, on va parler chiffres.
1: Oui, parce que si tu peux parler chiffres, vas-y.
3: On va parler chiffres. Aujourd'hui, on a identifié sur toute la France à peu près 4500 établissements qui sont éligibles éco-responsables. D'accord ? Sur le titre restaurant, il permet d'accéder à 255 000 établissements. Donc, vous voyez, le rapport, il est encore faible, mais il évolue tous les jours. Donc forcément, nous, les restaurateurs avec qui on est en contact, nos partenaires, ils sont sensibles parce qu'ils sont, déjà dans une démarche et on va les aider aussi, on va les accompagner. On a un outil qui va bientôt arriver pour les aider, qui s'appelle un calculateur, qui est fait sur une norme ISO 14044, c'est le management environnemental, et sur le cycle de vie des produits. Donc on va leur permettre, grâce au calculateur, de mesurer l'impact de leur assiette donc pour progresser. Et ce calculateur sera mis aussi à disposition des utilisateurs pour qu'ils puissent eux-mêmes, tous les jours, s'ils sont chez eux, ils vont au restaurant ou ils veulent faire un dîner, de mesurer leur impact.
1: Okay. Merci Michel pour ce témoignage. Je vais maintenant passer le micro à quelqu'un qui a un parcours aussi, comme on en croise pas mal sur Toulouse et ailleurs. Cédric. Tu viens du monde de l'aéronautique, alors tu diras ce que tu veux de ton parcours. Et aujourd'hui, tu as basculé, tu es devenu consultant dans le domaine de la décarbonation. Alors, je ne sais pas si tu traites d'adaptation aussi. À la limite, nous rappeler un peu rapidement ton parcours et un peu qu'est-ce qui t'a fait basculer. Alors, là aussi, tu n'es pas obligé d'être critique sur le monde d'où tu viens, mais tu peux l'être aussi, il n'y a pas de souci. Voilà.
6: Alors oui, effectivement, je m'appelle Cédric Blanc. Effectivement, je suis dans le cliché toulousain, ingénieur de formation, école de mécanique aérotechnique à Poitiers. Et j'ai bossé pendant 18 ans à Toulouse pour un grand constructeur. Est-ce qu'on le nomme ou pas ? Je ne sais pas si j'ai besoin. Mais d'abord dans les avions, puis après côté espace. Et le déclencheur, il est tout simple. Hein. Il s'appelle Claire, il a 7 ans. Voilà. Voilà. Ah oui. Donc voilà, c'est l'arrivée de ma petite qui m'a déclenché une grosse tempête dans mon cerveau. Voilà. Qu'est-ce que je lui laisse comme planète ? Qu'est-ce que je fais ? Donc je me suis formé à la comptabilité carbone. Et en fait, je me suis rendu compte d'un truc assez fou qui, je trouve, manque encore de mise en avant dans le débat, de manière générale, c'est que en faisant attention à notre impact carbone, on fait aussi attention à notre portefeuille. Et j'ai encore un peu de mal à comprendre comment c'est pas perçu par les entreprises que si aujourd'hui je limite mon impact carbone, ça veut dire que je limite ma dépendance aux énergies fossiles. Et quand on voit aujourd'hui, en plus en 2025, avec le contexte international de Trump d'un côté, de la guerre en Ukraine de l'autre, que du jour au lendemain, on peut se retrouver à court d'approvisionnement en énergie fossile ou alors avoir des prix qui pourraient être demain multipliés à la pompe ou au gaz par 5, par 10, par 30, comment on se dit... Comment on se dit pas, ben oui, effectivement, il y a un intérêt financier. Voilà. Et donc, tout à l'heure, tu disais par quel bout on aborde ça dans les entreprises. Est-ce que c'est par l'humain, par le côté RH ? Ben, n'empêche qu'encore aujourd'hui, je pense qu'il faut aussi, il faut aussi l'aborder par le côté financier. Et je vais prendre juste un exemple d'une petite menuiserie que je suis là. On parlait d'adaptation parce que aujourd'hui, donc cette menuiserie que je suis, ils étaient assurés jusqu'à présent par une assurance. Ils avaient leur coût d'assurance était jusqu'à 20 000 euros. Fin d'année dernière, on leur a dit, l'assurance leur a dit, on vous assure plus parce que vous êtes un métier du bois, que vous sortez pourtant auprès d'une forêt éco-responsable ou qui est maintenue perpétuellement. N'empêche que les risques incendies commence à être trop fort. Les essences d'arbres qu'ils se procurent, c'est des espèces à risque. Donc, on ne vous assure plus. Ils ont dû retrouver en début d'année une assurance en catastrophe. Ils sont passés du coup, du jour au lendemain presque, d'une assurance qui leur coûtait 20 000 euros à l'année à maintenant 50 000 euros.
7: Ah oui, quand même.
6: Voilà.
7: Oui,
6: donc, c'est un gros, gros débat en fait. Donc, encore aujourd'hui, je pense que malheureusement ou pas, je ne sais pas, mais n'empêche qu'un des leviers principaux à mettre en avant, ça reste le portefeuille, en fait. Il y a un intérêt réel financier à faire attention à tout ça. Par contre, voilà. L'aspect adaptation, c'est encore quelque chose auquel je ne suis pas encore formé. Iliane Moundib, il y a deux semaines, m'a mis une grosse claque. Hein.
7: Ah.
6: Voilà, et je vais vraiment creuser le sujet. Ouais.
7: Tu as acheté son bouquin déjà ? Non, pas encore.
6: Je vais le faire. Je vais le faire.
7: Voilà. Ouais. Il est assez facile à lire. C'est sûr que ça percute. Voilà. Donc ça a fait du mal. Certains, ça leur a fait du bien, mais d'autres, ça leur a fait du mal, visiblement. On ne s'est pas fait que des amis en mettant un peu les pieds dans certains plats. Voilà. Peut-être Alexandra, qui est avec nous, qui est une des animatrices de la Brique, professionnelle aussi, fait quelqu'un. Qui viennent de monde qui n'est pas celui de l'RSE au départ. Tu peux peut-être là aussi te représenter, fais un peu comme Cédric, ce qui t'a fait basculer et changer de volonté d'implication professionnelle. Et ton ressenti aujourd'hui sur les entreprises que tu accompagnes ou que tu vois sur le sujet adaptation, décarbonation, est-ce que tu peux nous faire un petit retour aussi d'expérience ?
8: Alexandra Verzinski, donc consultante et formatrice indépendante sur les sujets QHSE, RSE, bilan carbone. Alors, c'était pas tout à fait une transition puisque j'étais déjà responsable qualité, sécurité, environnement et développement durable dans ma vie d'avant.
7: Ça se passait très bien, mais tu n'avais pas d'alerte, de préoccupation, d'éco-angoisse
8: Non, ça se passait.
7: Ça se passait
8: très très bien. Après, ce qui m'a fait vraiment vraiment changer vers basculer vraiment vraiment sur la RSE, c'est aussi la naissance de ma première fille. Je l'avoue. je l'avoue. J'ai recherché un emploi dans la RSE sur Toulouse. En Occitanie. Après,
7: je suis un peu au courant, il y a eu un mouvement au niveau de la structure à laquelle tu étais qui a été racheté par un grand groupe.
8: Exactement.
7: Tu as senti venir un gros changement culturel.
8: Il y a eu en tout cas un rachat, en tout cas une vente successive des branches de la boîte dans laquelle j'étais, puisque j'étais dans une holding de gestion. J'ai préféré partir avec les ventes successives. Je n'ai pas souhaité, en tout cas, partir avec les rachats et les plus grosses structures, parce que voilà, j'étais dans une entreprise familiale, une PME familiale, et j'avais envie de rester quand même dans cet esprit-là. Et pour moi, c'était compliqué de partir sur d'autres mouvements. En tout cas, j'ai recherché un emploi dans le bassin d'emploi toulousain, et ça a été très très difficile en RSE. J'ai rien trouvé. Aucune offre, beaucoup d'alternance, beaucoup de stages, etc. Donc je me suis dit pourquoi pas créer mon propre emploi. Donc j'ai décidé de me lancer en tant qu'indépendante. En tout cas sur les sujets RSE, bilan carbone, je sens quand même encore les entreprises très très frileuses. Donc je vois le 12% d'entreprises qui sont engagées.
7: Encore une fois, voilà.
8: Oui, je le vois, je le sens. Franchement, j'ai, en tout cas en termes de pourcentage, j'ai très peu de missions d'accompagnement RSE bilan carbone. J'ai beaucoup plus de qualité, sécurité, environnement. Mais dans la qualité, sécurité, environnement, en tout cas dans l'aspect normatif, en tout cas, il y a un amendement, par exemple, j'en parlais il y a peu de temps sur LinkedIn, il y a un amendement qui est sorti justement en février 2024 et qui demande justement aux entreprises qui s'engagent dans des démarches QHSE de s'intéresser justement à leur impact climatique. Quels impacts ils auront? Quels sont les risques justement liés à tous ces enjeux? Donc j'ai espoir que... on va réussir à faire passer le message également par ces démarches-là, par les démarches de management, qualité, sécurité, environnement, par l'aspect normatif.
7: Normatif, réglementaire, tu penses que c'est nécessaire pour bousculer un peu?
8: Je pense que c'est nécessaire, oui, parce qu'en fait, tout ce qui est volontaire, je trouve que ça a encore du mal à démarrer, en fait. Les entreprises n'arrivent pas, en fait, à voir ce qui va leur arriver... à 10 ans, comme disait Julien, ils n'arrivent pas en fait à avoir cette visibilité-là, mais ce qui est normal aussi. Mais je pense que l'aspect réglementaire, en tout cas, est essentiel pour le procès.
7: Mais écoute, merci Alexandra. Espérons que, comme tu dis, on gagne du terrain sur ces 88% qui jusqu'à présent se sentent assez peu concernés. Peut-être Thibaut qui est à côté de toi. Donc Thibaut, là aussi, tu vas repréciser qui tu es. Tu interviens assez régulièrement auprès de Planète RSE. Tu fais partie, tu as rejoint il y a quelque temps, assez récemment, parce que tu es jeune, personne ne te voit. Mais t'es plutôt jeune, tu fais partie de ces nouvelles générations qui bouscule un peu aussi les choses et qui essaie de faire avancer le schmilblick. Reprécise qui tu es, donc tu travailles aujourd'hui à Climat Local, la structure où Julien officie depuis sa création. Sur ces sujets, donc entre ton parcours et aujourd'hui l'état un peu des entreprises, qu'est-ce que tu peux dire?
9: C'est ça, exactement. Alors moi j'ai été formé par Julien à Climat Local et par David à la fac, donc les deux intervenants qu'il y avait juste avant. À la base j'ai fait mes études dans l'ingénierie aéronautique, pareil, j'ai fait 4 ans et 4 ans il y a eu quelques problèmes et des gros questionnements et du coup j'ai pas profité du gros salaire de l'aéronautique et je suis parti directement dans l'écologie. Un peu une erreur. Donc il y avait un moment où je me suis dit...
7: un peu une erreur, c'est-à-dire un peu une erreur au
9: un
7: niveau...
9: Peu une erreur sur l'histoire du financier, mais après le reste, ça va bien. Après, il vaut mieux être important. Enfin, j'ai choisi d'être bien dans ma tête et plutôt que d'être bien...
7: Portefeuille,
9: mais en même temps, moi, j'ai réussi à trouver un emploi, ce qui est assez rare dans la RSE, comme vient de le dire Alexandra. Je suis aussi bien portefeuille, hein. On va pas se mentir. Ça va, ça marche.
7: On
9: ça
7: pourra
9: marche
7: passer aussi. Le message à Julien, voilà. L'augmentation et tout, t'inquiète. Sur ton ressenti au niveau des entreprises, ouais. Que tu vois, que tu accompagnes.
9: Sur mon ressenti, moi je me suis dit, je vais essayer d'acheter un appartement ou une maison. Et après je me suis dit, il va falloir s'adapter. Donc c'est où est-ce que j'achète mon appartement et ma maison pour vivre dans un monde à plus 4 degrés. Et à la fin, je me suis dit, il y a eu des déclarations politiques avec Macron. Je n'aurai pas d'appartement et de maison. Voilà. Donc, on en est là aujourd'hui. Donc, je me suis dit, alors, comment on va adapter les entreprises ? Alors, moi, j'ai vu le milieu de l'ESS, parce que j'aime beaucoup ça. Et dans mes études, il y avait bien un tiers des sujets qui étaient... il y avait bien un tiers de mes études qui étaient sur l'ESS, donc les démocraties.
7: Tes études, rappelle-nous, parce que c'est pas tout le monde reprécise.
9: J'ai fait RS, donc un master en RSE, on était la première promo de l'université Paul Sabatier.
7: Voilà, université. T'étais pas TBS, parce que bon, ESS, non, TBS, ça, ouais. ça rime, l'ESS est final, ouais, mais ça rime pas ça. Trop
9: donc, ensemble. Nous, on avait beaucoup de d'organisations différentes du simple organisation à... CA, conseil d'administration et PDG, etc. Et du coup, ça, c'était très intéressant. Moi, je suis arrivé dans l'ESS, c'est vrai que socialement, il y a quand même des choses qui se passent, surtout sur les indicateurs, c'est les premiers à mettre des indicateurs sociaux, etc. Mais je trouve qu'en termes de solidarité entre entreprises de l'ESS, il y a encore des choses à faire et du coup, je salue l'initiative des tiers-lieux. Et j'aimerais beaucoup voir et aller y participer. Récemment aussi, j'ai fait des petits bilans carbone dans la culture, notamment celui du Rio Loco. Et c'est vrai que c'est très, très dur de faire changer les choses à ce niveau-là. Là, on a eu de la chance parce qu'ils renouvelaient tous leurs appels d'offres cette année. Et donc, dans les appels d'offres, on a initié des
7: critères,
9: changements,
7: voilà, des critères environnementaux. Ouais,
9: au moins, faire passer les données et voir qu'est-ce qui était fait au niveau des emballages. Hein. Oui, les bouteilles d'eau, c'est très important. C'est vrai que ça ne concerne pas que le carbone, mais on a parlé d'approche systémique avant et il faut prendre en compte aussi l'utilisation des ressources. Et ensuite, sur la restauration, par contre, j'y connais pas grand-chose. Et après, sur comment s'adapter dans un monde à 4 degrés, c'est un peu compliqué, surtout quand on est jeune. Moi, j'ai 24 ans et on a l'impression que tout ça nous tombe un peu dessus. Il y a des choix qu'on a pris sur la tête qui ne sont pas les nôtres. Et en plus, on doit modifier ces choix-là. Et quand on passe dans les entreprises et qu'on parle, des fois, on fait esprit de grossir un peu le trait pour faire réagir en face. Et des fois, on a des réactions qui sont vraiment... le dernier bilan carbone que j'ai rendu, les réactions étaient vraiment très, très politisées, avec la montée des politiques qu'on connaît actuellement. C'est assez compliqué de faire porter une voix sur ces sujets-là. Voilà.
7: Parce que tu parlais des jeunes générations, en fait, des générations qui sont les tiennes. Tu sens, en fait, globalement, alors, je sais pas, c'est peut-être pas ton job de faire une enquête de ta génération, mais tu sens qu'il y a une évolution, que ça aide à faire bouger un peu les lignes dans les entreprises ou c'est plutôt malaise à bord ?
9: C'est plutôt malaise à bord. Moi, je sais que j'ai tendance à ouvrir un peu trop ma bouche, donc à parler, j'aime bien aller parler un peu partout. Mais je sais que, par exemple, mes collègues, mon meilleur ami, on se voit tous toujours, en fait. On fait des soirées ensemble, c'est important, on est jeunes. Et je sais que mes collègues, par exemple, mettre collaborateur, collaboratrice, donc on parle d'écriture inclusive dans un rapport, y a sa responsable RSE qui va lui dire « Ah non, ça, c'est peut-être un peu trop ».
7: Wow. Ah ouais.
9: Donc voilà, on est sur ces choses-là. Je sais que la législation omnibus aussi a commencé à passer. Et donc, directement par rapport à ça, tous ceux qui étaient en période d'essai, il y en a beaucoup qui se sont fait virer sur le champ.
7: Ah ouais, voilà. Parce que là, tu parles omnibus, c'est-à-dire ce qui est en train de se passer au niveau réglementation européenne. On en parlait tout à l'heure après un podcast. L'Europe avait choisi d'être très ambitieuse avec des lois qui ont été d'ailleurs signées et qui s'appliquent en France. Et il y a un mouvement assez fort de réaction contre ces lois et tout ce qu'elles impliquent, de retour arrière, de limitation, avec un dispositif européen qui s'appelle l'Omnibus, qui est la possibilité, dans une procédure assez rapide, de revenir sur des lois qui ont été votées pour les rectifier sous la pression politique, économique, entre autres les MEDEF, CPME, enfin les grands représentants patronaux. Sont vent debout depuis quelque temps sur les exigences, ça fait la barre là où elle était, et on est en train de se rendre compte que certainement on va faire un gros marche arrière, peut-être pas au niveau de Trump et ses acolytes, mais enfin on est assez mal barré. Enfin, a priori, ça crée un petit malaise quand même dans le monde de la RSE, du développement durable. On ne sait pas trop ce qui va naître, mais je comprends que ça ne soit pas très confortable, y compris pour vous, parce que, je dis vous, les jeunes générations, vous prenez dans la poire en même temps tout un tas de problèmes.
9: Oui, c'est ça. Globalement, l'Allemagne a dit on n'est pas prêt. La France était, je ne sais pas où en était la France, honnêtement, on regarde souvent les autres, on ne regarde pas souvent soi-même. Je sais qu'il y avait beaucoup d'entreprises et de cabinets de conseil qui avaient mis des millions pour développer les reporting CSRD. Même pour les entreprises, ça représente un budget, par exemple, parce qu'une banque, elle va mettre 3-4 ETP sur la CSRD, donc ETP, c'est équivalent temps plein. Donc là, par exemple, si les normes de reporting sont supprimées ou simplifiées, on a besoin de moins d'emplois là-dessus. Donc ceux qui étaient en période d'essai directement sont partis. Il y en a qui sont partis d'eux-mêmes parce que du coup, ce qui les intéressait dans la CSRD n'était plus là. Mmh. Donc se retrouver à juste demander des indicateurs. Et il y en a beaucoup, des data points. Bah, ça ne les intéressait pas, donc ils sont partis d'eux-mêmes chercher d'autres choses. Et moi, je vois aussi ce qui se passait sur les alternances. C'est vrai qu'il y a beaucoup d'alternances qui sont demandées. Je pense parce qu'il y avait des aides de l'État jusque-là sur les alternances. En plus, il y a des nouvelles lois sur les alternances qui sont passées. Donc les alternances seront moins payées très récemment. Donc c'est encore plus avantageux pour les entreprises de prendre des gens qui sont dans l'alternance. Moi, j'avais fait mon mémoire sur les compétences en RSE des gens qui travaillent dans les grands groupes en RSE. Et globalement, ils ne sont pas formés. Donc c'est aussi peut-être pour ça que ça avance pas. Alors que prendre un alternant qui est formé sur le sujet avec une personne qui a de l'expérience, il y a un échange de compétences qui est très bon. Même nous, c'est ce qu'on a fait avec Climat Local aussi. Et donc là-dessus, le marché de l'alternance en RSE, il y a que ça à Toulouse.
7: Ouais, c'est ça. C'est un peu ce qu'on entend. Voilà, c'est malheureux. Je ne sais pas si ça va bouger. Voilà. Peut-être pour. Je vais solliciter maintenant Thomas qui voulait revenir sur cette fameuse intervention de Liliane Moundib donc le 11 mars à l'occasion de 2-3 Climat. Qui est intervenu en matinée, donc trois quarts d'heure de conférence pour présenter son point de vue, faire les études là, très très argumentées avec des chiffres et tout sur donc l'adaptation, le problème de l'adaptation et des positions quand même assez franches, entre autres, moi ce que j'ai retenu beaucoup de choses, j'ai eu l'occasion de discuter avec lui en amont, il est quand même très offusqué, pour ne pas dire plus que assez tranquillement, dans le plan d'adaptation nationale, on puisse évoquer l'histoire de se préparer à 4 degrés.

0: prend quelques mesures, on fait des grands plans. On ne donne d'ailleurs pas trop souvent les moyens en face adaptés à ces ambitions. Mais ça n'a pas l'air de faire trembler grand monde. Quand quelqu'un comme Ilian reprécise ce qu'il en est, on prend une gifle. Voilà. Alors, je ne sais pas si ce que tu voulais dire sur le sujet, Thomas, nous refaire un petit. Tu t'avais échangé avec lui aussi. Et voilà, je te laisse nous dire ce que tu voulais nous dire sur cette intervention et ce petit bouquin d'ailleurs. Je dis petit parce qu'il n'est pas très épais, mais il est avec beaucoup d'infos, qui est s'adapter au changement climatique dans l'excellente collection Fécornote, qu'on peut conseiller à tous, parce qu'on a déjà fait intervenir plusieurs conférenciers qui sont auteurs de ces bouquins sur la relocalisation, sur l'alimentation de demain. Ce sont des gens en général très très inspirants et voilà, avec beaucoup d'informations et qui permettent de se remettre un peu les yeux en face des trous. Je te laisse voilà, dire Thomas.
1: Alors, bonjour à tous. Juste avant de répondre à ta question, je vais vous résumer un peu ce que Ilian Mundib raconte dans son ouvrage S'adapter au changement climatique de la collection Fakernote, qui a été publié en novembre 2024. Alors, Ilian Mundib, ingénieur en résilience climatique, analyse les conséquences du réchauffement climatique en abordant des chiffres et en commençant par aborder des chiffres sur 24 heures. Du coup, on va faire un petit test sur les personnes qui sont présentes dans la salle et on va le faire en mode un peu enchère. Alors, typiquement, une première type de question qui est la déforestation au niveau mondial en 24 heures représente combien de tonnes de CO2 équivalent? Et j'ai bien dit en 24 heures. Je vais commencer les enchères à 600 000 tonnes. Qui dit mieux dans la salle? 600 000 tonnes,
0: 600 000 tonnes,
1: 24
0: une fois,
1: heures,
0: 600 000 tonnes, deux fois.
1: c'est le début des enchères. Allez, n'hésitez pas, augmentez les 1 million. On a 1
0: Michel,
1: million.
0: million de tonnes pour Michel. Allez, 2
1: 2
0: millions, 2
1: millions.
0: millions, Philippe, 2 millions.
1: Alors,
0: Oh là là, question
1: là,
0: subsidiaire,
1: la
0: ouais, ça
1: question
0: c'est.
1: n'est pas forcément précisée, mais c'est une bonne remarque. Donc, nous sommes déjà à 2 millions de tonnes. Qui dit mieux?
0: Hirondelle européenne ou d'Afrique? Ça vous parle de quelque chose, hein?
1: Qui dit mieux? 2 millions de tonnes, pas plus. On peut encore augmenter un petit peu. Hein. 30 millions? 3
0: Ouais,
1: millions?
0: non, quand
1: Ok,
0: même.
1: 3 millions. Eh bien, le coup près donné, il s'agit de 12 millions de tonnes de CO2 équivalent en 24 heures sur la déforestation. Et là, on commence à atteindre des chiffres vertigineux. Deuxième question, par exemple, au niveau de notre territoire en France, l'artificialisation en 24 heures correspond à combien d'hectares? Si on commence les enchères à 1 hectare, vous dites combien? En 24 heures.
0: Ça, c'est avant la
1: 800
0: loi, avant la
1: hectares?
0: loi.
1: Ok.
0: C'est avant ou c'est actuellement là? C'est alors qu'il y a la loi zéro
1: Ouais.
0: artificialisation nette,
1: En
0: ZAN.
1: comprenant la ZAN,
0: Voilà,
1: en
0: avec la
1: effet.
0: ZAN, où on en est aujourd'hui?
1: Ouais.
0: Qu'est-ce que tu as dit,
1: 80 hectares?
0: Thibault?
1: 800?
0: 800 hectares, 800 hectares, 800 hectares
1: 800
0: pour
1: hectares, on
0: Thibault.
1: est quand
0: Est-ce que
1: même
0: quelqu'un
1: un peu
0: d'autre?
1: moins. C'est vu quand même assez haut.
0: Voilà.
1: Non, on est à 66 hectares de terres qui sont artificialisées en 24 heures chaque jour.
0: Voilà.
1: Juste en
0: Juste en
1: France, ouais.
0: France.
1: Ce qui est assez impressionnant. Autre question concernant l'eau, par exemple. Combien en quantité d'eau prélevée chaque jour en millions de mètres carrés? Mètres cubes, pardon, mètres cubes.
0: Parce que là, c'est un concept
1: Et
0: nouveau,
1: donc,
0: là.
1: oui, tout à fait. Et donc, on va commencer les enchères à 1 million de mètres cubes prélevés chaque jour en France. Qui dit mieux? 1 million? 10 millions?
0: 10 millions.
1: 30?
0: 30 millions pour Cédric, 30 millions, 30 millions.
1: Qui dit
0: Une
1: mieux?
0: fois, deux fois, pas mieux,
1: Ok, et
0: pas
1: eh
0: mieux.
1: ben, la réponse est 82 millions de mètres carrés.
0: De cube,
1: 80
0: tu
1: mètres
0: veux?
1: cubes, pardon. En effet, je ne vais pas y arriver celle-ci.
0: Ok.
1: 82 millions de mètres cubes d'eau sont prélevés chaque jour en France. Une dernière question. Concernant l'impact sur les villes et notamment l'impact de l'eau qui sont coupées au robinet dans chaque ville,

0: en 2022, combien de villes ont dû couper l'eau, pardon, en 2022 pour cause de sécheresse en une journée?
1: Où il y avait,
0: en une seule journée de sécheresse dans la France, combien de villes ont dû couper l'eau des robinets? On commence les enchères avec deux villes en France. 100. Eh ben, c'est à peu près la bonne réponse. 138 villes ont dû couper l'eau.
1: Bravo.
0: Lors d'une journée en 2022, lors des sécheresses. D'où l'importance, vu ces chiffres vertigineux, de s'adapter. Alors,
1: qu'est-ce qu'il raconte,
0: suite à cela, il souligne que malgré les efforts qui sont fournis, nous nous dirigeons vers une augmentation des températures de 3 degrés en moyenne au niveau mondial, ce qui correspond à 4 degrés en France. Donc là, il revient sur les trajectoires données par le scénario de référence que l'on a en France, qui s'appelle la TRAC. Et donc, il apporte un regard assez critique sur les réponses politiques amenées actuellement, dont c'est son point de vue sur la PNAC et le fait que le plan d'adaptation au niveau national pour l'adaptation au changement climatique ne va pas assez loin en termes de solutions amenées et de moyens donnés pour s'adapter sur le territoire en France. L'auteur plaide pour une transformation profonde de nos modes de production, de consommation et d'organisation sociale en mettant l'accent particulièrement sur la solidarité et la mise en sécurité sociale des besoins vitaux, comme par exemple la sécurité de l'alimentation. À l'image de la sécurité sociale que l'on a, on pourrait imaginer demain une sécurité de l'alimentation, avec une carte, l'équivalent de la carte vitale, pour s'alimenter.
1: Voilà, les besoins de base de l'alimentation.
0: Tout à fait. On compte à peu près 7 biens communs à préserver. Et tout son raisonnement en fait aboutit à cette planification à organiser pour sécuriser ces 7 besoins communs que l'on a. Il distingue l'adaptation qui consiste à s'ajuster aux nouvelles conditions de la résilience climatique, qu'il définit comme une opportunité de transformation face aux crises climatiques actuelles. Voilà un peu le résumé pour vous donner un peu envie de lire son ouvrage.
1: Faire un peu du mal d'un côté, mais être y voir clair et savoir aussi les enjeux, quoi.
0: Tout à fait. Ensuite, il donne à la fin plein de leviers d'action pour y arriver, des exemples d'actions déjà mises en place et donne une vision assez pessimiste en fait de la notion d'adaptation et comment on aborde la notion d'adaptation, notamment sur les politiques publiques, mais reste quand même optimiste sur les leviers que l'on a pour transformer notre société et la rendre plus adaptable face aux crises climatiques.
1: Ok, écoute, merci Thomas, merci à tout le monde. Voilà, on va peut-être rester sur cette note d'optimisme, malgré les chiffres un peu inquiétants. Donc, on se retrouve à l'occasion d'une prochaine matinale. J'ai pas noté la date, mais enfin, le 30 avril, nouvelle matinale de la Brique, où on va basculer sur un autre sujet. On va parler de stratégie. On est toujours, bien sûr, sur la même lancée, un peu dans la même logique, avec certainement de nouveaux invités. Merci pour votre écoute. Donc, vous retrouverez en plus du podcast des informations, la présentation qu'a pu nous faire ce matin Thomas. Donc, un peu technique sur le contexte, le cadre de l'adaptation, ce fameux PNAC, ce fameux TRAC, tous ces termes un peu barbares qui correspondent aux dispositifs qui sont officiels, annoncés, réglementations. Et donc, on va essayer après, au quotidien, tous, autant que nous sommes, la Brique avec son dispositif, avec nos amis de l'ESS, de trouver les meilleures combinaisons possibles pour unir nos forces, pour agir de façon un peu pertinente face à des enjeux quand même très sérieux. Voilà, merci à tous et à une prochaine occasion.
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J'ai un petit ami qui travaille dans une librairie et je lui fauche ses manuels. 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
4: Au début de l'année 2012, le label HVE, dit de haute valeur environnementale, était officiellement créé sous l'égide du ministère de l'Agriculture. Conçu pour préserver l'écosystème naturel des exploitations agricoles et réduire au maximum la pression sur l'environnement, ce label HVE, pour aussi vertueux qu'il puisse paraître, n'est pourtant pas exempt de critiques. Parmi elles, celle de l'Office français de la biodiversité, qui relevait fin 2020 que cette certification ne présente, dans la grande majorité des cas, aucun bénéfice environnemental. Au cours de cette même année 2020, la Cour des comptes a déploré, de son côté, que les différents plans consécutifs au Grenelle de l'environnement de 2007 demeurent pour l'instant très en deçà des objectifs fixés alors, notamment celui de réduire de moitié l'usage des pesticides en France à l'horizon 2018. 2018, c'est justement l'année où Valérie Murat et son association Alerte aux Toxiques, basée à Bordeaux, ont décidé d'envoyer 22 bouteilles de vin certifié HVE au laboratoire Dubernet pour détecter d'éventuelles traces de pesticides dans la composition de ces vins pourtant estampillés haute valeur environnementale. La publication des résultats de ces analyses a valu à Valérie Murat et à son association une condamnation à 125 000 euros de dommages et intérêts pour dénigrement collectif suite à une action en justice portée notamment par le comité interprofessionnel des vins de Bordeaux et près d'une vingtaine d'autres plaignants. Valérie Murat, ou quand la dénonciation des pesticides ulcère le vignoble bordelais, c'est le titre de ce nouveau numéro d'interférence. Aujourd'hui, suite de notre entretien avec Valérie Murat et quatrième épisode de cette série, 22 bouteilles pour une étude qui met le feu aux poudres.
5: Alors, sur les dernières analyses, celles qui nous ont valu cette fameuse plainte, justement, nous avons envoyé 22 bouteilles au laboratoire. 18 issues du vignoble de Bordeaux, puisque c'est quand même ce que je connais le mieux. Je serais bien embêtée si je devais parler du vin en Australie ou au Chili. Je ne connais pas la viticulture australienne ou chilienne. Donc effectivement, il y a une majorité de vins de Bordeaux, 18, et il y a aussi des champagnes, et il y a aussi d'autres AOP comme du Cabardès, par exemple. On les a pas choisis au hasard. Alors, il y avait deux bouteilles de champagne qui appartiennent à monsieur Henri Giraud et nous l'avions choisi parce que sur son site internet, monsieur Henri Giraud a inventé un sigle qui représente une petite main qui fait une sorte de hoquet et qui signifie zéro résidu de pesticide. Et partout sur son site internet, il se vante d'être zéro résidu de pesticide. Il est aussi souvent en train de se filmer dans des vidéos avec des célébrités en train de boire de son champagne et d'assurer qu'il n'y a pas de pesticides dedans. On a fait analyser son vin et je crois qu'il y en avait plus de 10 dans chaque bouteille, dans les deux. Et je crois qu'on était à 14 ou 16 résidus pour M. Giraud. Et ensuite, il y avait la bouteille issue de la propriété de Mme Myrène Lorgeril, qui est une énorme propriété dans le sud de la France, plutôt aussi culture industrielle.
4: quand les résultats arrivent et que vous publiez sur le site internet d'Alerte aux Toxiques, donc les résultats, et les résultats explicités de cette étude, eh bien, qu'est-ce qui se passe à ce moment-là? Là, on est en septembre 2020.
5: Alors, le dossier de presse a été publié le 15 septembre et mis en ligne le 15 septembre 2020. Il y a eu une exclusivité dans Le Monde. Il a été un peu repris par les journalistes locaux et nationaux. Peu à l'étranger, hein, pas beaucoup, en Europe essentiellement, je crois. Mais par contre, alors là, les insultes, les injures pleuvent très très vite dans les jours qui suivent sur le site internet de l'association, dans les commentaires, sur mes pages de réseaux sociaux Facebook et Twitter, sur mon téléphone portable, puisque mon numéro de téléphone portable est très très facilement trouvable, il est en ligne sur le site de l'association, mon adresse mail, et je suis traînée dans la boue comme ça n'est jamais arrivé. J'étais habituée à être discréditée, humiliée, décrédibilisée, invisibilisée dans ma militance depuis de nombreuses années, parce que ça fait partie du jeu quand on s'expose et qu'en plus on dénonce quelque chose qui tente d'être tu ici. Mais là, à ce point-là, très très vite, on est dans une violence inouïe. Et très rapidement, nous recevons un premier courrier de mise en demeure du CIVB, nous demandant de retirer ce dossier qu'il qualifie de dénigrant pour la filière des vins de Bordeaux. On a travaillé un petit peu plus d'un an sur ces analyses. Et puis, ce n'est pas notre genre de nous laisser impressionner par de telles intimidations. Mais le courrier arrivant quand même en recommandé, on se dit « ça sent le... on vous prévient ». Et on se dit que non, on ne retirera pas ce dossier de tous les supports demandés. Et naturellement, très rapidement, je crois 15 jours après, le 26 octobre, la plainte tombe. Donc nous sommes prévenus par voie d'huissier. Alors là commence un défilé d'huissiers au siège de l'association et à mon domicile, puisque la plainte est contre l'association et aussi contre moi. Donc un balai incessant d'huissiers représentant 26 plaignants différents. Donc lorsque je suis à mon domicile, je rate les huissiers qui sont au siège de l'association à quelques kilomètres plus loin où je ne vis pas. Lorsque je suis au siège de l'association, que l'on me prévient qu'il y a des huissiers devant la porte et que j'y vais, je rate les huissiers qui sont chez moi. Et je me retrouve donc avec une boîte aux lettres pleine d'avis de passage des deux côtés. Et ça commence le jeudi soir et ça se termine le mercredi qui suit. Et je suis harcelée sur mon lieu de travail, au téléphone, au siège de l'association, à mon domicile.

0: plusieurs procès, notamment récemment, par exemple contre Monsieur Hubert Debois, ex-président du CIVB, propriétaire de l'Angélus, qui a été reconnu coupable parce qu'il était juge et partie. C'est-à-dire qu'il était propriétaire d'un grand cru classé, il était aussi, il siégeait dans l'organisme qui délivrait cette nomination, entre guillemets. Il a été reconnu coupable. Petite parenthèse, quand c'est Monsieur Debois qui est condamné, bon ben lui, il peut faire appel. Bon ben finalement, il l'a pas fait. Et lui, il a eu 60 000 euros de peine avec 20 000 de sursis. Ce monsieur est richissime, multimillionnaire, propriétaire de l'Angelus. Donc on voit aussi la différence de traitement de la justice quand c'est Monsieur Debois et quand c'est Alerte aux Toxiques et Valérie Murat. Donc voilà, il y a au total 26 plaignants. Donc des organisations, des institutions de la viticulture et aussi donc des représentants de la bourgeoisie viticole industrielle bordelaise, très consommatrice de pesticides et qui cherche à protéger ses petits intérêts et qui cherche surtout à éviter que l'on sache comment ils travaillent réellement, c'est-à-dire tout ce qui n'est pas affiché sur l'étiquette et d'où vient leur économie.
1: Rendez-vous demain pour le prochain épisode de cette série et d'ici là, restez à l'écoute et en alerte.
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Voilà, il y avait l'Arctic Sunrise qui était un de nos bateaux qui était donc tout là-haut dans l'Arctique et qui était là pour manifester, protester contre les débuts de forage donc de recherche pétrolière dans l'Arctique. Et donc on est sur une position, nous, de protection de l'Arctique comme on l'a été sur la protection de l'Antarctique. Il faut se rappeler qu'on a gagné ce combat de manière extrêmement radicale dans les années 80 pour la protection de l'Antarctique et qui a abouti au traité de protection de l'Antarctique. Et on voudrait, on espère, avoir un vrai traité de protection de l'Arctique de la même manière. Et donc, on a organisé voilà, des actions comme on sait le faire. Et donc, lors de l'abordage d'une des plateformes russes, évidemment, nos petits camarades ont été arrêtés dans un acte complètement illégal de la marine russe qui les a raisonnés dans les eaux internationales. Et donc, aujourd'hui, ils sont accusés de piraterie, donc qui est évidemment un acte extrêmement grave en termes maritimes. Et c'est vrai qu'on est inquiet pour eux parce qu'aujourd'hui, ils risquent de rester relativement longtemps en prison ferme en Russie. Et c'est vrai qu'évidemment, si vous avez l'occasion de signer la pétition, de les soutenir, évidemment, ces gens

0: sont des gens qui ont simplement voulu s'engager pour protéger l'Arctique et pour sauver le climat. Et donc, voilà, je pense on a une petite pensée pour eux qui, aujourd'hui, sont dans des geôles qui sont évidemment pas très accueillantes aujourd'hui en Russie.
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3: Oui, donc l'impact sur les écosystèmes, l'utilisation, que ce soit en agriculture, au jardin ou dans les espaces verts, touche, on le sait maintenant, la faune, la flore, directement, mais aussi indirectement, parce que leurs ressources sont polluées. Certaines espèces disparaissent, réduction des réserves de nourriture d'autres espèces, puisqu'il y a les équilibres naturels entre les insectes, leurs prédateurs, enfin toute cette chaîne qui fonctionne bien et qui est cassée, et avec l'apparition de semi-déserts biologiques. L'impact des pesticides sur les abeilles et les insectes pollinisateurs est un exemple particulièrement parlant. L'abeille sentinelle de l'environnement et le rôle économique de l'abeille. Donc certes, il y a la production de miel, c'est une économie non négligeable, mais l'économie liée à la pollinisation, alors là, quand on parle que économie, en méprisant les abeilles, on ne joue pas pour l'économie.

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4: En fait, ce qui est intéressant, c'est que les plantes libèrent une quantité importante de matière organique au niveau de leurs racines, de l'ordre de 20 à 30%, et que ça entretient un cortège microbien à proximité des racines. Et ce qui est remarquable, c'est que dans les processus d'évolution, toutes les plantes ont gardé cette aptitude à produire des éléments nutritifs dans la rhizosphère, alors qu'on aurait pu imaginer qu'il y en ait certaines qui perdent cette aptitude et pour faire des fleurs, pour se disséminer avec des graines. Et si elles l'ont gardé, c'est bien signe que ça a un rôle dans leur adaptation. Et ce rôle dans l'adaptation, on a montré qu'il est basé sur le fait que l'investissement qui est consenti par la plante en entretenant tous ces micro-organismes, en retour, la plante en tire profit parce que ces microbes améliorent la croissance et la santé des plantes. Et que si on sait comment orienter ces populations, on doit pouvoir réduire l'utilisation de pesticides et d'engrais.

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1: Bonjour et bienvenue dans les infos de Radio Terre, les infos durables. Aujourd'hui, je vais vous parler du séminaire national d'éducation et promotion de la santé et de l'environnement. Nouvelle édition, donc un rendez-vous pour croiser les savoirs, mettre en lumière les initiatives de terrain et renforcer les liens entre santé, sociale, éducation et environnement. Ce sont des rencontres qui auront lieu le 29 et 30 juin au Mans, donc dans la Sarthe. Ça se passera donc au Palais des Congrès et le thème c'est d'éduquer et agir pour une santé environnement transversale et accessible à tous. Parce que vivre en bonne santé dans un environnement sain est un droit fondamental, il est important d'inclure l'ensemble des citoyens dans les processus favorisant la santé. Cette nouvelle édition du séminaire éducation et promotion de la santé invite les acteurs des structures nationales et régionales à se retrouver pour partager et imaginer ensemble des approches inclusives. Un rendez-vous donc entre environnement et social. Ça se passera le 29 et 30 juin au Mans, dans la Sarthe. Éduquer et agir pour une santé accessible à tous. À bientôt pour un prochain rendez-vous sur l'antenne de Radio Terre.
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1: Bonjour et bienvenue donc sur l'antenne de Radio Terre. Aujourd'hui, on va parler de la journée entreprise et biodiversité. Pourquoi pas changer de cap? C'est la Fondation pour la recherche sur la biodiversité qui propose cette année, avec le soutien du MNHN et de l'OFB, donc l'Office français de la biodiversité, de consacrer sa journée annuelle aux enjeux de transformation des systèmes économiques et financiers. Bien que sa nécessité ne soit plus à démontrer, sa mise en place implique des engagements de toutes sortes. Le dernier rapport donc du GIEC, sorti en février, dresse un portrait complet des responsabilités mais aussi des opportunités qui s'ouvrent aux entreprises. Comme chaque année, cette journée s'adresse aux acteurs de la recherche ainsi qu'aux acteurs privés et publics dont l'objectif est d'initier et de favoriser un indispensable dialogue. Ce temps fort s'appuiera sur une série de rendez-vous qui se tiennent tout au long de ce premier semestre 2026 et dont l'assemblée des parties prenantes sera le reflet. Voilà pour cette manifestation, la journée de la biodiversité et de l'entreprise, le mardi 23 juin de 9h à 17h30. Ça se passe à l'auditorium de la Grande Galerie de l'Évolution. C'est à Paris, au 36 rue Geoffroy-Saint-Hilaire, et c'est gratuit. À bientôt pour un prochain rendez-vous.
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5: Les choix, c'est quoi? C'est principalement c'est la santé. Mm-hmm. C'est se dire que si on mange mieux, ben, on est plus en forme, on vit plus longtemps. Et aujourd'hui, dans nos écoles, nous, on a fait un choix très fort. C'est de dire que 30% de l'alimentation de nos enfants serait issue de l'agriculture biologique. Dès que je suis arrivé en 2014, j'ai voulu créer une AMAP. Aujourd'hui, on a 3 AMAP. Elles sont ici au centre-ville, parce que, bien sûr, vous avez vu que notre centre-ville est plutôt un cul-de-sac. Je voulais que, par ce biais de AMAP, que je pensais qui n'allait pas fonctionner très très fort, je le sentais plutôt modeste, ça allait faire revenir des gens dans le centre-ville. Ça a un succès fou. Les gens sont pour ça. Je crois qu'il faut qu'on parle.
6: Ça crée du lien.
5: Voilà, il faut que l'on explique les choses. Tout se passe par ce lien et ce dialogue. Et la MAP, on a commencé par une AMAP légumes, de là s'est créée une AMAP viande, il s'est créé une AMAP volaille, et là il se parle là maintenant d'en faire une pour les fromages. Donc vous voyez, moi depuis 2014, sur les AMAP, ça dépasse même ce que je pensais pouvoir faire.

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1: C'est vrai que parfois les moyens manquent, néanmoins on peut utiliser des moyens même s'ils ne sont pas très très importants et ça peut donner de bons résultats. Je prends un exemple, notre commune a voté il y a quelques jours l'attribution d'une aide aux particuliers qui mettent une photovoltaïque à la maison. Donc c'est une démarche simple, c'est une aide d'encouragement qui n'est pas symbolique, qui est importante, mais qui en même temps bien sûr ne couvre pas la totalité de l'investissement. Et sur l'investissement pour 9 kilos pour être précis environ, ce qui coûte un particulier aux alentours de 20 000 euros, si on peut lui attribuer 1 000 à 2 000 euros, eh bien c'est une somme qui peut l'aider à faire sa démarche d'investissement dans de bonnes conditions.

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2: La connaissance sur la biodiversité n'a jamais historiquement été aussi importante. Il faut que vous en soyez convaincus. On entend ici et là dire des choses sur on n'en sait pas assez, il faudra en savoir plus, etc. On n'en a jamais autant su. Ça, c'est quand même un point important. On peut le démontrer en disant que, par exemple, dans l'inventaire national du patrimoine naturel dont le muséum a la charge, on a actuellement plus de 30 millions de données. Ces données, ce n'est pas nous qui les produisons, ce sont tous les producteurs. Il y en a beaucoup dans la salle et c'est grâce à leur travail que ce chiffre a été atteint. Mais quand même, 30 millions de données valorisées, protocolées, ce n'est pas rien. On a plus de 500 000 noms qui sont diffusés dans le référentiel taxonomique national qu'on appelle TaxRef. Je veux juste attirer votre attention sur le fait que sans référentiel taxonomique, il n'y a pas de possibilité de stocker de la donnée. Si vous n'êtes pas capable de donner un nom à une espèce, bien évidemment que vous ne pouvez pas gérer les données qui y sont afférentes. Et c'est quand même extrêmement important. J'attire aussi votre attention sur le fait que ce chiffre augmente de façon significative tous les ans, à peu près à raison de entre 15 et 20% d'augmentation de chiffres, notamment en Outre-mer, où nous menons un travail tout à fait important en collaboration avec des scientifiques, des experts et des associations. Donc,

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1: Bonjour et bienvenue dans les infos durables. Eh bien, aujourd'hui, deux infos à vous communiquer. L'une est plus particulièrement axée sur Grenoble et son université qui organise les 16 et 17 juin. Journée d'études du Forest Hub. Le 16 juin, ce sera donc plutôt un travail d'études et le 17, un travail donc consacré à une sortie sur le terrain. Si vous êtes sensible donc à ce qui se passe à Grenoble côté écologie, je vous rappelle 16 et 17 juin à l'université. Et puis, on va s'intéresser aussi à une autre manifestation qui, elle, se déroulera à Montpellier. Du 1er au 5 juin, c'est la conférence donc du microclimat, de l'écologie et de la biodiversité. Après Anvers en 2022 et Helsinki en 2024, eh bien, cette conférence se tiendra à Montpellier du 1er au 5 juin, comme je vous le disais. Elle fédère des chercheurs et chercheuses passionnés par les études du microclimat, par les variations de température. En croisant observations de terrain, modélisation, données de télédétection et approche interdisciplinaire, ce réseau contribue à mieux comprendre comment ces gardiens locaux influence la biodiversité. Au-delà des présentations scientifiques, le MEB 2026 à Montpellier sera un espace d'échange privilégié entre chercheurs, gestionnaires et acteurs du monde forestier. Écologues, forestiers, modélisateurs, gestionnaires, acteurs du territoire, rendez-vous du 1er au 5 juin à Montpellier. À bientôt pour un prochain rendez-vous.

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1: Bonjour et bienvenue dans les infos durables. Aujourd'hui, on va partir pour Tarbes. Bon, en tout cas, une manifestation se déroulera les 15 et 16 juin prochains. Il s'agit d'une formation sur les inégalités sociales et la santé, du constat à l'intervention. La réduction des inégalités sociales est un enjeu central de santé publique. C'est inscrit dans la stratégie nationale de santé. Elle figure dans les priorités des agences régionales de santé, les ARS. Donc, contrairement à ce qu'elle pourrait laisser a priori paraître, ces interventions en santé peuvent améliorer la santé tout en contribuant à aggraver les ISS. Les nombreuses actions locales des intervenants de terrain constituent une expérience riche d'enseignements, souvent peu décrites, évaluées ou transférées, qui serviraient à mieux travailler sur ces enjeux. Cette formation propose aux porteurs de projets en santé d'acquérir des outils dans le but d'adapter leurs interventions en fonction de leur impact sur les déterminants sociaux de la santé et les inégalités sociales. Voilà, donc pour en savoir plus, eh bien, vous pouvez vous adresser au service formation de Santé Occitanie. C'était au 05 61 77 87 11 ou à la référente handicap Michel Olivant au 05 61 77 87 11 aussi. C'est organisé par le DRAPS Occitanie et ça aura lieu, je vous le rappelle, les 15 et 16 juin prochains. A bientôt pour un prochain rendez-vous sur l'antenne de Radio Terre.
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0: Charte de l'environnement. Loi constitutionnelle française du 1er mars 2005. 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Le peuple français, considérant que les ressources et les équilibres naturels ont conditionné l'émergence de l'humanité, que l'avenir et l'existence même de l'humanité sont indissociables de son milieu naturel, que l'environnement est le patrimoine commun des êtres humains, que l'homme exerce une influence croissante sur les conditions de la vie et sur sa propre évolution, que la diversité biologique, l'épanouissement de la personne et le progrès des sociétés humaines sont affectés par certains modes de consommation ou de production et par l'exploitation excessive des ressources naturelles, que la préservation de l'environnement doit être recherchée au même titre que les autres intérêts fondamentaux de la nation, qu'afin d'assurer un développement durable, les choix destinés à répondre aux besoins du présent ne doivent pas compromettre la capacité des générations futures et des autres peuples à satisfaire leurs propres besoins, proclame, article 1er, chacun a le droit de 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Toute personne a le devoir de prendre part à la préservation et à l'amélioration de l'environnement.
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qui en fait comprend à la fois des responsables de différents partis politiques, de l'arc républicain comme on dit, et puis aussi des personnes qui sont en entreprise, qui mélangent secteur public, secteur privé, également des étudiants passionnés par la question écologique. Et je pense qu'on met souvent en avant le côté transpartisan, mais moi ce qui m'intéresse le plus, c'est qu'on y mélange toutes les générations. Et qu'au fond, on s'aperçoit, dans cet espace de génération climat, on voit bien que se côtoient ceux qui ont 18 ans et ceux qui en ont 60. Et on voit que la préoccupation écologique, elle traverse aujourd'hui l'ensemble de la société française, avec quand même encore un gros boulot à faire du côté des catégories populaires. Mais voilà, c'est le plus de la fabrique écologique, c'est qu'elle a mélangé les milieux, les débats et les manières de parler d'écologie.

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0: Je dirais on est un élément du plan climat de la métropole. Je crois qu'on est aujourd'hui, la ville de Camville est un petit peu, alors je ne dis pas initiateur de si, dans certains domaines, notamment au niveau des écoles, hein, puisqu'on a on a terminé une rénovation, enfin une réflexion sur le manger bio et le manger intelligent. Aujourd'hui, ce travail sur l'anti-gaspillage, sur le tri des aliments, la réception notamment de ces déchets fermentés ici pour les remettre en compost. Donc, on a créé des pavillons composteurs dans chaque école de Camville. On va le développer aujourd'hui, notamment sur le logement social, parce qu'on estimait que cette chaîne-là, et notamment dès le plus jeune âge, était quelque chose d'intéressant. Donc, c'est un travail qui a été mené aussi bien dans les maternelles que dans les écoles élémentaires, et qu'on souhaite aujourd'hui développer de façon plus large au niveau du bâtiment social. Donc, ces composteurs voilà, vont être mis en place au cours prochaines années. Mais au-delà de ça, c'est tout avoir cette réflexion. Tout à l'heure, je parlais de l'agriculture biologique. Donc, on a 20% de produits bio aujourd'hui dans les assiettes aucanvilloises, à coût constant. C'était aussi une volonté, hein, montrer aussi que le bio pouvait être traité de façon intelligente, mais aussi à coût constant. Et puis aussi un travail par rapport à des activités, par rapport aux enfants. Hein, on est en partenariat avec le groupement Érable, hein, qui va nous aider dans cette démarche-là, aussi bien au niveau des enfants qu'au niveau de leurs parents, parce que finalement, on s'aperçoit que l'enfant est quand même un vecteur essentiel, hein, et que l'adulte est parfois très réfractaire à certaines évolutions, mais en passant par l'enfant, et lorsque l'enfant est incitateur, eh bien, effectivement, bah, finalement, l'adulte rentre dans cette démarche-là. Donc, c'est un travail que l'on mène maintenant depuis quelques années, hein, parce que, bon, je ne sais pas si c'est ma fille enseignante qui le veut, mais le fait de parcourir comment dire, cette diversification au travers de l'école, au travers de l'éducation et de l'apprentissage à l'école, nous semble intéressante et que l'on essaye de développer aujourd'hui par l'énergie famille. On a travaillé notamment l'an dernier sur l'énergie, comment dire,
1: Défi famille à
0: défi
1: énergie
0: famille
1: positive.
0: énergie, voilà, énergie positive. On l'a fait, on va le poursuivre aussi bien également sur le plan de l'alimentation parce que c'est des actions qui nous semblent intéressantes. Systématiquement, lorsqu'elle peut être développée, notamment sur notre marché dominical, avec des actions bien spécifiques, voilà, pour montrer qu'aujourd'hui, ce travail-là, ce n'est pas simplement des actions ponctuelles, c'est aussi un travail que l'on doit mener, un travail de longue haleine, certainement, hein, parce que nos générations ne sont pas forcément habituées à tout ça, on a du mal, hein, parce qu'on vit encore dans une société de confort, mais de confort dans le sens, comment dire, où finalement, ces problématiques-là nous touchent, certes, mais elle nous touche simplement. Hein, on n'est pas totalement pris à la gorge. Et c'est ça qui est dérangeant aujourd'hui, c'est d'arriver à faire comprendre à toute notre société, à toute cette population, que c'est un défi pour demain, et notamment pour nos enfants et petits-enfants qui arrivent, quoi.

0: On est en train de créer une serre biologique qui va rendre autonome la cantine, les crèches, le CCAS et les portages des repas. C'est-à-dire que on va être autosuffisant en légumes, principalement en légumes et quelques fruits parce que les problématiques sont différentes, mais on sera autosuffisant et local parce que ça sera fait à 50 mètres du point le plus loin.
1: Donc ça veut dire que ce sera il y a un surenchérissement, c'est à coût égal, c'est ou
0: Alors,
1: alors c'est une décision politique et vous dites de toute façon c'est pour les générations futures, donc on investit là-dessus parce que c'est prioritaire pour nous.
0: il y a plusieurs choses, plusieurs vérités dans ce que vous avez dit. Il y a une, c'était une proposition de campagne, une promesse de campagne qu'on a souhaité tenir, parce que c'était pour le groupe majoritaire, c'était important. La deuxième chose, c'est si on s'arrête au coût de la construction, bien entendu que ça va coûter plus cher, parce que toutes les infrastructures sont déjà en place et tout le système est en place pour acheter dans une centrale d'achat ou autre. Mais après coup, une fois que la structure est posée, on va dire sur les 10 ans, on s'est rendu compte que ça ne coûtait pas plus cher. Ça ne coûtait pas plus cher parce que on n'a aucun intermédiaire. Le but, c'est que le légume sorte de la serre, par exemple le matin, il est amené à 10 h, on va dire, à la cantine, il est coupé, traité dans l'assiette. Il n'y a aucun intermédiaire, il est juste nettoyé avec les principes, mais on s'est rendu compte que le prix que ça allait, que le prix du légume, on va dire du kilo sorti à la serre, était quasiment même moins cher que celui qu'on pouvait acheter dans nos circuits un peu courts, c'est-à-dire le petit Carrefour à côté ou les centrales comme le Mine à Toulouse.

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1: Bonjour et bienvenue dans les infos durables. Aujourd'hui, on va parler de la fête des mares. Les mares, c'est ces petites étendues d'eau. Donc, eh bien, cette année, du 6 au 14 juin, on les fêtera comme chaque année en France. La fête des mares, elle revient pour sa 11e édition autour de la thématique les mares, éveiller et transmettre. C'est donc du 6 au 14 juin. Il s'agira de participer à des activités qui seront proposées un peu partout sur le territoire français. L'objectif est de sensibiliser le grand public à la protection des mares, de montrer la richesse faunistique et florissante de ces écosystèmes, de transmettre les pratiques de bonne gestion et les initiatives mises en place pour préserver ces milieux. Une fête dédiée à la protection des mares et donc des zones humides dont on connaît l'importance. Si vous voulez en savoir plus, eh bien vous allez sur internet avec forum-zone au pluriel -humide, évidemment au pluriel, .org. A bientôt pour un prochain rendez-vous sur l'antenne de Radio Terre.
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1: Bonjour et bienvenue dans les infos durables de Radio Terre. Et aujourd'hui, on va parler de OptiMix 2026. C'est un symposium qui va parler de l'adaptation de la gestion forestière au changement climatique. Moduler la composition et la densité des peuplements et contrôler la pression du gibier. Voilà, ça se passera à Nogent-sur-Vernisson en France, donc à l'espace des étangs, du 8 au 12 juin. Donc, installé en forêt dominiale d'Orléans, le dispositif OptiMix explore depuis plusieurs années les effets combinés des trois facteurs majeur sur le fonctionnement des forêts tempérées, la composition des essences, la densité des peuplements et la pression d'abroutissement par les ongulés sauvages. Ces leviers sylvicoles sont au cœur des débats actuels sur la résilience des écosystèmes en France face à la hausse des températures et aux sécheresses. Trois grands axes donc sont au programme, la biodiversité et écologie des communautés, le fonctionnement physiologique, donc la croissance des périssements résistants au stress climatique et la régénération forestière et le rôle de la grande forêt. Effet de la sylviculture et des ongulés sur la régénération, la fertilité des sols et le cycle du carbone. Ces thématiques visent à favoriser les échanges interdisciplinaires et à construire des passerelles entre la recherche et la gestion opérationnelle. Voilà pour cette manifestation qui se tiendra à l'espace des étangs en Nogent-sur-Vernisson, c'est dans le Loiret, du 8 au 12 juin prochain. A bientôt pour un prochain rendez-vous sur l'antenne de Radio Terre.

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L'intérêt d'une AVAP, c'est ne pas faire que de la restauration d'un bâti ancien, mais aussi de mettre cette restauration en perspective dans un écrin, enfin dans son jus. Un village est dans un ensemble rural, il est entouré de coteaux, il est entouré de certaines, par des rivières. Donc voilà, et l'intérêt de la VAP, c'est aussi d'associer enfin, au cœur du village le reste du patrimoine.

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On a même vu une banderole non au gaz de schiste sur la mairie de Meaux, sur la mairie de M. Copé, avec une manifestation à Meaux réunissant plusieurs milliers de personnes. On a eu véritablement une mobilisation qui a enclenché un processus de débat, qui a amené une commission composée avec un député socialiste et un député du MP, et qui ont été le point de départ de la rédaction de la loi, donc de juillet 2011, qui a été portée donc par Nathalie Kosciusko-Morizet. Donc, c'est assez intéressant le processus. C'est-à-dire que très rapidement, et ça, il faut saluer Nathalie Kosciusko-Morizet par rapport à ça, c'est qu'elle a de suite compris que ça allait devenir un vrai problème et que ce problème allait faire tache d'huile et que ça allait avoir des conséquences politiques. Il ne faut pas se cacher. Tous les hommes politiques savent bien que s'il y a un truc comme ça, ça va être une catastrophe pour les municipales, évidemment. Pour les sénatoriales, ce n'est pas génial. Et donc, il y avait aussi ces enjeux-là. Et donc, ça explique aussi que tous les hommes politiques se soient mobilisés là-dedans. Donc, voilà un peu comment s'est construit ce débat à partir de trois territoires. Donc, le permis de Nantes, le permis de Villeneuve-de-Berg en Ardèche et le permis de Montélimar. Et donc, ça s'est cristallisé au départ sur ces trois territoires. Et c'est une fois qu'on est rentré dans ce processus d'élaboration de loi et que cette loi a été votée qu'on s'est rendu compte qu'en réalité, il y avait beaucoup de permis sur le territoire français, qu'il y avait plus de 60 permis d'hydrocarbures, sans qu'il soit spécifié quel type d'hydrocarbures, quel type de recherche, est-ce que c'est des gaz de schiste, est-ce que ce sont des gaz de houille, est-ce que ce sont des forages classiques pour du pétrole, comme il y en avait beaucoup dans le bassin parisien. Et tout ça, évidemment, a créé une situation complexe, dont aujourd'hui le ministère de l'Environnement n'est toujours pas sorti parce qu'ils ont essayé d'établir une liste. Mais en problème, c'est qu'on a énormément de complexité dans cette situation avec justement l'imprécision sur les types d'hydrocarbures, donc sur le type de techniques qui doivent être utilisées. Et c'est ce qui amène aujourd'hui à dire, et je m'arrête avec ça, sur la nécessité de réformer le code minier. Code minier qui était un code moyenâgeux, même si c'est de la République, mais du Moyen-Âge de la République, et donc complètement inadapté à la situation nouvelle.

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Chacun défend ses intérêts et c'est légitime. Mais l'intérêt général se construit dans des compromis. C'est en tout cas ma conception de l'action politique. Et ces compromis n'ont de sens que s'ils permettent de répondre à un objectif partagé. Faciliter, rechercher, inscrire dans la loi ou les réglementations les compromis, c'est le rôle du gouvernement que je représente ici. Contribuer à faire partager l'objectif de la préservation et de la reconquête de la biodiversité, c'est le rôle du secrétariat d'État dont j'ai la charge. En février dernier, le président de la République, le Premier ministre, avec l'assentiment de Ségolène Royal, ont décidé de créer ce secrétariat d'État, le premier de l'histoire, et en ont confié la responsabilité à une écologiste. Une écologiste qui considère que les deux questions essentielles, les deux enjeux principaux auxquels nous sommes confrontés sont la lutte pour le climat et la réponse aux menaces qui pèsent sur la biodiversité. Qu'il s'agisse de la préservation d'espaces naturels indispensables à la vie ou du maintien d'espèces végétales ou animales dont la vitesse d'extinction atteint des niveaux inégalés du fait, pour l'essentiel, de l'activité humaine. Et oui, du fait de l'activité humaine. Certains l'oublient manifestement.

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1: Bonjour et bienvenue sur l'antenne de Radio Terre dans ces infos durables. Aujourd'hui, on parle d'une session de formation qui aura lieu du 15 au 19 juin, organisée par l'ANACT-FR. Donc, il s'agit de manager, c'est tout un travail. Constat est maintenant documenté et partagé. Dans les entreprises françaises, les modes de management doivent évoluer pour mieux faire face aux défis, les risques psychosociaux, phénomènes d'usure, transformation du travail ou encore quête du sens du travail. Les caractéristiques des formes de management qui contribuent à la qualité de la vie et des conditions de travail sont en parallèle mieux connu, un management qui veille au développement des personnes au travail, à la performance globale de l'entreprise, c'est un management participatif, à l'écoute des réalités de terrain et en soutien du travail de tous et de toutes. La Semaine pour la qualité de la vie et les conditions de travail 2026 sera l'occasion de partager des repères et des témoignages de professionnels. Donc ça se passera le 15 juin au matin notamment, et puis en après-midi il y aura une conférence autour de manager, c'est tout un travail. Ça se passera à Paris au ministère du Travail et des Solidarité. Et si vous voulez en savoir plus, eh bien vous allez sur le site de anact.fr, anact.fr. À bientôt pour un prochain rendez-vous sur l'antenne de Radio Terre.
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1: Bonjour et bienvenue sur l'antenne de Radio Terre. Bien, aujourd'hui, on va parler des talents pour la planète. C'est la 6e édition. Elle se tiendra à Paris le 9 juin prochain. C'est un événement positif qui décode les transitions écologiques et sociales. Elle a pour vocation, donc, cette manifestation d'acculturer le grand public en décryptant les avancées des organisations et leur chemin vers les transitions écologiques, mais aussi sociales. En mettant en avant les talents qui portent ces enjeux et les formations qui accompagnent ces transformations, il s'agira de donner des clés de compréhension sur les métiers et compétences et développer pour agir et accélérer ces transitions. Pour la planète, c'est donc qui s'installe au 104 à Paris, le temps d'une journée pour comprendre, mobiliser et engager. Et c'est le groupe AEF ainsi que Pro Durable qui unissent leurs expertises pour organiser cette manifestation 6e édition du genre, je vous le rappelle. Talent pour la planète le 9 juin prochain à Paris. À bientôt pour un prochain rendez-vous sur l'antenne de Radio Terre.

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